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1: À l'instant, c'était Ed Sheeran avec le titre Perfect. En tous les cas, j'espère que vous passez un très bon lundi. Bon réveil à vous. Allez, on a quelques messages ce matin. On va dire bonjour tout d'abord à Coraline de l'île Rodrigue. Excellente journée à vous. Nous avons aussi Chisa qui fait un petit coucou à maman Germaine, les enfants, les petits-enfants, les belles-filles, les amis de la radio, que ce soit à Maurice et à Rodrigue. Bonne journée également à toute l'île Rodrigue qui sont à l'écoute ce matin. Bonjour, une chanson de Gilbert Montagnier, s'il vous plaît, ce matin. Oui, pourquoi pas. Nouvelle semaine, nouveau départ. Ça, c'est notre cher ami Gilbert qui nous écoute chaque matin, fidèle à son poste. Et bonjour et bon lundi, c'est Marilyn de Poudre d'Or. Bonne journée à vous également. Bonjour à la famille de la radio. Bonjour à la famille Moutou-Virène également. Ornella, Hugo, David, Jonathan, Chavina, Linda Lesco. Ça, c'est notre cher ami Rico de la résidence Malher. Bah, Jane Arna Salon, qu'on salue tout bas ce matin. Myriam, toujours avec son petit anniversaire, c'est organisé faux cette semaine. Donc, demain, l'anniversaire de son gendre qui fête ses 50 ans. Happy birthday to you par avance. Et demandé par Karine, Alison, Laetitia, Avishek, Aria, également, et là, son beau-frère aussi, qui peut fêter son anniversaire demain.

Sans oublier Marie-Noël de Baie du Tombeau qui est dans la place. Miko du côté du château qui souhaite un bon anniversaire à Margaret. Oui, notre chère amie Margaret fête son birthday today. Happy birthday to you, Margaret. Ben, on vous souhaite longue vie, bonne santé surtout. Amisou bien, famille God gâteau. Salutations à Evelyne qui dit bonjour à son oncle Fabien et son épouse Anne-Marie qui est en vacances. Ben, bonnes vacances à vous Anne-Marie, à Chalet et Mario. Alors Patrice ce matin a préparé du riz et une tila de haricots rouges, vous êtes une rougaille la viande, l'alou en guise frire et un hachot frisité à piment olive. Maman, bon tu manges l'hiver, pas mal ça. Bonjour Nathan, comment va? Ben ça va bien comme un lundi matin. Et la coucou à la famille, madame et la petite fille, merci. Et toute ma famille, les amis, Joy, Shelley, Jennifer, les trois filles, Patrice, Micheline, Evelyne, Marie-Noël, Miko, Clancy, Liz, Tisa, Madame Lisette, Joël, Daniel, ça c'est Joyce de Rivière-Coco à Lille-Rodrigue. Ben, on salue au passage, encore une fois, tous nos amis Rodriguez qui finissent les abonnés, écoute-nous. Allez, nous on continue en musique. Et ben justement, je vous propose un titre de 2001, Gilbert Montagnier. Yes, quelques notes de musique. On continue tout en douceur, suivi de Lewis Capaldi avec le titre Someone You Love. Bon lundi!

0: Allez, direction du château, on va accueillir au téléphone Miko. Bonjour, qui va venir ?
1: Bonjour Jonathan, ça va pas mal et toi ? Comment tu as passé le week-end ?
0: Allez, week-end tranquille, tranquille, bien reposé.
1: Pas fini la balle bobesse, non rien ?
0: Pas balle bobesse, donc la balle bobesse, ça pour après. Tous les jours, pas qu'à balle bobesse, Miko.
1: Non,
0: tu peux nous poser un petit guide ?
1: Il y a longtemps, nous pas tant d'histoire balle bobesse.
0: Ouais, longtemps, dans le monde ça c'est galère, nous passe ça de goût.
1: Un petit
0: doigt de la messe. À part ça, où qui manie, passe un bon week-end.
1: Pas tranquille, pareil comme d'habitude.
0: D'accord.
1: Moi, les jours se suivent, se ressemblent toujours.
0: Aïe.
1: Aujourd'hui, c'est l'anniversaire de notre cher ami camarade du côté de Rosebelle.
0: Yes, Margaret.
1: Nous sommes capables d'aller de la radio, ça.
0: Oui. Longtemps, Lila.
1: Eh, non, ça a longtemps. Moi, avant, moi, tu es un handicapé, tu comprends.
0: Oui.
1: Tout le tu comptais écouter de clave dans la journée. Tous les jours, des ailes nous gagnent tirées. Alors, je me pose un petit comme moi, mon portable, moi, écoute Margaret, Cosette. C'est à partir là que tu me connais Margaret, mais comme on amputé. Hein? Et pour 8 ans, mardi prochain, depuis mon empite, mon premier défi. Depuis ça, nous mettons mon rôle dans la radio. Margaret est une camarade.
0: D'accord. Ben, nous souhaitons un bon anniversaire aujourd'hui. Tout le meilleur.
1: Nous souhaitons qu'il y a des bons et des meilleurs dans la vie. Bonheur, joie, prospérité. Nous souhaitons qu'il pourrait être encore longtemps parmi nous dans la radio.
0: Définitivement. Ben oui, c'est ce qu'il nous souhaitait.
1: C'est un grand, grand camarade. C'est une grande amitié qui nous est entre moi. Il y a beaucoup d'autres amis qui apparaissent.
0: Oui.
1: Mais moi, je souhaitais que ça durait.
0: Bien sûr, définitivement.
1: Moi, dis pourquoi 8 ans depuis nos camarades là. D'ailleurs, c'est elle qui s'est introduite moi comme roi de la radio.
0: Ah, d'accord.
1: C'est elle qui s'est introduite moi. A bizarre, le micro, les rois comme Rizda Sato.
0: Ah, d'accord.
1: Et vous pas oublier ça, les amis, tu comprends.
0: Définitivement.
1: Vous faire un petit coucou à toutes les amis de la radio.
0: Oui.
1: Avec surtout tout le monde. Parce que tu crois là, moi je t'en ai beaucoup. On n'a pas un bispo quand
0: même. Oui, il y en a beaucoup, il y en a beaucoup. Je ne peux pas dire tout.
1: Je ne connais pas si tu vois ça sous la main. Il y a mon écoute un nouveau voyage au bon anniversaire pour. Comment s'appelle sa femme là de... C'est un petit sort de bon anniversaire là.
0: T'as un gros de lipo là.
1: Et le nouveau voyage, il y a mon temps de prestige ça.
0: D'accord. Hein? Allez, mon psy Rodi, Allez,
1: s'il te plaît, bonne journée à tous les membres de la radio.
0: Merci, oui, c'est pareil, mon bien content, mon tannu. Bonne journée, Miko.
1: Allez, bye, toi.
0: Bye. Voilà, c'était Miko du côté du château. Et justement, nous dire bonjour à Jean-Evelyne et Jean du côté de Camp de Masque qui fête 41 ans de vie commune aujourd'hui, l'anniversaire Morillaz. Ah, il y en a beaucoup l'anniversaire Morillaz cette semaine. Et ben, moi, c'est tout, bonheur, longue vie. Dans tout encore 40 ans, qu'ils veulent dire. Allez, une chanson de Céline Dion pour vous ce matin. I love you, 4h39.

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1: Chers auditeurs, bonjour. Je vous parle aujourd'hui d'un ecclésiastique du 18e et du 19e siècle. Il est le premier missionnaire protestant à venir à Maurice. Il arrive à une époque où le contexte est loin d'être favorable à sa mission. L'île est dominée par la puissance française et le catholicisme. Notre personnalité en question va bien au-delà de la sphère religieuse dans ses actions. Défenseur de la population métisse, il fait de la promotion de l'éducation pour les défavorisés et les enfants de couleur son combat. Je vous parle ce matin du révérend Jean Lebrun. Il naît le 7 septembre 1789 à Jersey, une île anglo-normande située au nord-ouest de la France. Ses parents sont originaires de Saint-Malo. À 20 ans, il commence des études de théologie. En 1813, Jean Lebrun est ordonné pasteur congrégationniste. L'année suivante, il se rend en Angleterre. La Société missionnaire de Londres l'envoie le 14 février 1814 à Madagascar. La même année, Jean Lebrun débarque le 18 mai à Maurice et décide de rester auprès de la population métisse. Sans tarder, il fonde plusieurs écoles, dont la première est située à la rue Lachaussée à Port-Louis, sur le site de la maison Mabille. Malgré l'ostracisme dont le révérend est victime, il a toutefois le soutien du gouverneur Farquhar. Il joue un rôle d'intermédiaire entre les gens de couleur qui luttent pour l'égalité politique avec la population blanche et le gouverneur. En 1826, Jean Lebrun est témoin de la commission d'enquête de l'Est sur la même question d'égalité. Un décret du Conseil accorde aux personnes de couleur la pleine citoyenneté et les droits légaux le 22 juin 1824. C'est au bout de plusieurs longues procédures que cette loi est appliquée à la lettre. Cependant, les choses se compliquent pour Lebrun lorsqu'il est accusé, avec la bonté, un chef métis d'avoir incité quelques 200 esclaves à la révolte lors d'un rassemblement à Port-Louis. Il rentre en Angleterre avant la fin de son procès. En 1834, il retourne à Maurice à travers la London Missionary Society comme agent indépendant. Le missionnaire travaille beaucoup pour améliorer les conditions des esclaves affranchis. Il continue à fonder des écoles un peu partout à travers l'île, si bien que ses admirateurs le considèrent comme le père de l'éducation gratuite à Maurice. En 1836, il met en place une organisation au nom d'École Miko et la dirige pendant quelques années. Entre-temps, les élèves métis de Lebrun sont devenus des adultes autonomes. De l'autre côté, le pasteur se retire progressivement de la vie publique. Il continue à enseigner, mais son école à Port-Louis décline, son état de santé également. Après les inondations du 22 février 1865, il est à moitié paralysé. Le révérend Jean Lebrun décède le 24 février de la même année, à l'âge de 76 ans. Inhumé au cimetière de l'Ouest, son tombeau est classé au patrimoine national.
2: 4h53, c'était à l'instant, regard sur l'histoire avec Reza. Allez, place maintenant à un incontournable de la chanson française, signé Alain Souchon, avec ce titre emblématique « Sous les jupes des filles ». À savoir que c'est l'une des chansons qu'il avait eu le plus de plaisir à écrire et qu'il l'a considéré lui-même comme particulièrement réussie. On va écouter ça tout de suite.

0: Voilà, c'était Alain Souchon pour vous ce matin. Allez, on va clôturer la première partie de votre Morning Breeze avec Ace of Base. Life is a Flower.
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0: Il est 5h sur les ondes de Rodrigue FM. Bonjour à vous tous et bon réveil. C'est vraiment un plaisir de vous retrouver en ce début de semaine pour débuter cette journée, cette nouvelle semaine, nouvelles opportunités avec vous. On espère que ce sera une belle semaine. C'est une belle semaine qui commence pour vous. L'équipe qui vous accompagne jusqu'à 7h, nous avons Stéphanie Hippolyte à la technique, Marie-Danielle Perrine comme assistante à la production. Avec vous au micro, c'est Rosie. Et nous allons nous accueillons Christiana Perrine pour les titres du journal de 6h. Bonjour Christiana.
1: Bonjour à vous tous très chers auditeurs, bonjour à toute l'équipe technique du matin, bonjour à vous Rosie, c'est un plaisir de vous retrouver pour démarrer cette nouvelle journée, cette nouvelle semaine.
0: Plaisir partagé Christiana. Parmi les grands titres, l'unité et la solidarité.
1: Restons unis et solidaires pour faire face aux nombreux défis liés au conflit au Moyen-Orient. Déclaration du Premier ministre au Centre culturel Nelson Mandela pour la culture africaine à la Tokenik hier. Le docteur Navin Ramgoulam était l'invité d'honneur de la 10e édition de la Journée de la culture rodriguaise organisée par le mouvement Solidarité Rodrigue. On approche à grands pas de la fin du deuxième trimestre de l'année académique, début aujourd'hui de la dernière semaine de classe de ce trimestre pour les élèves du préscolaire, primaire et secondaire. La MFPWA vient de l'avoir avec le projet MOZEN, un nouveau centre de services adapté aux jeunes, proposant gratuitement des conseils confidentiels en matière de santé sexuelle et reproductive, ainsi que des supports psychologiques. Et plus de 1200 recueillis depuis le début de l'année par la Rodrigues Voluntary Blood Donors Association. L'association vise à récolter plus que les 2485 pintes récoltées l'année dernière. Voilà pour les titres. Je vous laisse en compagnie de Rosie pour la suite de la programmation de cette matinée.
0: Merci beaucoup. Merci à vous, Christiana. On aura le plaisir de vous retrouver à partir de 6h pour le journal complet.
1: Merci, Rosie.
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0: Et les nouvelles du temps à présent, direction la station météorologique de Vacoa. On retrouve ce matin Monsieur Vinit Gunput pour les nouvelles concernant le temps. À Rodrigue, Monsieur Gunput, bonjour.
1: Bonjour et bonjour à tous les auditeurs.
0: Monsieur Gunput, dites-nous les temps, comment peut être le Rodrigue en ce lundi et si possible un aperçu pour la semaine à venir.
1: Bien sûr, alors pour ce lundi, la bonne heure grand matin, le caravatan en les bannes appli seulement le bon auteur. Sinon, par la suite, au cours de la journée, plutôt beau temps sur l'île. Également, durant la nuit, beau temps, sauf un des bandes qui l'appelait le banoteur. Sinon, de côté température, température maximale au cours de la journée, il peut entre 26 à 28 degrés Celsius. Et que la température minimale à soir, il peut entre 19 à 21 degrés Celsius. Du côté du vent peut souffler depuis le sud-est avec une vitesse en moyenne de 20 km par heure. Nous pouvons même capable ressentir une pointe de l'eau de 50 km par heure. Et pour terminer avec la mer est mauvaise des hauts brisons, étant donné que nous avons la houle qui peut sortir depuis sud-ouest de l'eau de 3 mètres. De ce fait, ben sorti en haute mer et que même dans le lagon, le sud et l'ouest l'y déconseillé. Et passons pour un petit aperçu pour le temps à Rodrigue au cours de la semaine. Plutôt beau temps au cours de la semaine, sauf jeudi, nous cavatan Enneman Tilapli passagère. Voilà, c'est tout comme prévision pour aujourd'hui. Merci
0: et peut-être monsieur Cotpot, peut-être un petit au gardien un petit peu la mer, il pourrait se mauvais jusqu'à quand à Rodrigue?
1: Bien sûr, la mer alors là étant donné nous n'avons la houle depuis sud-ouest et que ça va la houle là il influence nous jusqu'à mercredi au cours de la journée. Mais pour la suite, jeudi et plutôt vendredi matin, nous prenons la mer pour améliorer graduellement. Nous prenons une légère amélioration entre jeudi et vendredi. Mais pour la suite aussi, nous prenons encore une manne des autres la houle qui pourrait influencer l'état de la mer côté nous. Alors, nous prenons une petite fenêtre de bonne mer, disons, avant, jeudi soir à vendredi.
0: D'accord. D'accord, merci. Merci beaucoup. Merci beaucoup, monsieur Cotpet. Très bonne journée à vous.
1: Merci beaucoup et à la prochaine. Au revoir.
0: Au revoir.

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Et voilà, on débute cette belle matinée. On espère que c'est une très belle matinée de lundi avec la belle voix de R. Kelly. If I could turn back the hand of time.

Bien, c'était le chanteur américain R. Kelly avec une belle ballade R&B très nostalgique. Les paroles qui parlent des regrets d'un homme qui a perdu l'amour de sa vie et qui formule le vœu de pouvoir remonter le temps pour réparer ses erreurs, changer son comportement et reconquérir son ex-petite amie. Eh bien oui, des fois, nos envies retournent dans le temps pour réparer bonne erreur, mais la vie parfois dit à nous juste avancer, apprendre de nos bonnes erreurs. Dans mes bras, c'est le titre que nous pouvons écouter sur les ondes de la radio à 5h12 pour vous souhaiter un très très bon réveil à la manière de Kenji Girac. Kenji Girac en duo avec Dadju. Dans mes bras.

Et il est 5h passé de 16 minutes, on est lundi, premier jour de la semaine, hein. Le réveil un peu dur ce matin, c'est vrai, après le week-end, surtout si le week-end il est un petit peu chamboulé par bonne fête, par un peu bon événement qui est né ce week-end, et ben oui, c'est un peu difficile de se réveiller lundi, mais quand même, avec un peu de douceur, un peu de volonté, parce qu'il le faut bien.

bien levé ce matin. Et surtout, ben qui pour le travail, ben les enfants qui pour l'école, bien levé ce matin. Ben oui, on n'a pas le choix. On va vous aider en douceur, tout en douceur avec la voix de Fawzia. 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

Sortie en 2019, la chanson qui parle du sentiment d'être incompris et jugé à tort par les autres. C'est vrai que des fois, quand nous pas connaître qui qu'elle ne capable coller une étiquette ou son Hélène l'opinion toute faite sur la personne, mais qui n'est peut-être pas vrai du tout. Eh bien oui, elle exprime la frustration d'arriver dans une pièce et de sentir les regards accusateurs des gens qui se font une fausse idée de vous. Voilà le message de la chanson. L'artiste qui dénonce ceux qui ne voient pas ce qu'ils veulent voir et souligne qu'il ignore tout de sa véritable personnalité, de son vécu et de ses émotions. Voilà, 5 heures passées de 19 minutes. Un petit réflexion à la manière de Eric Triton ce matin avec l'unité. Et donc, comment entendez, l'unité, solidarité qui fait à nous avancer.

Anzoli, réflexion à la manière de Eric Triton ce matin, l'unité qui décuple la force collective pour atteindre un objectif ambitieux qui favorise l'entraide et le bien-être émotionnel pour apaiser aussi un conflit, que ce soit au sein d'une communauté, au sein d'une famille ou d'une entreprise. Agir ensemble permet de nous surmonter plus facilement une épreuve. Il s'agisse de renforcer la cohésion d'une équipe de travail, une famille ou bien une communauté spirituelle ou pas, l'unité lui repose l'urban pilier fondamentaux, la force avec l'énergie, le bien-être et le soutien, résolution de bains de conflit et efficacité collective. Message de Eric Triton ce matin. L'unité, il est 5h passées de 24 minutes. Très bon réveil à vous tous.

Bien, nous sommes arrivés aujourd'hui au 13 juillet 2026. Le temps qui passe toujours très, très vite. Eh bien, oui, on est le 13 et sûrement ce 13 juillet où Konkiken qui peut célébrer son anniversaire, où on veut faire plaisir à cette personne. Ou alors, c'est votre anniversaire. Bon anniversaire à vous. Si vous voulez faire plaisir à une personne que vous connaissez qui célèbre son anniversaire aujourd'hui, vous n'avez qu'à nous envoyer un petit message, un solide message qui est bien tapé, bien préparé, ou envoyez-nous sur le 82-83 si ou abonné Mighty. Pour ben abonné MTEL, c'est sur le 84-48, voilà. Ou tape Rod Anif, ou quitte l'espace, ou écrire au message, et ou envoyez-nous sur le 82-83 si ou abonné Mighty. Et pour ben abonné MTEL, envoyez-nous sur le 84-48. Envoyez-nous vos messages avant 6 heures. Très, très important de nous envoyer vos messages avant 6 heures pour que nous puissions bien réceptionner vos messages. Les messages que nous aurons le plaisir de lire aux alentours de 6h30. Eh bien, bon anniversaire à vous tous, vous qui célébrez votre anniversaire aujourd'hui. Trouvez-la-moi, trouve-moi la perle rare. C'est le titre que nous allons écouter en attendant la page météo. C'est un joli morceau, une jolie collaboration entre Dadju, Ki Black et Fally Ipupa. 5h25. Et ça, c'est pour vous aider à sortir du lit.

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1: Pour nous donner du courage, l'énergie, la force qu'il faut pour sortir du lit ce matin, Trouvez-la-moi d'Adjou en featuring Aki Black et Fally et Poupa qui nous emmène à 5h passées de 30 minutes pour tout de suite la page météo.
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Et comme on entendait ce matin avec Monsieur Cutpot, donc de la météo Maurice, service météo de Maurice, plutôt beau temps aujourd'hui, on guette les nouvelles du temps d'après ce communiqué qu'ils émettent à 4h30 aujourd'hui, lundi 13 juillet 2026, situation générale. Des nuages venant de l'est pour influence le temps local très tôt ce matin. Prévision pour les prochaines 24 heures après quelques ondées principalement sur les hauteurs tôt ce matin. Il fera essentiellement beau au cours de la journée. Voilà, c'est une belle journée de lundi qui nous attend. Des côtés de température, la maximale sera entre 26 et 20.

0: 28 degrés Celsius, mais le ciel sera mi-couvert cette nuit avec des ondées occasionnelles sur les hauteurs surtout. Et la température minimale sera entre 19 et 21 degrés Celsius. Du vent peut souffler depuis l'est, sud-est, à environ 30 km par heure, avec vent de pointe qui est capable d'arriver jusqu'à 50 km par heure. La mer forte au-delà des récifs avec vent la houle du sud-ouest de l'ordre de 3 mètres. Vent sortie en haute mer déconseillé. De même qui dans le lagon du sud et de l'ouest. Nouredjeli, les sorties en haute mer, de même que dans les lagons du sud et de l'ouest, sont déconseillées. La pluviométrie durant les dernières 24 heures à Pointe Canon, 1 mm de pluie enregistrée. À Plaine Corail, 0,4 mm de pluie. Patate Théophile, 0,2 mm de pluie. Et à Rivière-Banane, 0,6 mm de pluie. Les horaires des marées, les marées seront hautes aujourd'hui à 12h18, donc à midi 18, et demain à 0h19. Marée basse prévue à 6h01 aujourd'hui et à 18h11. Le lever du soleil, ce sera pour 6h21, et le coucher du soleil cet après-midi à 17h23. C'était la page météo selon la station météorologique de Vacoix-Île-Maurice.
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En fait, ce n'est pas une collaboration officielle entre Stromae et Gims, rédigé Karma cependant. Donc, c'est un morceau qui, quand même, parle de thèmes sociétaux et psychologiques, comme dans son titre Carmen. Là, on parle de Stromae qui aborde l'illusion du bonheur sur les réseaux sociaux et les superficialités. Eh bien, oui, le concept karma, les actes que l'on finit par payer, est très présent à travers la métaphore d'un amour destructeur. 5 heures passées de 37 minutes.

Nous sommes arrivés à le 194e, pardon, jour de l'année. C'est la 29e semaine, donc 7e mois de l'année. Le 13 juillet 2026, on fête Saint-Henri. Parmi les événements historiques majeurs qui ne figurent dans cette date du 13 juillet, Nuina, le 13 juillet 1558. C'est loin dans l'histoire, oui, lors de la bataille de Gravelines, les forces espagnoles et leurs alliés anglais qui remportent une importante victoire sur l'armée française. Et autre événement dit majeur aussi, du 13 juillet, ça date de 1993, où le journaliste et réputé révolutionnaire Jean-Paul Marat est assassiné à son domicile parisien par Charlotte Corday. La date qui est aussi associée à la Journée mondiale du rock, en référence au concert de Live Aid de 1985.

5h passé de 39 minutes, et bien nous connaît Kenan, diaspora importante de Rodrigue à l'île Maurice, et bien la journée de la culture rodriguaise, on va en parler, organisée par le fonds fiduciaire du centre Nelson Mandela pour la culture africaine, sous l'égide du ministère des Arts et de la Culture, et en collaboration avec le mouvement Solidarité Rodrigue, un événement qui réunit diverses organisations culturelles et ben artistes afin de présenter ben tradition, l'art, la musique, la cuisine rodriguaise, qui ne servit aussi comme plateforme pour promouvoir et préserver la culture unique de l'île Rodrigue.

Et parmi les participants à la cérémonie d'ouverture figuraient le Premier ministre, l'honorable docteur Navin Chandra Ramgoolam, GCSK, le vice-premier ministre, l'honorable Dokanuna aussi, le ministre des Arts et de la Culture, l'honorable Mahendra Gondi, OSK, le commissaire des chefs de l'Assemblée régionale de Rodrigue, M. François Aubry-Grandcourt, JOSK, et que bien sûr, le ministre des honoraires, des ministres délégués honoraires, des députés honoraires et des membres de l'Assemblée régionale de Rodrigue, et aussi d'autres dignitaires pour cet événement.

La journée de la culture Rodriguez est un événement annuel qui célébrait le patrimoine de l'île Rodrigue lors de sa 10e édition tenue au centre Nelson Mandela à la Tour Kinnick. Le public incapable découvert la gastronomie Rodriguez, Jirimaï, Kariourit, l'artisanat et les spectacles de musique typique de Rodrigue. Et pour la gastronomie locale, dégustation de bons plats typiques comme le kariourit kwanundiao, dirimaï, la toute Rodriguez et bien aussi ban gâteau tels que gâteau manioc, l'artisanat traditionnel, exposition de ban objets en vacuaille en fibres naturelles, la musique et la danse, ban prestations d'artistes rodriguais qui mettent en avant les rythmes traditionnels.

0: Vive la culture Rodriguez. Il est 5h passées de 42 minutes. Nous écoute Antonio Perrin avec Arc-en-Ciel.
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Antonio Pirino featuring Jonas Zamir, Soldat Isaacar, Quel Mastos et Eldiana avec Arc-en-Ciel. Il est 5h passé de 46 minutes. Dans quelques instants, votre page horoscope. Mais pour l'heure, Ashes and Roses avec Damien Marley en featuring Lady Gaga.

0: Hip-hop entre Damian Marley et Lady Gaga, ce morceau qui mêle l'énergie profonde du reggae roots à des voix pop émouvantes avec des paroles centrées sur la résilience et en particulier renaître de ses cendres, faire confiance à la foi et transformer la destruction passée en une nouvelle croissance. Comme je vous disais, des paroles porteuses d'espoir. Il est 5 heures passées de 51 minutes pour tout de suite la page horoscope.
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que les astres prédisent pour ce 13 juillet 2026. On débute avec les béliers. La nouvelle lune dans votre quatrième maison solaire met l'accent sur votre place au foyer, sur les améliorations à y apporter, surtout du nouveau à la pleine lune. Les taureaux, un sens plus aigu de la communication et une énergie peu commune vous poussent à vous déplacer. Tout azimut, nul doute que cela portera ses fruits aux alentours de la pleine lune. Et pour les Gémeaux, vos pensées sont essentiellement orientées vers les acquisitions et les gains personnels. Votre bonne humeur vous permet toutes les audaces dans le domaine financier, si la conjoncture le permet, bien entendu. Les cancers, aujourd'hui le soleil a rendez-vous avec la lune dans votre signe. Alors, profitez-en pour planter de nouvelles graines dans votre spécialité floraison à la prochaine pleine lune. Les lions, cette lunaison dans votre 12e maison solaire met l'accent sur votre vie intérieure et sur les besoins de votre âme. Restez zen jusqu'à la pleine lune. Les vierges, la lunaison dans votre 11e maison solaire met l'accent sur vos projets et l'importance de la sphère amicale. Tout cela devrait se concrétiser autour de la pleine lune. Nous poursuivons avec les balances. Cette lunaison qui a lieu dans votre 10e maison solaire est l'occasion de gravir un échelon de plus dans votre secteur socio-professionnel. Victoire assurée. Les scorpions, la lunaison se fait dans votre 9e maison solaire et c'est sans doute l'occasion de participer à un voyage, tout du moins à un week-end prolongé. Les Sagittaires, la lunaison a lieu dans votre 8e maison solaire, soit c'est la crise, soit c'est le top au niveau sexuel, soit vous gagnez au loto, résultat à la pleine lune, vous en saurez plus. Les Capricornes, cette lunaison dans votre 7e maison solaire vous permet de planter quelques graines d'amour dans votre cœur et dans celui de votre partenaire, floraison à la pleine lune. Les Verseaux, cette nouvelle lune dans votre 6e maison solaire met l'accent sur votre santé que vous gagnez à ménager si vous ne voulez pas finir sur un lit à la pleine lune. Et pour vous les Poissons, la nouvelle lune de votre 5e maison solaire vous permet donc de croquer l'amour à pleines dents ou de planter des graines d'une nouvelle création. Et voilà, c'était les prédictions des astres pour votre journée du 13 juillet. En tout cas, nous, on vous souhaite une belle journée. Il est 5h passées de 55 minutes. Dans quelques instants, on va retrouver Christiana Perrine pour le journal complet. À qui le tour ? Jake et Carla.

0: Happy Nation Ace of Base qui nous emmène à 6 heures précises. Bonjour à toutes et à tous, l'heure de notre journal complet, journal qui sera présenté par Christiana Perrine. Bonjour à vous Christiana, vous débutez avec les titres.
1: Merci à vous Rosie, merci d'être des nôtres sur les ondes de Rodrigue FM. Comme vous l'avez si bien dit, nous entamons ce journal avec les titres. Restons unis et solidaires pour faire face aux nombreux défis liés au conflit au Moyen-Orient, déclaration du Premier ministre au Centre culturel Nelson Mandela pour la culture africaine à la tour Koenig hier. Le Dr Navin Kamboulam était l'invité d'honneur de la 10e édition de la Journée de la culture rodriguaise organisée par le mouvement Solidarité Rodrigue. On approche un grand pas de la fin du deuxième trimestre de l'année académique, début aujourd'hui de la dernière semaine de classe de ce trimestre pour les élèves du préscolaire, primaire et secondaire. La MFP

0: WBA vient de l'avoir avec le projet MOZEN, un nouveau centre de services adaptés aux jeunes proposant gratuitement des conseils confidentiels en matière de santé sexuelle et reproductive ainsi que des supports psychologiques. Et plus de 1000 pintes de sang recueillies depuis le début de l'année par la Roderick Voluntary Blood Donors Association. L'association vise à récolter plus que les 2485 pintes récoltées l'année dernière. Restons unis et solidaires pour faire face aux nombreux défis liés au conflit au Moyen-Orient. Déclaration faite hier par le Premier ministre, le Dr Navin Ramgoolam, qui était l'invité d'honneur de la 10e édition de la Journée de la culture Rodriguez. L'événement organisé par le mouvement Solidarité Rodrigue au Centre culturel Nelson Mandela pour la culture africaine à la Tokenique a permis aux visiteurs de découvrir ou redécouvrir la culture rodriguez à travers la gastronomie, l'artisanat, la musique et d'autres arts traditionnels. Le reportage de Farah Konaï.
1: Pour sa 10e édition, la Journée de la culture rodriguez s'est tenue à nouveau au Centre Nelson Mandela pour la culture africaine à la Tokenique. L'objectif principal de cet événement est de réunir la diaspora rodriguez pour partager la richesse et la diversité de la culture rodriguez.
2: On a toute une variété de produits du terroir rodriguez, donc des piments et achats de fruits et légumes. Nous avons aussi tourte à base de coco, papaye, ananas et orange confit. Ça, c'est ma spécialité.
3: Tous les années, quand on a un programme, là, on a venu, c'est tout un produit rodriguez. Et sur ban assort et sur ban manger qui se cuit, vraiment top.
4: C'est spécialité rodriguez, ça veut dire salmi poule, salmi porc, curry porc, jirimaï, haricots rouges. Et salade papaye comme toujours.
5: Il y a une patriotisme et cuisine mauricienne et rodriguez.
6: Convivialité, l'ambiance, la nourriture, c'est une occasion en même temps pour aller à la découverte de la nourriture de Rodrigue.
1: L'invité d'honneur de cet événement culturel, le Premier ministre, a fait un plaidoyer en faveur de la culture. Pour le docteur Navin Ramgoolam, la culture et le patrimoine sont indissociables et contribuent à la cohésion sociale.
7: La culture qu'on est qu'il fait, il permet nous, surtout dans un pays qui a la diversité, surtout dans un pays qui a créé la division, la culture, c'est l'âme même, l'âme profonde d'une nation.
1: Quant au chef commissaire de Rodrigue, il s'est réjoui de la mise en place de grands projets à Rodrigue, tels l'agrandissement de l'aéroport. François Grandcourt devait également solliciter le soutien de Maurice dans le secteur de la santé.
8: Le nombre de visiteurs qui nous gagnaient est presque trois fois la population de Rodrigue, qui fait qu'il y a un problème qui nous gagnait, il continue à persister et nous visons adresser ça. Nous, au niveau de l'Assemblée régionale, nous pouvons venir avec une politique, justement, pour adresser tout ça là, en collaboration avec le gouvernement de Maurice.
1: La Deputy Prime Minister, Ariane Navarre-Marie, a, elle, parlé du rôle de la culture dans le développement de notre pays. Elle a aussi consacré son discours aux femmes de Rodrigue.
9: Bonne femme Rodriguez fin tout le temps gardien tradition, de créativité et de courage fin faire Rodrigue continuer fleurir. Nous reconnaissons cette contribution inestimable dans formation, identité collective pour nous nations. Cette résilience, cette capacité de travail, cette débrouillardise, mais surtout cette créativité bien appréciée.
1: De son côté, le ministre des Arts et de la Culture dira que le gouvernement actuel est à l'écoute des artistes. Mahendra Gundia souhaite relancer les échanges culturels entre Maurice et Rodrigue. Il a par ailleurs commenté une requête rodriguez.
10: On gagne une requête à travers de Rodrigue, à travers le vice-président de la République, pour qu'il nous inscrive Caverne Patate comme un national heritage. Au ministère, nous finissons ce travail là-dessus. Bientôt, nous pouvons avoir ça National Heritage Fund pour Pofinli et nous pouvons amener dans le cabinet pour qu'il nous capable. Cabinet approuvé, donne son approval pour nous cavaler l'avant avec ça.
1: Véritable vitrine culturelle, cette journée a permis de célébrer et de valoriser les arts, les traditions et le patrimoine de Rodrigue.
11: L'héritage, c'est aussi et surtout, ça qui nous va en ancien fin déposé.

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1: C'est presque la fin du deuxième trimestre de l'année académique. En effet, c'est la dernière semaine des classes pour les élèves du préscolaire, du primaire et du secondaire. Les vacances hivernales débutent le vendredi 17 juillet. Contrairement aux années précédentes, pour 2026, le calendrier des vacances pour les élèves du primaire et du secondaire sont désormais alignés. Ainsi, c'est un mois de vacances qui attend la population estudiantine de Lille. Une dernière semaine de classe qui sera entre autres marquée par la remise des bulletins pour les élèves du primaire, des sorties éducatives pour les plus petits et d'autres activités extrascolaires, l'exemple des journées portes ouvertes, entre autres. Pour ceux du secondaire, cette semaine marque la fin des examens et la remise des bulletins est prévue durant les dernières semaines de juillet. La MFPW, la Mauritius Family Planning Welfare Association, vient avec le projet MOZEN, un projet financé par l'Union européenne et qui a été développé suite à 3 ans de consultation avec les jeunes. Lancé récemment à Maurice, MOZEN est un nouveau centre de services adapté aux jeunes, proposant gratuitement des conseils confidentiels en matière de santé sexuelle et reproductive, ainsi que des supports psychologiques, entre autres. Il propose aussi des tests de dépistage au VIH, ainsi que l'éducation des pères. La MFPWA envisage également de mettre en place cette initiative à Rodrigue, l'objectif étant de mettre en avant l'engagement de cette instance, d'offrir un accès équitable aux différents services au niveau de la République. Santé, plus de 1 000 pintes de sang ont déjà été recueillies depuis le début de l'année par la Rodrigue Voluntary Blood Donors Association à travers les collectes organisées dans les villages, les écoles, ainsi que grâce aux donneurs qui se rendent régulièrement à l'hôpital de Crèvecœur. L'association a effectué sa deuxième collecte de sang de l'année hier au village de Citron-de-Nice. Si les réserves actuelles sont suffisantes pour répondre aux besoins des Rodriguais, l'association encourage néanmoins les donneurs à poursuivre leur engagement. Mac Pierre.
2: Donner son sang pour sauver une vie, mais aussi pour contribuer à sa propre santé. C'est avec ce message en tête que les habitants de la région ainsi que ceux d'autres villages se sont déplacés afin de faire don de leur sang.
3: Normalement, moi, je donne régulier, comment dire. Pendant une vie près du village, ça veut dire que je profite de l'occasion, comment dire. Après, donner du sang, c'est, comment dire, du poumon, la santé pour moi. Après aussi, j'ai l'occasion pour aider quelqu'un qui vise un peu du sang.
2: Plus de 1 000 pintes de sang ont été récoltées depuis le début de l'année, permettant à la banque de sang de fonctionner normalement. Après une période de baisse des dons, la présidente de l'association constate que les communautés villageoises sollicitent à nouveau la Rodrix Voluntary Blood Donors Association pour l'organisation de collectes. Elle invite les autres villages ainsi que les institutions à emboîter le pas.
4: Il y a 12 collectes que nous faisons depuis l'année 2026. Et pour dire, l'IP marche très bien. Et nous pouvons retourner dans le village incessamment. Et je pense que le village commence à remotiver parce qu'il y a une baisse quelque part, des trois mois, il y a une baisse. Mais je trouve qu'il peut reprendre sur la route. Et je me dis merci à le président du village qui peut faire appel à nous.
2: Le prochain rendez-vous est fixé au village de Vanguard le mois prochain. Cette année, la Rodrix Voluntary Blood Donors Association espère dépasser les 2485 pètes de sang collecté l'an dernier et sensibiliser davantage de personnes à l'importance du don de sang.
1: Les 4 équipes qui composent le dernier carré de la Coupe du Monde 2026 sont désormais connues. Il s'agit de la France, de l'Espagne, de l'Angleterre et du tenant du titre, l'Argentine. Les demi-finales opposeront la France à l'Espagne ce mardi 14 juillet à partir de 23h. Heure de Rodrigue à l'AT&T Stadium, tandis que l'Argentine affrontera l'Angleterre le mercredi 15 juillet, également à 23h, au Mercedes-Benz Stadium. Compte rendu, Mike Pierre-Louis.
2: Julian Alvarez! L'Argentine, championne du monde en titre, décroche le dernier billet pour les demi-finales de la Coupe du Monde 2026. Les Argentins

0: La bande dernière échéance, nous sommes capables de peiner, mais malgré tout, nous trouvons que la France propose un très joli football. L'Argentine de Lionel Messi pour faire une bonne face aussi. Et nous trouvons aussi que l'Angleterre, après beaucoup de temps, atteint les demi-finales. Les deux demi-finales pour bien disputer et que le meilleur gagne.
1: La France s'est imposée 2-0 face au Maroc grâce à des réalisations de Kylian Mbappé et de Ousmane Dembélé. Les Bleus retrouveront en demi-finale l'Espagne, victorieuse de la Belgique sur le score de 2-1.
2: Mais la France, pas pour nous l'équipe, mais Moutou Libé fait bien. Pour le moment, chez nous, Chaban Zenzoué qui est là, chez tout ce côté de l'attaque, maintenant Mbappé, maintenant Olise. Et Dembélé, ben, a pu faire Marie bien. Vous pensez, pendant des jolies demi-finales, peut-être, bon, moi, je suis content qu'une équipe d'Afrique soit capable de faire une carrière, mais dommage. Mais là, moi, peut-être une finale, la France-Argentine.
3: Je pense que la France a de fortes chances d'arriver en finale, de battre l'Espagne. Au niveau des pronostics et du score, on peut miser sur au moins 2-1, ou alors peut-être 3-1 pour la France.
1: Au classement des meilleurs buteurs de cette Coupe du Monde, le capitaine français Kylian Mbappé conforte son statut de meilleur buteur de l'histoire des Bleus avec 64 réalisations. Il totalise également 8 buts dans ce mondial et occupe la première place du classement des buteurs de la compétition.
4: Le rappel des titres avant de refermer ce journal. Restant unis et solidaires pour faire face aux nombreux défis liés au conflit au Moyen-Orient, déclaration du Premier ministre au Centre culturel Nelson Mandela pour la culture africaine à l'Atokenig hier, le Dr Navin Kamgulam était l'invité d'honneur de la 10e édition de la journée de la culture rodriguaise organisée par le mouvement Solidarité Rodrigue. On approche à grands pas de la fin du deuxième trimestre de l'année académique, début aujourd'hui de la dernière semaine de classe de ce trimestre, pour les élèves du préscolaire, primaire, secondaire. La MFPWA vient de l'avoir avec le projet MOZEN, un nouveau centre de services adapté aux jeunes proposant gratuitement des conseils confidentiels en matière de santé sexuelle et reproductive, ainsi que des supports psychologiques. Et plus de 1000 plaintes sont recueillies depuis le début de l'année par la Rotary Voluntary Blood Donors Association. L'association vise à récolter plus que les 2485 plaintes récoltées l'année dernière. Nous sommes arrivés à la fin de ce journal. Merci de l'avoir suivi. Restez branchés, on vous retrouve pour quelques nouvelles sportives.
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4: C'est toujours un plaisir d'être des vôtres sur les ondes de Rodrigue FM. Merci de nous écouter. On s'intéresse principalement au mondial. Donc, comme mentionné dans le journal, le dernier carré de la Coupe du Monde 2026 est connu. Et sans surprise, les quatre ogres annoncés en début de compétition sont au rendez-vous. Vice-championne du monde, la France affrontera l'Espagne, championne d'Europe, quand l'Angleterre, double vice-champion d'Europe, défiera les champions du monde en titre argentin. Plus de blessés, pas de suspendus. Didier Deschamps a la chance d'avoir un effectif complet pour le premier choc immense de cette Coupe du Monde face à l'Espagne en demi-finale de la Coupe du Monde ce mardi à Dallas. Après avoir soigné sa cuisse, Aurélien Tchouaméni, absent depuis les huitièmes de finale, postule et selon les informations de l'équipe, devrait débuter la rencontre aux côtés d'Adrien Rabiot. Le Madrilène remplace logiquement Manu Koné, excellent en son absence. Et il n'y a pas que le football, il y a également du tennis. Wimbledon 2026, finale monsieur. Jannik Sinner a attendu son heure, puis a bondi sur sa proie, Alexander Zverev. Jannik Sinner a mis longtemps à trouver l'ouverture dans cette finale de Wimbledon à l'ancienne, restée incertaine et dénuée.

0: du break pendant près de 3 heures, et puis l'Italien a réussi enfin à prendre le service d'Alexander Zverev, admirable jusque-là. À partir de là, c'était fini. Le numéro 1 mondial a sauté à la gorge de Zverev et ne l'a plus jamais lâché, s'imposant en 4-7. Voilà pour les nouvelles sportives. Merci d'avoir été des nôtres. Merci à toute l'équipe technique du matin. Merci à Stéphanie Hippolyte pour son support technique. Retrouvez dans un petit moment Rosie pour la suite de la programmation. Pour ma part, je vous rejoins un peu plus tard au courant de cette matinée pour d'autres nouvelles avec l'actualité. D'ici là, très bonne écoute. À vous aussi pour la suite.
1: Merci beaucoup, Christiana. Donc, Christiana, on aura le plaisir de vous retrouver à 9h pour le flash en créole. D'ici là, on vous souhaite une très belle matinée.
0: Merci.

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Il est 6h passé de 19 minutes sur les ondes de Rodrigue FM. Bonjour à vous si vous venez de nous rejoindre. Ça nous fait plaisir de vous accueillir sur les ondes de Rodrigue FM. Bonjour, bonjour, bon réveil à vous tous. Nouvelle journée qui s'offre à nous, nouvelle semaine avec beaucoup d'opportunités, on espère. Et bien on espère aussi que ce sera une très très belle semaine de travail. Ligne droite finale pour certains élèves, d'autres ont terminé les examens, il y en a encore quelques élèves qui terminent l'examen. Et puis ce sera le grand ouf de soulagement, vive les vacances qui approchent à grands pas.

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Et nous prend une grande inspiration pour nous poser une question essentielle. Et si prendre soin de notre planète était en réalité le premier geste pour prendre soin de notre corps? Le constat? Quand la Terre chauffe, notre corps trinque. On en parle souvent à travers les chiffres, ban glacier qui peut fondre, ban température qui peut grimper. Mais le changement climatique, ce n'est pas qu'une affaire de météo. C'est un enjeu direct, l'eau, nous, la santé, au quotidien. Ça même nous priorité. Vini nous morcer, c'est bon. Primo, nous cause la qualité de l'air. Avec la hausse des températures, la pollution à l'ozone et que ban allergie au pollen.

explose. Donc, si ou tu as l'impression de tousser plus souvent ou alors même une crise d'asthme qui peut réveiller un peu plus souvent, ce n'est pas un hasard d'après les recherches. Secondo, l'impact des vagues de chaleur qui fatiguent nous les cœurs, déshydratent nous plus. Déshydrate ben ce qui est plus fragile, notamment les grandes personnes, les enfants, donc ben plus fragiles d'entre nous, et perturbe aussi nos sommeils. Or, un bon sommeil, nous le savons tous, c'est la base d'une immunité forte pour attaquer la semaine. Et tertio, l'assiette et l'eau. Les sécheresses et les pluies imprévisibles perturbent nos cultures. Moins de nutriments dans les sols, c'est moins de vitamines dans nos légumes et fruits de saison. Ça, c'était l'impact du changement climatique, l'eau, nous, la santé, mais il y a aussi l'action. On peut devenir un acteur de sa santé et de son environnement. Alors face à cela, on ne baisse pas les bras. Au contraire, on s'adapte et on agit. Prendre soin de soi passe par des réflexes simples qui font aussi du bien à la terre. Privilégier le local et le bio par exemple, moins de transport, moins de pesticides et un maximum de nutriments pour booster nos défenses naturelles. Nous hydrater intelligemment, il ne faut pas attendre d'avoir soif pour boire de l'eau, surtout en période de forte chaleur. Et aussi on peut bouger vers. Dès que c'est possible, laissez la voiture, laissez la moto au garage pour des petits trajets. Une marche matinale, c'est moins de CO2 dans l'atmosphère et un cœur en pleine forme. Et à ne jamais oublier, notre santé dépend de celle de notre environnement. Prendre soin de la nature, c'est offrir une assurance vie. Passez un merveilleux lundi. Prenez soin de vous. Et on n'oublie pas que notre santé, c'est notre priorité.

0: 6 heures passées de 24 minutes, une page de pub.
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0: Et ça, c'est l'importance de vivre dans l'unité avec Yoni Botswa qui nous emmène à 6h passées de 28 minutes. Et pour tout de suite, une conscientisation, l'eau, danger du mal, utilisation de l'appareil numérique, qui est conséquence du cyberbullying, le constable Bernard au micro de Caronne Gangou.
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2: bonjour, dans cette rubrique, le constable Bernard va approfondir le thème du cyberbullying. Constable Bernard, bonjour.
3: Bonjour, cher auditeur. Je dis beaucoup, je pose les faits qui cyberbullying y en a l'eau un enfant. Tout d'abord, quand les enfants sont victimes de bullying, cyberbullying, tout d'abord, les enfants commencent à avoir un signe de stress. Les enfants sont pour stresser. Plutôt lié stressé, souvent il paraît dépressif, tombe dans une forme de dépression. Et puis, il faut avoir remarqué qu'il faut éviter de servir le téléphone, il faut retirer avec le téléphone, il ne faut pas trop attacher le téléphone. Il faut avoir un isolement social, avant, il faut habiter, participer dans une activité, il faut retirer. Surtout, il faut avoir un activité sur le téléphone, une recherche, vous trouvez, il y a pour servir le téléphone comme avant. Ce qu'il a le droit de dire concernant le bullying, cyberbullying, tout le monde qui harcèle les autres, les passifs d'un laman qui est 1 million de roupies et un terme de prisonnement de 10 ans. Cyberbullying, les vrais punissables d'après la loi. Un petit conseil que tu donnes tout ben parents et élèves pour éviter le cyberbullying. Et tu peux bon qu'ils minimisent la façon que tu servis le téléphone portable. Tu peux éviter. Alors, ben, parfois, comme à Facebook, parce que c'est la simple façon que les autres sont capables de servir pour bullier les autres personnes.
2: Merci au constable Bernard pour cette rubrique concernant le cyberbullying. Vous retrouverez dès demain une prochaine rubrique traitant de la cybercriminalité. Bonne suite de programme sur Rodrigue FM.
0: Merci à vous, Caronne. C'était le constable Bernard au micro de Caronne Gangou. On poursuit avec vos dédicaces d'anniversaire pour tout de suite. Il est 6h passées de 31 minutes.

Pas mal de monde qui célèbre leur anniversaire aujourd'hui, mais un petit message d'une dédicace d'anniversaire qui nous t'y recevoir hier. Donc, tous nos voeux de bonheur à Jacqueline Labour qui t'y gagne sous l'as hier.

c'est demandé par toute la famille Meunier et surtout principalement par sa maman Dani de Anse Goéland. Bon anniversaire à Mia Bethany, donc Mia Bethany Saint-Pierre qui fête ses 6 ans aujourd'hui. Elle habite à Songe, c'est demandé par sa maman, son papa, son cousin Kevin, ce Pipo et ce Créma qui bien compte en lit. Nous souhaitons un bon anniversaire à nos mamans Crériane, donc c'est Crériane, on espère bien prononcer, qui gagne cela ce jeudi. C'est demandé par Soban's enfants, ce des petits-enfants, et de Kiran, Émilie et Emilio. Nous souhaitons un très bon anniversaire à mes petits-enfants. Nous souhaitons un très bon anniversaire à mes petits-enfants. Judaël de Pointe-aux-Sables, Île-Maurice, qui gagne là ce jeudi. C'est de la part de sa grand-mère Valérie, Aniel, Ali, D'Angèle, Aniel, Nano, ce papa, Esténio, et sa maman, Laurette, Isaïa et Mélanie, qui embrasse Lee très, très fort. Bon anniversaire à Wyatt, qui peut souffler son premier la bougie sourdi, c'est demandé par sa maman, Richana, et ce papa, Donovan, de petit Gabriel. Bon anniversaire à mon ami Michelina Louis d'Arocaria. C'est demandé par Clifford et Claudinette de Terre Rouge. Bon anniversaire à nos chéris d'amour Wyatt qui fête ce 1 an zodi. C'est demandé par Chantal de Petit Gabriel. Moi, je souhaite un bon anniversaire à mon cousin Lucas de Ansfemi qui gagne la zodi. C'est demandé par Victor de Batatran. Bon anniversaire à Lucas qui peut célébrer ses 15 ans aujourd'hui. C'est demandé par ses parents, Joyce et Barthelmy, son frère Daryl et sa sœur Lucas Dansfemi. Bon anniversaire à Lucas. Cette fois-ci, c'est demandé par sa tante et sa cousine Aélie de Petit Gabriel. Bon anniversaire et meilleurs vœux de bonheur à Nouti Prince Wyatt, demandé par son frère Rohan, son grand-père Michel, sa tati Bernadette, Stéphane et maman Odile de Petit Gabriel. En ce jour spécial, me profite l'occasion pour souhaiter un joyeux anniversaire à mon petit-fils Wyatt. Nous comptons toi fort, choupiné, c'est de la part de tati June, tes oncles Rohan, Richano, donc il y a Richano aussi, et sans oublier ta grand-mère Titi, qui compte en toi beaucoup. All the best for our number one. Mauvais, c'est un bon anniversaire à notre princesse Emilina, donc c'est Hermilina Casimir de Petit Brûlé qui te gagne ce lase hier. Hermilina qui bondit, protège-toi, bénis-toi et nous envoie-toi une corbeille de fleurs de la part de ma tante Françoise et toute la famille Milazar de Vanguard.

Et on poursuit avec vos dédicaces d'anniversaire. Donc, c'est Fabienne et Ilaya qui souhaitent un bon anniversaire à nous, papa Giovanni, qui gagne la Zordi, nous souhaite lui la joie, bonheur, prospérité, qui bondit, accompagne lui dans ce travail et tout ce qu'il y fait. Moi, je souhaite un bon anniversaire à Moti Créryane, qui gagne la Zordi. C'est de son papa Bidiane de l'Union. Nous souhaitons un joyeux anniversaire à nous, Tifi, à ma fille Jaila qui fête ses 5 ans aujourd'hui. Moi, je souhaite lui la joie, la santé et beaucoup de bonheur. C'est de la part de son frère Elial, sa mère Bruna et Christophe de petit Gabriel, on pense. Nous t'aimons beaucoup. Joyeux anniversaire à notre petite fille Jaila qui fête ses 5 ans aujourd'hui. C'est de la part de sa grand-mère Marie-Claude, son grand-père Juscelin, de petit Gabriel qu'il aime beaucoup. Joie, bonheur à Jaila. Nous souhaitons un bon anniversaire à Bam qui gagne la Zodi. C'est de la part de Soutifi Elona, son maman Benares, ses deux sœurs Diosa et Jennifer, son neveu et nièce William et Océane. Joyeux anniversaire à ma fille Jaila qui fête ses 5 ans aujourd'hui. Nous souhaitons

La joie, la santé, beaucoup de bonheur. Cette fois-ci, c'est de la part de sa maman, son frère et Christophe de petit Gabriel. Nous souhaite un très bon anniversaire à Cardo qui gagne la Zodi. C'est de la part de son maman Benarez, ses deux sœurs Diosa et Jennifer, ses nièces Océane, ses tifi Elena qui fait Ali un gros bisou et aussi sans oublier son neveu William. Nous souhaitons un bon et heureux anniversaire à ma cousine Marie-Louise Perrine de Vanga qui gagne ce Zodi, qui gagne ce hier, pardon, tous nos voeux de bonheur à toi Marie-Louise et de la part de Carmen et Françoise de Vanga. Voilà pour vos dédicaces d'anniversaire. Nous souhaitons tout une très très bonne journée et très bon anniversaire à vous tous.

0: Ninja sur les ondes de la radio avec ce titre à nous joindre ensemble. 6h passées de 42 minutes pour tout de suite. Qu'est-ce que la radio vous réserve en ce lundi 13 juillet? La programmation du jour avec Caronne.
1: 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Qui Zot Radio pour réserve Zot pour ce lundi 13 juillet 2026. Allons découvrir ensemble le programme. 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Voici donc le programme du jour. Très bonne suite de programme sur les ondes de GFM.
0: Merci beaucoup à Caronne Gango qui nous a présenté la programmation du jour, ce que la radio nous réserve en ce lundi 13 juillet 2026. Il est 6h passées de 45 minutes pour tout de suite les annonces et communiqués.
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0: 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L'enregistrement peut faire jusqu'à mardi 14 juillet 2026 entre 9h30 et 11h30 grand matin et entre 13h et 15h dans l'après-midi dans la semaine. 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Pour ces trois labos-là, ben, candidat intéressé, bien assuré qu'ils ont fait cette application pour étudier dans l'Université Maurice pour l'année académique 2026-2027. 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Premier, l'État Centre Antoinette Prudence pour développement ressources humaines, Malabar, ou téléphone l'eau 83 24 024 83 24 024. Date limite pour soumettre formulaire à l'application le lundi 20 juillet 2026 jusqu'à 10h tantôt. Voilà tout pour vos annonces et communiqués. Il est 6h passé de 50 minutes dans quelques instants la page météo, mais pour tout de suite, une page de pub.
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0: Un rappel, nouvelle du temps d'après ce communiqué de la météo pour Rodrigue émis à 4h30 en ce lundi 13 juillet 2026, la situation générale. Des nuages venant de l'est influencent le temps local tôt ce matin, prévision pour les prochaines 24 heures. Après quelques ondées principalement sur les hauteurs tôt ce matin, il fera essentiellement beau au cours de la journée. Côté température, la maximale sera entre 26 et 28 degrés Celsius. Le ciel sera mi-couvert cette nuit avec des ondées occasionnelles sur les hauteurs et la minimale sera entre 19 et 21 degrés Celsius. Le vent soufflera de l'est-sud-est à environ 20 km par heure avec des pointes de 50 km par heure. La mer est forte au-delà des récifs avec des houles du sud-ouest de l'ordre de 3 mètres. Les sorties en haute mer, de même que dans les lagons du sud et de l'ouest, sont déconseillées. On vous le redit, les sorties en haute mer, de même que dans les lagons du sud et de l'ouest, sont déconseillés. La pluviométrie durant les dernières 24 heures à Pointe-Canon, 1 mm de pluie, Plaine Corail, 0,4 mm de pluie, Patate Théophile, 0,2 mm et à Rivière-Banane, 0,6 mm de pluie enregistrée. Les horaires des marées à présent, les marées seront hautes aujourd'hui à 12h18 et demain à 0h19, marée basse prévue à 6h01 et à 18h11. Le soleil s'est levé. Depuis 6h21, le coucher du soleil est prévu pour 17h23. C'était votre page météo d'après la station météorologique de Vacoil-Maurice.
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Annabelle Bégay sur le titre Créolisé, Batouban peuple de l'océan Indien, qui harmonise tant ça, mais une mélange d'issique du miel. Merci beaucoup pour cette fidélité, merci de votre écoute, c'était un réel plaisir pour accompagner vous en ce lundi. Merci également à l'équipe technique du matin, Stéphanie Hippolyte, Marie-Danielle Périne et aussi Christiana Périne.

À la rédaction, vous souhaite de passer un excellent lundi. Eh bien, le lundi qui ressemble à une fusée, un lancement de fusée, c'est bruyant, bien sûr. Ça demande une énergie folle et au fond, on espère juste de ne pas exploser en plein vol avant d'atteindre l'orbite du week-end. En tout cas, cap sur les prochains jours. Bonne semaine, bon lundi à vous tous.

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1: Belle matinée, il est 7h.

0: Le journal avec Jean-François Lecning. Bonjour Jean-François.
1: Bonjour Sophie, bonjour à tous.
0: Et les titres.
1: Retour à Maurice de l'homme d'affaires Shan Kondomal, récemment inquiété par la justice à Dubaï. La Financial Crimes Commission maintient toutefois son enquête locale. Maurice ouvre une nouvelle porte sur l'Afrique avec le vol inaugural d'Ethiopian Airlines. Hier à Plaisance, la compagnie débute avec 3 vols hebdomadaires et vise déjà une desserte quotidienne. Interrogé sur la manifestation contre la réforme des pensions, le Premier ministre, le Dr Amgoulam, rappelle que Maurice est une démocratie où la liberté d'exprimer son opinion est pleinement garantie. Succès populaire hier à Moka pour Telfair, Telfête qui a célébré

0: célébrer la fête nationale française avec 2 jours d'avance à travers l'artisanat, la culture et la musique. Et puis fermé depuis 2008 pour des raisons structurelles, le théâtre de Port-Louis entre enfin dans la phase finale de sa rénovation. Une fin de chantier jugée imminente par le ministre des Arts et de la Culture, Maën Goundia. Alors qu'il avait été dit qu'il ne pourrait pas quitter le territoire des Émirats Arabes Unis, l'homme d'affaires et avocat Sean Condomal a regagné Maurice samedi. Une première restriction de déplacement avait été imposée dans le cadre des procédures judiciaires en cours. C'est sur la base d'une plainte déposée par le docteur Samir Al-Ansari, pointure de la finance à Dubaï, que Sean Condomal avait été inquiété par la justice émiratie. De premières informations indiquait qu'il avait été arrêté puis relâché sous caution, information que le cabinet Dentons Mauritius, mandaté par Sean Condomal et Orevia Wealth Limited, a formellement démenti. À en croire Dentons, le parquet de Dubaï, après examen des éléments et faits juridiques présentés, a conclu à l'absence d'infraction et classé l'affaire sans condition. On rappelle que la Financial Crimes Commission a confirmé l'ouverture de sa propre enquête. Une nouvelle porte s'ouvre vers le continent africain. Ethiopian Airlines a inauguré hier sa toute première liaison directe entre Addis Abeba et Maurice. Il était 15h15 quand l'avion s'est posé à Plaisance, accueilli avec les honneurs. Ce vol inaugural transportait 148 passagers au terme de 5h30 de trajet. Cette nouvelle connexion est l'aboutissement d'un projet évoqué en février 2025 entre le Premier ministre, le docteur Navin Ramgoolam, et le groupe CEO d'Ethiopian Airlines, Mesfin Tasiou. Avec cette nouvelle liaison, Maurice bénéficie d'une meilleure connectivité vers l'Afrique et au-delà, puisqu'Ethiopian Airlines, l'une des principales compagnies aériennes du continent, dessert de nombreuses destinations internationales depuis son hub d'Addis Abeba. Le ministre du Tourisme, Richard Duval, s'est confié à Abdel Boulaki.
1: Je suis extrêmement content qu'il y ait une grande compagnie comme Ethiopian Airlines, qui est une world-class airline. Et je pense qu'avec l'Afrique de l'Est qu'il est représenté, et aussi ailleurs, parce qu'il est capable, c'est un avion qui avale partout. Donc nous voulons négocier Ali, c'est qu'ils m'ont envie de négocier Ali, nous essayons de négocier Ali pour l'Amérique. Nous voulons être un coup, parce que nous, ça tous les temps derrière moi la tête pour gagner un touriste américain. Et je pense que c'est de bon augure qu'il nous gagne un grand aircraft comme ça, une grande compagnie.
0: Dans un premier temps, Ethiopian Airlines proposera 3 vols par semaine vers Maurice, soit les mercredis, vendredis et dimanches. La compagnie souhaite toutefois à l'avenir assurer une desserte quotidienne de l'île. Une demande en ce sens sera prochainement soumise aux autorités mauriciennes. Écoutez le ministre d'État des Affaires étrangères d'Éthiopie, Adera Admasou.
2: This negotiation has taken more than a decade, almost 10 years. Finally, we're happy to be here. Mauritius is one of the, you know, the great destinations of tourism, and I hope Ethiopian Airlines will facilitate, you know, the flow of tourists to Mauritius.
0: En marge d'un spectacle culturel organisé à la Tour Koenig hier, le Premier ministre, le docteur Navin Ramgoolam, a été interrogé sur la manifestation contre la réforme des pensions qui s'est tenue samedi à Port-Louis. Le chef du gouvernement rappelait que Maurice demeure un État démocratique où la liberté d'expression est garantie. Il a souligné que chacun a le droit d'exprimer son opinion et de manifester dans le respect des lois et de l'ordre public. Écoutez la déclaration du Premier ministre.
3: Grave, c'est un pays démocratique. On ne peut pas faire comme l'ancien régime, on peut protester, nous. Protester, c'est l'envie de liberté d'expression garantie par la Constitution.
0: Le coût de la vie continue de grimper à Maurice. En juin, l'indice des prix à la consommation a progressé de 0,3%, passant de 111,9 à 112,2 points. C'est ce qui ressort des derniers chiffres publiés par Statistics Mauritius, une hausse qui intervient alors que l'inflation sur un an paradoxalement ralentit. Mais pour les ménages, la pression sur le portefeuille reste bien présente, Shaini Nirbhan.
4: En juin 2026, l'inflation au glissement annuel s'établit à 3,7% contre 5,4% un an plus tôt. Cela ne veut pas dire que les prix baissent, ils continuent d'augmenter mais moins rapidement qu'en juin 2025. L'autre indicateur à suivre est l'inflation moyenne sur 12 mois qui atteint

0: 4,1% contre 2,9% l'année dernière. Pour l'économiste Eric Ning, plusieurs facteurs expliquent cette pression persistante. La hausse des prix des carburants, l'augmentation de 15% des tarifs d'électricité depuis mai, mais aussi la progression des coûts dans certains services. Selon lui, l'inflation moyenne pourrait encore progresser pour atteindre 5,7% d'ici la fin de l'année, sauf forte baisse des prix du pétrole sur les marchés internationaux. Autre signal d'alerte, l'inflation sous-jacente reste élevée à 6,5% sur un an. Elle montre que les hausses de prix ne concernent plus uniquement l'énergie ou l'alimentation, mais se diffusent aussi dans plusieurs secteurs de l'économie. Pour les ménages, cela se traduit par des dépenses quotidiennes plus élevées et une pression accrue sur le pouvoir d'achat, alors que pour les entreprises, la hausse des coûts de production pourrait également entraîner de nouvelles augmentations de prix.
1: C'était un dimanche aux couleurs de la France. Hier à Moka, les célébrations du 14 juillet ont en effet commencé avec deux jours d'avance sur la promenade de Telfair, organisée par l'ambassade de France à Maurice en collaboration avec l'Institut français de Maurice. Telfair, telle fête a attiré une bien belle foule. Le public a ainsi pu profiter du grand marché des artisans, d'une exposition de voitures françaises de collection, ainsi que de nombreuses animations, notamment concert de l'orchestre de la police. Adjou Ramgoulam a laissé traîner son micro sur la promenade.
2: Je ne savais pas qu'il y avait une fête en plus. C'est des Mauriciens qui m'ont dit que ça se passait le 12. En France, c'est le 14. Voilà, donc bon, alors j'ai décidé de venir ici avec des copains mauriciens, là-bas. Et puis voilà, ça fait une sortie, ça fait du bien. Et puis bon, ben moi, je connais bien l'île Maurice, et puis c'est un climat qui me réussit bien. Et j'ai pas peur de le dire, que je suis bien mieux à l'île Maurice que dans les Antilles.
3: Fête de la nationale française, c'est la fête de la Bastille. On aime la France, la littérature, les histoires, les poètes, les tout. Et comme demain, dès l'aube, je partirai. À le vin. La bonne bouffe!
4: C'est très bien et malheureusement un petit peu gâché par le temps, mais c'est bien agréable et en profitant avec la famille.
5: Oui, c'est top, c'est chouette, c'est la première fois qu'on vient pour le 14 juillet. Trop chouette, c'est plein d'animations pour les enfants, c'est top.
1: Le ministre des Arts et de la Culture, Maïm Goundia, s'est rendu en fin de semaine dernière sur le site de rénovation du théâtre de Port-Louis, ceci afin de faire le point sur l'avancement des travaux. Attendu depuis de longues années, cette rénovation entre désormais dans sa phase finale. Le ministre Goundia s'est dit confiant que le projet sera bientôt complété et que le théâtre de Port-Louis, fermé depuis 2008, retrouvera enfin ses lettres de noblesse. Le rideau était tombé en raison d'une dégradation structurelle majeure de l'édifice, cela depuis de longues années. On écoute le ministre Maïm Goundia.
6: À la demande du Lord Mayor, Madame Christelle Pondard et l'adjoint au Lord Mayor, nous faisons faire une visite au théâtre de Port-Louis en ma capacité de ministre des Arts et de la Culture, qui nous a un droit regard l'Urban Théâtre. Et je suis capable de dire que mes travaux finissent bien avancés avant de mettre le constat et qu'il y a un retard important dans sa projet-là. Aujourd'hui, le contracteur finit de dire qu'il est pour livrer le projet fin août 2026 à la municipalité de Port-Louis. Je peux veiller personnellement qui c'est qui ça délivre. Il est là, respecté, parce qu'il fait trop beaucoup longtemps qu'il nous peut attendre ce théâtre-là. Par la suite, la municipalité de Port-Louis et le ministère des Arts et de la Culture pour travailler dans une programmation qui pour garder ce théâtre-là vivant. Je rappelle aux autres que la réouverture de ce théâtre-là est une priorité du gouvernement après 18 ans de fermeture.
1: C'était le ministre des Arts et de la Culture, Maïm Goundia. Il s'exprimait au micro de Nirma Narayana Reddy. À l'étranger, l'armée américaine a dit hier soir avoir repris ses frappes contre l'Iran, ceci afin, je cite, de l'empêcher d'attaquer les équipages civils et navires commerciaux dans le détroit d'Ormuz. Ces frappes ont été ordonnées par Donald Trump, le président américain, a déclaré le commandement central des États-Unis. L'Iran affirme pour sa part que les frappes américaines ont réduit à néant les efforts diplomatiques des derniers mois. La marine du corps des gardiens de la révolution islamique a annoncé pour sa part avoir fermé le détroit d'Ormuz jusqu'à nouvel ordre. Vous écoutez RM1, il est 7h passées de 11 minutes. Voilà qui nous emmène à la fin de ce premier journal de la matinale. Tout de suite, un autre journal, celui des sports.

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2: Merci d'écouter RM1, bonjour à toutes et à tous. La Coupe du Monde 2026 entre dans sa dernière ligne droite. Il ne reste que 4 rencontres à disputer, les deux demi-finales, le match pour la 3e place et la grande finale. Depuis le coup d'envoi de la compétition, 100 matchs ont déjà été disputés, une partie ayant été retransmise en direct sur l'AMBC, permettant aux passionnés de vivre pleinement ce mondial. Après des quarts de finale riches en émotions, le dernier carré est désormais connu avec des affiches de prestige. Au programme des demi-finales des nations historiques, des stars du ballon, mais surtout un choc européen entre la France et l'Espagne et une confrontation très attendue entre l'Angleterre et l'Argentine. Qu'en pensent les amateurs du ballon rond à Maurice? Quels sont leurs pronostics et leurs attentes? Robert Deschambault et son équipe sont allés à leur rencontre dans ce micro-trottoir.
3: Les Mauriciens sont vraiment in du côté football, que le meilleur gagne.
4: Finalement, ils trouvent qu'on dit l'Espagne, l'Angleterre avec Palo au final.
5: Pour FFV Sens Football, et là nous vous trouvez, ouais, comme tout le monde, meilleure équipe ensemble, joli spectacle.
6: Voici c'est le demi-finale, la France pour gagner, avec l'Angleterre pour gagner contre l'Argentine. Le final pour gagner l'Angleterre avec la France.
7: Coupe du Monde, super extra, on m'a apprécié le 7e MBC, demi-finale pour super encore.

0: finale, peut-être la France, Angleterre.
1: Au classement des buteurs, la lutte pour le soulier d'or reste particulièrement serrée. Lionel Messi et Kylian Mbappé ont marqué 8 buts respectivement. Erling Haaland 7 buts et Harry Kane 6 buts. Du côté des passeurs décisifs, plusieurs créateurs de jeu se distinguent, notamment le français Michael Olise avec 5 réalisations, suivi de Bruno Guimaraes avec 4 passes décisives. Lionel Messi continue de marquer l'histoire de la Coupe du Monde lors du quart de finale disputé avec l'Argentine contre la Suisse et finalement remporté 3-1. Après prolongation, Messi n'a pas inscrit de but, mais il a délivré une passe décisive, sa 10e pour Alexis McAllister sur le premier but de l'Albiceleste. Et ce geste lui a permis de devenir le meilleur passeur décisif de l'histoire de la compétition devant Fritz Walter avec l'Allemagne de l'Ouest entre 1940 et 1958. Enfin, l'affaire Fallorin Balerun continue de faire couler beaucoup d'encre. Expulsé lors du premier tour, l'attaquant américain avait initialement été suspendu avant que la FIFA ne revienne sur sa décision, lui permettant de disputer le 8e de finale face à la Belgique. Cette volte-face a suscité de nombreuses critiques dans le monde du football et relance le débat sur l'indépendance des instances dirigeantes. Merci de nous avoir suivis. À bientôt pour le sport.

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4: Communiqué du Central Electricity Board qui avise les abonnés de Rochebrune, habitants dans les environs de Morcellement-Newton, avenue Halley, avenue Armstrong et les environs, que la fourniture d'énergie sera interrompue entre 9h30 et 16h aujourd'hui, lundi le 13 juillet, en raison des travaux effectués sur le réseau électrique. Et cette fourniture qui sera rétablie sans préavis à l'achèvement des travaux, les CEB s'excusent auprès de sa clientèle affectée par cette coupure.
5: Merci.
4: À venir, oui.
5: Oui, merci Sophie. À venir les nouvelles du temps.
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4: Et on doit voir le prévisionniste ce matin, monsieur Vinit Kakput, bonjour.
8: Bonjour et bonjour à tous les auditeurs.
4: Oui, alors dites-nous, est-ce qu'il... Bah, déjà, les temps n'ont pas trop, ça y est, hein, un petit peu frais, tout ça là. Dites-nous.
8: Bien sûr, alors là, pour le matin, plutôt beau temps sur l'ensemble de l'île. Mais pour la suite, après ça, beau temps tout ce matin-là, nous remarquons que nous pouvons amener depuis nos dessins qui vous cavent. Nous nous manons petit appli de temps en temps, surtout à l'est, au nord et au plateau central. Sinon, dans l'après-midi, nous attendons plutôt beau temps sur l'île, à l'exception qui nous cave gagne un développement nuageux temporaire, surtout à l'ouest, sud-ouest et qu'un petit plateau central. Ça occasionne un éman l'appli localisé. Et qu'à soi, plutôt beau temps également sur l'ensemble, sauf nous prenons un nuage depuis secteur S, tant à soi, qui peut occasionner un éman l'appli à l'est, au sud et au plateau central. Sinon, pendant la journée, du côté température, la température maximale est plus légèrement supérieure de la moyenne. Et clipons entre 20 à 23 degrés Celsius

0: le plateau central et que dans ma région côtière, température du calme même arrive dans les 26 à 28 degrés Celsius. Et que la température minimale le soir pour baisser, pour entre 17 à 19 degrés Celsius le plateau central et que 21 à 23 degrés Celsius dans ma région côtière. Sinon, des côtés du vent peut souffler depuis nord-est avec une vitesse en moyenne d'environ 20 km par heure. Et que ça dit, on est même capable d'affaiblir légèrement pendant la journée. Des côtés la mer, les mauvais des hauts brisons, étant donné que nous avons la houle qui peut sortir depuis sud-ouest de l'eau de 3 mètres. De ce fait, ben sortir en haute mer et même dans le lagon de l'ouest et le sud, les déconseillés. Un petit aperçu pour prévision à Rodrigue. À Rodrigue, nous attendons du beau temps aujourd'hui, que ce soit au cours de la journée et même le soir, sauf nous car on gagne un des bannes la pluie occasionnelle que le ban auteur. Et du côté température maximale, les pointes 26 à 28 degrés Celsius au cours de la journée, et que la température minimale, les pointes 19 à 21 degrés Celsius pendant la nuit. Du vent à Rodrigue peut souffler depuis l'est-sud-est à une vitesse en moyenne de 20 km par heure, pour quand même capable de gagner une pointe de l'eau de 50 km par heure. La mer à Rodrigue est mauvaise des hauts brisons, avec toujours une la houle qui peut sortir depuis sud-ouest de l'eau de 3 mètres. Une sortie en haute mer et même dans le lagon les sud et l'ouest est toujours déconseillé. Pour terminer avec prévision à Agalega, et à Galega, après maintenant, si la pluie bonne un matin, pendant la journée, les temps sont plutôt bons. Et qu'à soir, toujours, nous avons gagné un débat de la pluie occasionnelle. Température maximale au cours de la journée, il prend environ 31 degrés Celsius. Et que le soir, température pour baisser pour venir dans les environs de 25 degrés Celsius. Du vent à Agalega pour souffler depuis l'est-sud-est à une vitesse en moyenne de 25 km par heure. Et pour terminer avec la mer, il est toujours mauvais. Avec ben la houle qui peut sortir depuis le secteur sud de l'eau de 2,50 m. De ce fait, ben sortir en mer déconseillé à Agalega. Voilà, c'est tout comme prévision pour aujourd'hui. Merci beaucoup et à la prochaine.
1: Merci, bonne journée et à la prochaine.
2: On va venir dans la rubrique de Kamlesh Bakori. Le titre aujourd'hui, la manufacture d'avenir. On écoute Kamlesh.
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5: Bonjour. Mercredi 8 juillet, le Premier ministre et ministre des Finances Avinram Goulam a procédé à l'inauguration de l'AVA Technopark. Cette infrastructure est décrite comme étant le premier parc technologique du pays dédié à la fabrication de dispositifs médicaux, dispositifs exportés vers les États-Unis et l'Inde, entre autres. Lors de son intervention, le Premier ministre a affirmé que Maurice a le potentiel pour devenir un pays industriel s'articulant autour de l'ingénierie de précision, de la technologie médicale et de l'innovation. AVA Technopark est le premier locataire de la Technopole de Côte d'Or. Le point de départ a été cette conviction dans le pays en tant que destination d'investissement. Un pari osé du fondateur du groupe AVA, Vincent Lagarde, qui décide de délocaliser la production des États-Unis vers Eben, ce, il y a 25 ans. Il y a ensuite cette vision d'excellence, vision qui a mûri des décennies durant. Viennent ensuite les fonds financiers, soit les investissements dépassant les 2 milliards de roupies à terme. Pour cimenter le statut de producteur reconnu et respecté sur le marché international. À Maurice, il est désormais question de doubler les revenus à l'exportation d'1,5 milliard de dollars à 3 milliards de dollars au cours des 5 prochaines années. Ce, en misant sur la technologie et l'industrie manufacturière de pointe. Et AVA Technopark montre comment le pays pourrait se réinventer, se transformer en centre de manufacture offrant de la valeur ajoutée.

0: I'm Gone, c'est le titre de ce morceau signé Coe Wetzel, un peu country, c'est pas mal du tout, franchement. Et puis on a la tribune de Jacques Catherine aujourd'hui. Le titre de la tribune, c'est Les hasards de l'existence. Mais pour maintenant, c'est notre blind test. Il va falloir identifier un morceau, titre de la chanson ou nom de l'artiste, pour repartir avec un cadeau. Écoutez bien le cadeau.
1: Oui, donc c'est 2 billets pour le Baron Fenwick concert. Ça se tiendra le 14 juillet au Codan Arts Center.
0: C'est qui Baron Fenwick, hein?
1: Bah écoutez, c'est un concert organisé par le Rotary Club d'Albion afin de récolter des fonds au profit des enfants des écoles de musique de Richelieu et d'Albion. Voilà, et pour sa toute première prestation à Maurice, le jeune pianiste américain de renommée internationale, Baron Fenwick, lauréat de nombreux concours et habitué des grandes scènes à travers le monde, se produira devant le public mauricien.
0: Ouais, mais ça c'est une occasion d'aller voir, chers amis, Baron Fenwick sera à Maurice. C'est quelle date le concert?
1: Alors c'est le 14 juillet à partir de 19h30 au Codan Arts Center.
0: Donc si vous voulez repartir avec ces 2 billets d'entrée, chers amis, il va falloir identifier ce morceau. Trop facile, titre de la chanson ou nom du groupe, chers amis, appelez-nous sur le 402 80 80 ou sinon vous envoyez un message par WhatsApp 52 53 84 84.
2: Bonjour à toutes et à tous. Au-delà d'un certain âge, on se retrouve plus souvent aux enterrements qu'au baptême. Il y a quelque temps, je me trouvais à une veillée funéraire. C'est un de ces moments suspendus où l'on chuchote, où l'on tient un café tiède à deux mains en évitant de regarder le cercueil.

un inconnu s'est approché de moi et m'a demandé, presque dans un souffle, quel est le but de notre existence sur Terre. La vie et la mort sont de si grands mystères. Un but ? Son étrange question suggérait que nous aurions été déposés sur cette planète et non sur une autre pour y accomplir quelque chose, comme si une mission nous attendait dès la sortie du ventre maternel. Mes cours de physique, de chimie et de biologie au collège m'ont soudain servi à quelque chose. Nous sommes le fruit de la rencontre d'un ovule et d'un seul spermatozoïde parmi 100 millions. Une loterie en somme, la dernière main d'une partie commencée il y a 4 milliards d'années avec Luca, l'ancêtre unicellulaire de tout ce qui respire, nage, marche, mange et pleure sur cette terre. Depuis, des millions d'espèces sont nées. Plus de 90% ont disparu. 5 extinctions massives ont vidé la planète pour la repeupler. La plus connue et la plus récente s'est produite il y a 66 millions d'années quand la chute d'un immense météorite venu des confins du système solaire a rayé les dinosaures de la surface de la Terre. Une étude récente sur les isotopes de ruthénium le confirme. Ce rocher providentiel ne nous était pas destiné, il est juste tombé là un jour comme un autre, par hasard. Et voyez comme le hasard fait bien les choses, la disparition des dinosaures nous a permis, nous mammifères, d'occuper le vide laissé par les gigantesques et redoutables reptiles. Quant au carbone qui compose nos cellules, y compris celle de l'homme qui repose dans ce cercueil, le télescope James Webb vient de montrer qu'il se formait déjà dans les étoiles 350 millions d'années seulement après le Big Bang. Forgé dans des fournaises stellaires, dispersé par l'explosion cataclysmique d'une étoile en fin de vie qu'on appelle une supernova, il a dérivé pendant des milliards d'années avant d'atterrir par accident sur cet insignifiant grain de poussière perdu dans l'immensité de l'univers qu'on appelle la Terre. Mon interlocuteur, peu convaincu, a sorti son téléphone. Mais on dit qu'on a eu une chance sur 400 000 milliards de naître. Ça doit bien vouloir dire quelque chose, non ? Ce chiffre n'a rien d'un calcul scientifique rigoureux. Il a été popularisé par une de ces gourous américaines de développement personnel lors d'une conférence. Autrement dit, c'est un chiffre de coin de table de bistrot qu'on a ensuite habillé d'étoiles et de poésie pour le faire ressembler à une vérité cosmique. Et même s'il était exact, il faut comprendre qu'un événement improbable ne le rend pas voulu. Vendez 8 milliards de billets de loterie, il y aura forcément un gagnant. Il peut s'émerveiller, mais il aurait tort de croire que la loterie a été organisée pour lui. Alors un but ? Devant ce cercueil, je me rappelais que nous sommes tous immortels et que notre immortalité tient au fait que les particules qui nous composent retourneront à la nature un jour ou l'autre en pièces détachées dans le cycle naturel des choses. Je n'ai trouvé qu'une réponse honnête à donner à mon interlocuteur. L'existence n'est que le produit d'une chaîne immense de contingences, c'est-à-dire une succession infinie d'événements imprévisibles ou de circonstances qui peuvent arriver ou non. Et c'est peut-être cela la vraie réponse au mystère de la mort. Il n'y en a pas. Il n'y a que des hasards empilés les uns sur les autres pendant 4 milliards d'années jusqu'à former l'espace d'un instant quelque chose qui se regarde dans un cercueil et qui s'interroge. Je vous souhaite le bonjour. Vous pouvez maintenant continuer à vous interroger sur cette pensée d'Honoré de Balzac. Le hasard est le plus grand romancier du monde. Pour être fécond, il n'y a qu'à l'étudier.

0: senti son sei, c'è un lion vibe, chers Amérique, al CRC. Sophie qui va bien.
1: Oh,
0: la CSA. Ouais, la bien. Et bien, c'est assez. Notre blind test, chers amis, il faut identifier un morceau pour repartir avec deux billets d'entrée pour aller au concert de ce monsieur, de ce pianiste américain qui s'appelle Baron. Comment il s'appelle?
1: Oui, alors, Fenwick, on va y arriver là. Baron Fenwick.
0: Baron Fenwick, ouais. Qui est un grand pianiste qui sera à Maurice le 14 juillet au Cowdenknowes Art Center. Mm-hmm. Si vous voulez deux billets d'entrée pour repartir, pour aller voir ce concert, chers amis, il faut identifier ce morceau, titre de la chanson ou nom du groupe. Écoutez. ...402-80-80-52-53-84-84. Vos réponses, chers amis, à venir à l'horoscope. Et on débute avec les béliers, comme pour ne pas changer.
1: Alors, la semaine commence bien pour vous, les béliers. Vous avez le sourire et...

0: Et le transmettre à tout le monde.
1: Les taureaux.
0: Vous allez au travail à reculons, mais vous avez tort, de bonnes nouvelles vous y attendent.
1: Les gémeaux.
0: L'amitié est précieuse et vous avez tendance à l'oublier, ne vous reposez pas sur vos acquis.
1: Les cancers.
0: Malgré les années qui défilent, vous ne changez pas les cancers et c'est justement ce qu'on aime chez vous.
1: Les lions.
0: Au lieu de fuir devant vos problèmes, affrontez-les. Vous verrez qu'ils ne sont pas si insurmontables que vous ne le pensez.
1: Les vierges.
0: Votre week-end vous a permis de vous ressourcer et vous commencez cette semaine gonflée à bloc.
1: Les balances.
0: Il n'est pas difficile de dire pardon, les balances. Alors pourquoi vous attendez si longtemps avant de faire le premier pas?
1: Les scorpions.
0: Avec vous, c'est toujours tout blanc ou tout noir, mais la journée va vous prouver que la vie est faite de nuances.
1: Les sagittaires.
0: Vous avez raison de garder vos portes bonheur autour de vous. Ne laissez personne vous les retirer.
1: Les capricornes.
0: N'oubliez pas qu'un tien vaut mieux que deux, tu l'auras. Les capricornes, ne voyez pas trop grand.
1: Les verseaux.
0: Votre famille reste votre priorité, mais pensez aussi à vous dans ce quotidien mouvementé.
1: Et les poissons.
0: Alors une situation improbable vous pousse à enfin vous remettre en question, il était temps.
1: Merci Sophie, on a du Billy Joel juste après la pub avec Pianoman.
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0: Ça, c'est un chef-d'œuvre, chers amis, signé Billy Joel, s'appelle Piano Man. D'habitude, quand en hiver, on mange plus,
1: oui, c'est
0: n'est-ce pas? Oui. C'est vrai, ça, ou c'est
1: bah, écoutez, juste une... justement, pourquoi a-t-on plus faim, selon vous, quand il fait froid?
0: Mm-hmm. Bah, écoutons la réponse de Rajmila Sitamoni.
2: Pourquoi a-t-on plus faim quand il fait froid? Si vous avez l'impression de grignoter davantage en hiver, c'est tout à fait normal. Quand les températures baissent, notre corps brûle plus d'énergie pour rester au chaud. Résultat, il réclame plus de carburant. Le manque de lumière joue aussi un rôle. Il perturbe les hormones qui contrôlent la faim et favorise les envies de sucre et de plats réconfortants. À cela, s'ajoutent des journées plus courtes, moins d'activité physique et plus de temps passé à la maison, souvent à proximité des placards. Pour limiter les excès, mieux vaut conserver 3 repas équilibrés par jour et prévoir une collation saine si la faim se fait sentir.
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1: Question 4 bornes.
0: Oui, pas loin.
1: Oui, on va retrouver Joël.
0: Joël, bonjour.
7: Bonjour.
0: Comment ça va?
7: Ça va très bien, et vous?
0: Ça va très bien. Dieu, les lundis, mais bon, il va falloir faire
7: ben
0: l'effort.
7: Oui. Oui, oui.
0: Vous avez passé un bon week-end, Joël?
7: Oui, un bon week-end.
0: Qu'est-ce
7: et voilà, on commence la semaine bien, je vois.
0: Il faut bien, hein, il faut bien, malgré le froid, malgré... Comment est le temps, là? Quand on est venu ce matin, il pleuvait un peu.
7: Ben, c'est gris.
0: C'est gris.
7: C'est tout gris. Oui, tout gris, il fait bien froid.
1: Vous allez bosser, là, actuellement?
7: Oui, je vais bosser actuellement.
0: Vous faites quoi? Vous faites quoi comme...
7: Non, je suis à Moka.
0: À Moka. Ah, mais 4 bornes, Moka.
7: Pas loin de chez vous.
1: Ah, ça va. C'est super.
0: Ou pas trop tassé dans le siècle d'argent, allô.
7: Un peu tassé dans le siècle d'argent, mais en même temps, en vous écoutant, ça donne un peu de courage.
1: Ah, super, ça fait plaisir. Ça va être à l'école, nous quitte bureau, nous trouvons dans le tout peut passer. Alors, on a. Il faudra identifier un morceau ou le titre de la chanson ou le nom du groupe ou de l'artiste pour repartir avec un cadeau ce matin.
0: C'est parti. Joël, c'est à vous de jouer.
7: Donc, c'est la chanson, c'est She Will Be Loved de Maroon 5.
1: Bravo. Oui, bravo.
0: Demande une réponse, gagne 10. Extraordinaire.
1: Oui, et puis il gagne des cadeaux. Hein.
0: Ouais.
1: Donc, 2 billets pour le Baron Fenwick Concert qui se tiendra le 14 juillet à partir de 19h30 au Codan Arts Center, donc, qui accueillera un concert exceptionnel organisé à l'initiative du Rotary Club d'Albion afin de récolter des fonds au profit des enfants des écoles de musique de Richelieu et d'Albion. Donc vous allez pouvoir voir le jeune pianiste américain et lauréat d'ailleurs de nombreux concours et habitué des grandes scènes à travers le monde. Il se produira donc sur le devant la scène, on va dire sur scène,
0: du coup de rock.
1: Voilà, avec plusieurs artistes mauriciens aussi. Hein. Il y aura Guy Noël, Clarisse et les enfants de l'école de musique de Richelieu également. En tout cas, profitez bien.
0: Bravo en tout cas, Joël. Passez une bonne journée, une bonne semaine.
7: Bonne journée à vous aussi et merci encore.
0: Plaisir. Bye bye. Venez à le journal juste après Maroon 5.

Et aujourd'hui, Jean-François Lecning reçoit Amélie Audibert, cofondatrice à la Maison des Étoiles, un espace dédié à ceux qui traversent le deuil, une structure qui offre à chacun la possibilité d'exprimer son chagrin, de l'explorer et d'apporter une touche symbolique à ce cheminement intérieur. Interview à suivre juste après le Grand Journal.

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1: Belle matinée, bonne route, il est 8h.

0: Grand Journal avec Jean-François Lecning. Bonjour Jean-François.
1: Bonjour Sophie, bonjour à tous.
0: Et les titres.
1: Retour à Maurice de l'homme d'affaires et avocat Sean Condomal, récemment inquiété par la justice de Dubaï. En présence de plusieurs informations troublantes, la Financial Crimes Commission va poursuivre son enquête. Maurice ouvre une nouvelle porte sur l'Afrique avec le vol inaugural d'Ethiopian Airlines hier à Plaisance. La compagnie débute avec 3 vols hebdomadaires et vise déjà une desserte quotidienne. Interrogé sur la manifestation contre la réforme des pensions, le docteur Navin Ramgoolam rappelle que Maurice est une démocratie où la liberté d'exprimer son opinion est pleinement garantie. Succès populaire hier à Moka pour Telle Faire, Telle Fête qui a célébré la fête nationale française avec 2 jours d'avance à travers l'artisanat, la culture et la musique. Et puis fermé depuis 2008 pour des raisons structurelles, le théâtre de Port-Louis entre enfin dans la phase finale de sa rénovation. Une fin de chantier jugée imminente par le ministre des Arts et de la Culture, Maën Goundia. Alors qu'il avait été dit qu'il ne pourrait pas quitter le territoire des Émirats arabes unis, l'homme d'affaires et avocat Sean Condomal

0: Thomas l'a pu regagner Maurice samedi. C'est sur la base d'une plainte déposée par le docteur Samir Al-Ansari, une pointure de la finance à Dubaï, que Shan Kondumal avait été inquiété par la justice émiratie. De premières informations indiquaient qu'il avait été arrêté puis relâché sous caution, information que le cabinet Dentons Mauritius, mandaté par Shan Kondumal et Orevia Wealth Limited, a formellement démenti. À en croire Dentons Mauritius, le parquet de Dubaï, après examen des éléments et faits juridiques présentés, a conclu à l'absence d'infraction et classé l'affaire sans condition. On rappelle que la Financial Crimes Commission a confirmé l'ouverture de sa propre enquête, étant en présence de plusieurs informations troublantes. Les enquêteurs du réduit s'emploient à rassembler les éléments nécessaires afin de déterminer l'étendue des faits reprochés à Shan Kondumal. Une nouvelle porte s'ouvre vers le continent africain. Ethiopian Airlines a inauguré hier sa toute première liaison directe entre Addis Abeba et Maurice. Il était 15h15 quand l'avion s'est posé à Plaisance, accueilli avec les honneurs. Ce vol inaugural transportait 148 passagers au terme de 5h30 de trajet. Cette nouvelle connexion est l'aboutissement d'un projet évoqué en février 2025 entre le Premier ministre, le docteur Navin Ramgoolam, et le groupe CEO d'Ethiopian Airlines, Mesfin Tasiou. Avec cette nouvelle liaison, Maurice bénéficie d'une meilleure connectivité vers l'Afrique et au-delà, puisqu'Ethiopian Airlines, l'une des principales compagnies aériennes du continent, dessert de nombreuses destinations internationales depuis son hub d'Addis Abeba. Le ministre du Tourisme, Richard Duval, s'est confié à Abdel Boulaki.
1: Extrêmement content qu'il y ait une grande compagnie comme Ethiopian Airlines, qui est une world-class airline, et moi pensé qu'avec l'Afrique de l'Est qu'il est représenté, et aussi ailleurs, parce qu'il est capable, c'est un avion qui avale partout. Donc nous voulons négocier Ali, c'est qu'ils m'ont envie de négocier Ali, nous essayons de négocier Ali pour l'Amérique. Nous voulons un coup, parce que ça tout le temps derrière moi la tête pour gagner un touriste américain, et moi pensé que c'est de bon augure qu'il nous gagne un grand aircraft comme ça, une grande compagnie.
0: Dans un premier temps, Ethiopian Airlines proposera 3 vols par semaine vers Maurice, soit les mercredis, vendredis et dimanches. La compagnie souhaite toutefois à l'avenir assurer une desserte quotidienne de l'île. Une demande en ce sens sera prochainement soumise aux autorités mauriciennes. Écoutez le ministre d'État des Affaires étrangères d'Éthiopie, Adera Admasou.
2: This negotiation has taken more than a decade, almost 10 years. Finally, we are happy to be here. Mauritius is one of the great destinations of tourism, and I hope Ethiopian Airlines will facilitate, the flow of tourists to Mauritius.
0: En marge d'un spectacle culturel organisé à la Tour Kénig hier, le Premier ministre, le docteur Navin Ramgoolam, a été interrogé sur la manifestation contre la réforme des pensions qui s'est tenue samedi à Port-Louis. Le chef du gouvernement a rappelé que Maurice demeure un État démocratique où la liberté d'expression est garantie. Il a souligné que chacun a le droit d'exprimer son opinion et de manifester dans le respect des lois et de l'ordre public. Écoutez la déclaration du Premier ministre.
3: Grave, c'est un pays démocratique. On ne peut pas faire comme l'ancien régime, on peut protester, nous. Protester, c'est l'envie de liberté d'expression garantie par nos constitutions.
0: Le coût de la vie continue de grimper à Maurice. En juin, l'indice des prix à la consommation a progressé de 0,3%, passant de 111,9 à 112,2 points. C'est ce qui ressort des derniers chiffres publiés par Statistics Mauritius. Une hausse qui intervient alors que l'inflation sur un an paradoxalement ralentit. Mais pour les ménages, la pression sur le portefeuille reste bien présente, Shailene Irbon.
4: En juin 2026, l'inflation en glissement annuel s'établit à 3,7% contre 5,4% un an plus tôt. Cela ne veut pas dire que les prix baissent, ils continuent d'augmenter mais moins rapidement qu'en juin 2025. L'autre indicateur à suivre est l'inflation moyenne sur 12 mois qui atteint 4,1% contre 2,9% l'année dernière. Pour l'économiste Eric Ning, plusieurs facteurs expliquent cette pression persistante. La hausse des prix des carburants, l'augmentation de 15% des tarifs d'électricité depuis mai, mais aussi la progression des coûts dans certains services. Selon lui, l'inflation moyenne pourrait encore progresser pour atteindre 5,7% d'ici de la fin de l'année, sauf forte baisse des prix du pétrole.

0: sur les marchés internationaux. Autre signal d'alerte, l'inflation sous-jacente reste élevée à 6,5% sur un an. Elle montre que les hausses de prix ne concernent plus uniquement l'énergie ou l'alimentation, mais se diffusent aussi dans plusieurs secteurs de l'économie. Pour les ménages, cela se traduit par des dépenses quotidiennes plus élevées et une pression accrue sur le pouvoir d'achat, alors que pour les entreprises, la hausse des coûts de production pourrait également entraîner de nouvelles augmentations de prix.
1: C'était un dimanche aux couleurs de la France hier à Moka. Les célébrations du 14 juillet ont en effet commencé avec 2 jours d'avance sur la promenade de Telfair. Organisée par l'ambassade de France à Maurice en collaboration avec l'Institut français de Maurice, Telfair, Telfête a attiré une belle foule. Le public a ainsi pu profiter du grand marché des artisans, d'une exposition de voitures françaises de collection, ainsi que de nombreuses animations, notamment un concert de l'orchestre de la police. Anju Ramgoulam y était, elle a laissé traîner son micro sur la promenade.
2: Je ne savais pas qu'il y avait une fête en plus. C'est des Mauriciens qui m'ont dit que ça se passait le 12. En France, c'est le 14. Voilà, donc bon, alors j'ai décidé de venir ici avec des copains mauriciens, là-bas. Et puis voilà, ça fait une sortie, ça fait du bien. Et puis bon, ben moi, je connais bien l'île Maurice, et puis c'est un climat qui me réussit bien. Et j'ai pas peur de le dire, que je suis bien mieux à l'île Maurice que dans les Antilles.
3: Fête de la nationale française, c'est la fête de la Bastille. On aime la France, la littérature, les histoires, les poètes, les tout. Hein, comme demain, dès l'aube, je partirai. À le vin. La bonne bouffe!
4: C'est très bien et malheureusement un petit peu gâché par le temps, mais c'est bien agréable et on profite avec la famille.
5: Oui, c'est top, c'est chouette, c'est la première fois qu'on vient pour le 14 juillet. Trop trop chouette, c'est plein d'animations pour les enfants, c'est top.
1: Le ministre des Arts et de la Culture, Maen Gundia, s'est rendu en fin de semaine dernière sur le site de rénovation du théâtre de Port-Louis. Ceci afin de faire le point sur l'avancement des travaux. Attendue depuis de longues années, la rénovation du théâtre entre désormais dans sa phase finale. Le ministre Gundia s'est dit confiant que le projet sera bientôt complété et que le théâtre de Port-Louis, fermé depuis 2008, retrouvera enfin ses lettres de noblesse. Le rideau, pour rappel, est était tombé en raison d'une dégradation structurelle majeure de l'édifice. On écoute le ministre Maen Gundia.
6: À la demande du Lord Mayor, Madame Christelle Pondard et l'adjoint au Lord Mayor, nous finissons faire une visite au théâtre de Port-Louis en ma capacité de ministre des Arts et de la Culture, qui nous a un droit regard l'Urban Théâtre. Et je suis capable de dire que mes travaux finissent bien avancés avant de mettre le constat et qu'il y a un retard important dans sa projet. Aujourd'hui, le contracteur finit dire qu'il est pour livrer le projet fin août 2026 à la municipalité de Port-Louis. Je peux veiller personnellement qui c'est qui ça délivre. Là respecté parce qu'il fait trop beaucoup longtemps qu'il nous peut attendre ce théâtre-là. Par la suite, la municipalité de Port-Louis et le ministère des Arts et de la Culture pour travailler dans une programmation qui pour garder ce théâtre-là vivant. Je rappelle aux autres que la réouverture de ce théâtre-là vient une priorité du gouvernement après 18 ans de fermeture.
1: Et puis à l'étranger, l'armée américaine a dit hier soir avoir repris ses frappes contre l'Iran. Ceci afin, je cite, de l'empêcher d'attaquer les équipages civils et navires commerciaux dans le détroit d'Ormuz. Ces frappes ont été ordonnées par le président américain Donald Trump, a déclaré le commandant central des États-Unis. L'Iran affirme pour sa part que les frappes américaines ont réduit à néant les efforts diplomatiques des derniers mois. La marine du corps des gardiens de la révolution islamique a annoncé pour sa part avoir fermé le détroit d'Ormuz jusqu'à nouvel ordre. Nouvelle qui nous amène à la fin de ce journal. Vous écoutez RM1, il est 8h passé de 11 minutes. Mes remerciements à Nitoucha qui m'a accompagné à la réalisation ce matin, mais également à Taj qui s'occupait de la partie technique. Je vous retrouve dans un instant pour l'interview de la matinale. Mon invité ce matin sera Amélie Audibert, cofondatrice de la Maison des Étoiles.

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0: RM1, 8h passées de 16 minutes au micro ce matin, Jean-François Lekning. C'est l'heure de l'interview de la matinale. Le deuil est une réalité universelle, c'est une tempête que nous traversons tous un jour ou l'autre. Pourtant, si les rituels funéraires sont extrêmement ancrés à Maurice, le suivi psychologique, la parole libérée après la perte d'un proche, reste encore trop souvent un tabou. Dans une société axée sur la performance et la vitesse, prend-on encore le temps de vivre son deuil? Et surtout, comment réapprendre à vivre quand le monde s'écroule? Pour répondre à ces questions et nous apporter une lueur d'espoir, nous accueillons aujourd'hui une femme qui a décidé de briser ce silence. En 2022, elle a cofondé un espace unique à Maurice, un refuge où l'on ne cherche pas à faire son deuil, mais à apprendre à vivre avec. Amélie Audibert, bonjour.
1: Bonjour.

0: Merci pour l'accueil et bonjour à tous les auditeurs.
1: En 2022, vous avez donc cofondé la Maison des Étoiles. Quel a été le déclic, l'élément déclencheur qui vous a dit il faut faire le pas?
0: Je suis moi-même veuve et en 2022, ça faisait plusieurs années que j'avais un désir de pouvoir me mettre au service de notre communauté à l'île Maurice, enfin des Mauriciens, sur un sujet extrêmement tabou. Et en 2021, je ne sais pas si vous vous rappelez, avec le Covid, c'était très difficile pour les personnes de vivre leur rituel de deuil. Quand les personnes qui mouraient du Covid, il y avait une expédition, on va dire, et j'ai vu la souffrance des personnes qui se sont retrouvées du jour au lendemain sous un choc terrible sans pouvoir compléter les rituels. Et donc ça m'a donné l'idée de créer un espace pour pouvoir venir se poser, déposer aussi et rejoindre des gens qui peuvent entendre la souffrance que l'on porte. Et un espace qui n'est pas religieux, qui est vraiment, qui tend à être là pour les humains. Parce que le deuil, c'est un processus absolument humain qui n'a rien à voir avec la foi et qu'on va vivre tous au moins une fois dans notre vie. Donc c'est un vrai espace et c'était vraiment une volonté d'être au service.
1: Pour prendre votre cas personnel, vous dites que vous avez vous-même traversé le deuil à travers le décès de votre époux. Évidemment, comme pour tous ceux qui passent par des moments comme ça, c'est excessivement douloureux. Est-ce que vous avez eu le sentiment à ce moment-là d'être accompagné, certes, mais peut-être pas comme il faut?
0: J'ai été très accompagnée par ma psychologue qui m'avait dit une phrase qui est restée gravée et je la remercie pour ça. Amélie, maintenant tu dois apprendre à sublimer le drame. Et la définition que j'ai mise derrière cette expression sublimer le drame, c'était rendre beau et que finalement ils ne sont pas morts pour rien. Ça m'a pris des années pour me rendre compte que c'était un drame parce que pendant très très longtemps j'étais dans mais non, c'est ok, c'est la vie et je vais gérer. Mais en fait, j'ai retardé en fait le temps où mon deuil rend, enfin, de traverser mon chagrin, parce que j'étais vraiment dans une espace où il fallait faire, il fallait vivre, il fallait avancer à tout prix, mais en étant un peu déconnectée de mes émotions. Et aujourd'hui, moi, je trouve que c'est très très important de se poser dans son processus et de se laisser traverser par son chagrin, parce que c'est transformateur et il y a quelque chose qui ressort autour, on ressort grandi en fait.
1: Mais c'est votre épreuve personnelle qui vous a donné
0: Oui,
1: envie de créer la Maison des Étoiles?
0: c'est mon épreuve personnelle et l'envie d'aller rejoindre les autres et un petit peu égoïstement donner pour recevoir. Parce que c'est vrai que depuis que j'ai créé la Maison des Étoiles, j'ai reçu énormément.
1: Pourquoi ce nom, la Maison des Étoiles? Quelle en est la symbolique?
0: Alors bon là, le nom est arrivé un peu par hasard. En fait, je voulais un espace qui pouvait abriter toutes sortes de services. Que ce soit pour les jeunes, l'écoute, des soirées rencontres, des ateliers d'art créatif, etc. Et je m'étais dit, mais quoi de mieux qu'une maison avec différentes pièces où on pouvait avoir des espaces pour chaque chose. Bon, aujourd'hui, presque 5 ans après, enfin 4 ans après, on n'a toujours pas de maison. Mais on dirait que la question d'espace, c'est ça qui nous a habité. Et pourquoi les étoiles? Parce que il y a plusieurs raisons, ben, je pense que c'est une symbolique forte pour tout le monde. Et à un moment donné dans notre vie, on regarde le ciel, on se dit toujours aux proches qui sont décédés, où tu es? Est-ce que tu me vois? Et on regarde le ciel et on se raccroche à une étoile. Et puis les étoiles, c'est aussi un peu les sentinelles. Il faut savoir qu'à l'époque, les gens se repéraient beaucoup à travers les constellations, enfin dans le ciel. Et nous, on sait ce qu'on veut être, un peu les sentinelles pour les personnes qui se retrouvent à vivre un deuil, se dire, ben, je ne vais pas aller trouver comme si une méthode ou une vérité, mais je sais que je peux aller me laisser guider par des personnes qui ont déjà vécu et qui sont là pour les autres.
1: En préparant cet entretien, je suis tombé sur un article qui était consacré à la Maison des Étoiles. Et j'ai vu que vous avez dit ceci: on ne fait pas son deuil, on le vit. Où se situe la nuance entre faire le deuil et vivre le deuil?
0: Enfin, le deuil, ça veut dire qu'à un moment donné, il y a une fin. Et le deuil n'a pas de fin. Parce que tant que nous serons vivants, nous, la personne qu'on a aimée, va nous manquer toujours à un moment donné. Et il y aura toujours un lien qui va rester. Donc, pour moi, quand on veut dire, il faut

0: façon d'aller, c'est une injonction qui va mettre une pression, mais qui est totalement déconnectée de la réalité. On fait pas parce qu'on n'oublie pas. On va jamais oublier. Ça veut pas dire qu'on va rester dans un chagrin intense qui va nous empêcher de vivre toute notre vie. Le deuil, c'est un processus qui se vit parce que c'est un processus de transformation et c'est l'idée d'apprendre à vivre sans ou apprivoiser cette absence et une absence qui, surtout au début, prend toute la place parce que ça dirige notre vie d'une certaine manière.
1: Ça réoriente notre
0: Ça
1: vie.
0: réoriente, ça, oui, mais ça, c'est vraiment au quotidien. J'aime bien dire que le deuil, c'est dans les détails. Et en fait, au début, ben, y a un impact terrible au niveau de tout, de notre logistique, de notre santé, de toute notre vie. Et avec le temps qui passe, on apprend à gérer ça et à mieux se connaître et à apprendre à anticiper. Donc le deuil, c'est vraiment quelque chose qui va se vivre au quotidien sans l'injonction de me dire « Ah, il faut que j'aille mieux tout demain. » Je veux dire, il n'y a pas une date de fin. C'est chacun va vivre son deuil de sa manière dans le temps qu'il a besoin.
1: 4 ans après la création de la Maison des Étoiles, quel est le premier bilan, Amélie Audibert? Peut-être en quelques chiffres ou en volume d'écoute, par exemple. Qu'est-ce que vous pouvez nous dresser comme premier bilan?
0: Alors, depuis qu'on a créé la Maison des Étoiles, aujourd'hui, on a fait le compte et on s'est dit qu'on a eu plus de 1000 participations à tous nos événements et que tout le monde est venu nous dire, mais ah, on est content que vous existiez parce que le deuil, c'est tabou. Et des fois, on croit que ben, on a fait tous les rituels, on a fait toutes les prières et que on pense que notre proche est bien là où il est parce qu'on a fait tout ce qu'il fallait faire. Mais nous, la personne que nous sommes, l'impact que cette séparation a sur notre vie, ben, c'est pas forcément qu'on en prend soin. Et donc, le succès, on va dire, de la Maison des Étoiles, c'est de pouvoir venir aider les gens à mettre des mots sur le mot MAUX, la mal-être ou la donner un guideline. Donc, on a fait des dizaines d'écoutes. On est intervenu dans, on dirait, une dizaine d'entreprises. On a accompagné des entreprises à faire le protocole deuil interne. On a accueilli des gens qui voulaient se sentir mieux.
1: Concrètement, comment ça se passe quand une personne endeuillée vient frapper à votre porte? Quelle est la première étape de l'accueil?
0: Alors, donc on a Wendy au téléphone, donc c'est souvent via WhatsApp. Donc, une personne qui va demander de l'aide. Alors, on va proposer soit une session d'écoute individuelle, soit de venir nous rejoindre à nos soirées rencontres ou matinées rencontres. Donc, c'est tous les mois. C'est une rencontre gratuite, ouverte à tous, non religieuse, qui se déroule soit à Rosil, à l'ICGM, soit au centre Miriwan, à CUPIP. Et c'est un espace, c'est une causerie pour venir comprendre en fait le processus de deuil, son impact, trouver peut-être un peu des tips qui peuvent nous aider à mieux le vivre. Et c'est pas un groupe de parole, on est obligé de s'asseoir et parler, un peu comme les alcooliques anonymes. C'est, vous n'êtes pas obligé de parler, vous pouvez juste venir et vous poser sur votre banc du deuil, et écouter, et être là et ressentir. Et puis ça va peut-être vous inspirer pour savoir comment mieux le vivre au quotidien.
1: Quel est le profil justement des accompagnants de la Maison des Étoiles? Est-ce qu'il s'agit de psychologues ou de bénévoles?
0: Alors, nous avons donc trois profils. Donc, nous avons Safer Adamji, qui est psychologue, qui est spécialisée, qui nous accompagne et qui propose un accompagnement thérapeutique. Il y a moi-même. Donc, moi, je suis, on appelle ça Certified Grief Educator. Mais je suis aussi coach. Donc, je peux accompagner. Et ayant moi-même vécu le deuil, ben, j'accompagne les personnes. Et puis, nous avons Géraldine, qui est écoutante. Elle est une accompagnatrice. Elle fait de l'écoute. Elle accueille les personnes qui viennent. Donc, nous sommes à trois pour vraiment être au service des gens.
1: Le deuil ne se vit pas de la même façon pour tout le monde, selon que l'on perd un enfant, un conjoint, un parent. Proposez-vous des parcours adaptés sur mesure?
0: Alors, pas pour, enfin, nous l'avons fait, mais pas pour le moment. Mais à la rentrée, nous allons sortir à la rentrée, jeudi à septembre, nous allons sortir un parcours d'accompagnement pour les adultes qui sont en train de s'occuper d'enfants qui ont perdu un parent ou de jeunes adultes qui ont perdu un parent tôt. Mais quelque part, c'est très difficile de différencier. Ça va venir. Ça va venir.
1: Est-ce qu'il y a une durée moyenne de suivi ou est-ce que la porte reste indépendante?

0: indéfiniment ouverte pour ceux qui en ressentent le besoin.
1: La porte est toujours ouverte. Nous avons des personnes qui sont venues quelques semaines, voire quelques mois après le décès de la proche.
0: Et qui reviennent.
1: Qui sont revenues quelques années après. Nous avons des personnes qui sont venues tous les mois pendant un an et demi. Donc c'est propre à chacun, mais ce n'est pas un parcours où il faut s'engager. On peut venir et ne plus venir et revenir, c'est totalement libre.
0: Sans trahir des secrets, y a-t-il une rencontre ou une reconstruction qui vous a particulièrement marqué au cours de ces dernières années et qui incarne pour vous, Amélie, la réussite de votre mission?
1: Bonne question. Moi, quand je vois en fait la dernière soirée rencontre que nous avons eue à Cupip, il y avait toutes sortes de personnes, des hommes et des femmes, qui venaient de tous horizons et de tout statut social. Et en fait, j'ai été extrêmement touchée de me dire, Amélie, voilà ce que tu as créé, un espace où on peut être soi, sans se dire, moi une grande dimoune, moi une petite dimoune. On est tous en fait confrontés aux mêmes choses dans la vie. Et en fait, la sagesse, elle est chez tout le monde. Et la qualité des partages que nous avons eus pour ceux qui se sont exprimés, c'était vraiment formidable. Et je me suis dit que, de pouvoir permettre à tous les Mauriciens de se retrouver ensemble sur un sujet, ça m'a inspiré à continuer cette mission.
0: Si un auditeur ou une auditrice nous écoute ce matin et se sent submergé par le chagrin du deuil, quel est le message immédiat que vous aimeriez lui transmettre?
1: C'est un peu normal d'être submergé par le chagrin, parce qu'il y a eu l'amour. S'il n'y avait pas l'amour, il n'y aurait pas eu le chagrin. Donc j'ai envie de lui dire de pouvoir se poser avec son chagrin et d'honorer son proche qui n'est plus là, son étoile qui brille dans le ciel. Après, la première chose à faire, c'est prendre soin de soi. Parce que l'impact du deuil est tout d'abord physique, avec un grand épuisement. Et pour pouvoir cultiver cet élan vital, c'est-à-dire de continuer à vivre ou survivre, prendre soin de soi, c'est déjà la clé. Avec le mouvement, donc ne pas rester statique, donc bouger, une marche, etc., ou vous occuper d'un animal,
0: activités.
1: Des activités créatives, ça peut être l'écriture, du coloriage, la peinture, ou travailler. Et puis se poser vraiment, essayer de dormir et prendre un jour après l'autre, un petit pas après l'autre. Il n'y a pas de pression.
0: On vit dans une société qui va très vite, une société axée sur la performance, sur la productivité. A-t-on encore le temps de vivre son deuil à Maurice?
1: J'ai envie de dire pas vraiment, parce que il faut, tu dois, ce sont les phrases qu'on entend le plus souvent. Et même nos entourages.
0: Et même je dois, au fait.
1: Même je dois. Alors, je dois, des fois, on doit développer des coping mechanisms, mais c'est bon, parce que comment on fait pour gérer? Donc, chacun aura son coping mechanism. Certains vont être le travail, d'autres le sport, donc c'est un peu autant. Mais la qualité d'attention des proches, la qualité de disponibilité, par exemple, des employeurs à l'écoute, c'est vraiment important et c'est un facteur de succès. Donner le temps à la personne de traverser sa route, son chemin, on va dire sa petite vallée noire de la Meule, c'est ça qui garantit qu'après on en ressort beaucoup plus grandi. Par contre, si on met tout ça dans notre poche, comme mouchoir dessus, c'est sûr que de pas devant, ça va nous rattraper.
0: Et si vous aviez une petite baguette magique pour changer une loi ou une perception culturelle concernant le deuil, ce serait quoi?
1: En fait, quand on vit un deuil, on n'est pas faible. C'est juste parce que la vie, on vit la vie en fait. Le deuil, c'est la vie. Hein. La maison des étoiles, c'est la vie, c'est pas la mort. C'est vraiment vivre après. Et la perception aurait été de se dire, il n'y a pas de mal à dire que j'ai perdu un proche et ça me fait avoir du chagrin. Aujourd'hui, on a honte, on ne veut pas être victimisé, on ne veut pas être marginalisé, on ne veut pas faire pitié. Oui, ça je comprends tout à fait, et c'est bien normal, moi-même je l'ai vécu comme ça. Mais à un moment donné, il faut se dire que c'est beau, et on va tous passer par là. Donc ça avait un petit peu plus de compréhension du fait que on n'est pas fou, on n'est pas faible, on est juste en train de vivre un processus de transformation, parce que la personne qu'on était avant et la personne qu'on est après, c'est des personnes différentes et on ne va jamais retrouver la personne qu'on était avant, c'est fini ça. Donc qu'on puisse comprendre qu'on change, qu'on se transforme, que c'est une étape de

0: vie qui nous transforme, ben, ça serait la plus belle chose.
1: Et dans cette étape de deuil, dans les débats que vous avez, enfin les réunions que vous avez, j'imagine que la thématique de l'après-vie revient systématiquement. C'est une vraie interrogation.
0: Ben, en fait, c'est pas plus l'après-vie que le fait que les gens ne se sentent pas vus. Et quand j'explique et je partage et que je donne des exemples, tout le monde est là. Ah oui, exactement, c'est exactement ce qu'on me dit, c'est exactement ce qu'on me force à faire. Mais moi, j'ai envie qu'on me voie dans qui je suis. C'est surtout ça, en fait, que les gens viennent chercher un espace pour être vus et un peu valider que oui, c'est normal que tu sois épuisé. Oui, c'est normal que quand on te dit, prends courage, bon Dieu connaît ce qu'il y peut faire, que tu as envie de. Excusez-moi, mais éclater les gens qui disent des choses comme ça, parce que c'est pas consolateur. On cherche pas à être consolé. On cherche à être vu dans notre chagrin. Et après, effectivement, on donne des astuces et des tips, et ça aide, parce que comme j'ai dit, on a des sentinelles qui vont pouvoir dire, ben, ça marche. Et pour certaines personnes, vous pouvez essayer. Mais c'est, premièrement, c'est d'être vu.
1: Amélie Audibert, je vous remercie d'avoir été
0: Merci
1: des
0: à
1: nôtres ce
0: vous.
1: matin.
0: Merci.
2: Voilà. Donc, pas laisser partir Amélie Audibert comme ça. Elle a choisi un morceau de Coldplay que tout le monde aime, The Sky Full of Stars. Pourquoi ce morceau, Amélie?
0: Nous avons tous des étoiles qui brillent pour nous dans
2: Oui.
0: le ciel. Et ça fait en fait beaucoup de bien d'en parler, de se remémorer et de raconter leur histoire. Donc c'est pas pour ne pas oublier personne. Donc j'aime bien cette chanson et Coldplay, quand il a écrit cette chanson, c'était un moment difficile. Mais la musique est tournée vers la joie. Et ben, je sais pas, moi j'aime bien. Ça me fait un petit peu de joie.
2: Vous n'êtes pas seul. Coldplay, Sky Full of Stars pour terminer cette interview.

0: Sky Full of Stars, c'est signé Coldplay. Tout de suite, la revue de presse avec Jean-François Lecmin. Ce dimanche, Jean-François, la presse s'est laissée griser par la manifestation syndicale de la veille pour lui contre la réforme des pensions, n'est-ce pas ?
1: Les quatre journaux du dimanche, Patrice, il fallait s'y attendre, y ont en effet consacré leur une, fait suffisamment rare, c'est sur une pleine page pour week-end, le titre ultimatum populaire. Et cette photo de ce petit garçon qui tient une pancarte sur laquelle est écrit en grand « rein de pension, mon grand-père », une photo qui vaut 1000 mots. Pension, le front du refus, titre pour sa part l'Express qui souligne que des milliers de manifestants, parmi lesquels de nombreux travailleurs, retraités, jeunes et figures politiques, ont répondu à l'appel des syndicats. Mais le journal de B. du Tombeau précise, je cite, que malgré cette démonstration de force, le gouvernement maintient le cap sur sa réforme.
0: Le dimanche, l'hebdo titre pour sa part le coup de semonce de la rue.
1: Et l'hebdomadaire du groupe Le Défi qui parle d'une vraie inquiétude sociale et précise que les manifestants présents dans les rues de Port-Louis samedi ont plébiscité l'option d'une grève généralisée. Le dimanche, l'hebdo consacre 7 pages à cet événement, des pages 1 à 7, avec ce titre intérieur, la rue met Ramgoulam sous pression.
0: Il faut dire, Jean-François, que les éditorialistes y sont également allés de leur petit couplet, à commencer par Michaela Seblin, dans 5+.
1: Sous le titre, le premier avertissement de la rue, la rédactrice en chef de 5+, note que le gouvernement a été obligé de faire marche arrière sur plusieurs aspects de la réforme des pensions. Elle souligne que la manifestation de samedi cristallise une crise de confiance nourrie par une succession tenue. Et Michaela Seblin de conclure que ce que nous avons vu à Port-Louis ce samedi démontre également, je cite, qu'un sursaut citoyen peut créer un nouvel équilibre des forces entre le pouvoir et l'opinion politique.
0: Et qu'en est-il de l'éditorial de l'Express, Jean-François ?
1: Nativa Ramin abonde à peu près dans le même sens que Michaela Seblin, Patrice, et se félicite que le gouvernement promet désormais davantage de consultations. Et il écrit, au milieu de cette cacophonie, une question essentielle reste sans réponse. Ce n'est pas comment financer les pensions, c'est plutôt quel modèle social voulons-nous ? Une analyse qui vaut le détour, c'est à lire en page 3 de l'Express.
0: Autre sujet d'actualité, les débats sur le Domestic Abuse Bill. L'Express s'y consacre de pleines pages.
1: Effectivement, Patrice, un beau dossier signé Nishka Moitram et qui s'étend aux pages 14 et 15. Pour Maître Mokhda Pertob, avocate spécialisée en droit de la famille et en violence sur le genre, le plus dur reste à faire, même si la réforme est votée. Pour elle, l'efficacité du Domestic Abuse Bill dépend désormais de sa mise en œuvre, de la formation des intervenants et des moyens concrets déployés pour mieux protéger les victimes. Et l'avocate de préciser, il reviendra d'abord à la société civile de jouer le rôle de garde-chien.
0: À lire également ce dimanche l'interview de Jean-Claude Antoine dans Weekend. Il est question de franc-maçonnerie, n'est-ce pas Jean-François ?
1: Effectivement Patrice, Jean-Claude Antoine qui s'est entretenu avec Pierre Bertinotti, le grand maître du Grand Orient de France. Obédience qui, selon ses dires, et je le cite, se porte très bien à Maurice. C'est à lire en pages 10 et 11 de Weekend. À noter d'ailleurs, Patrice, que Pierre Bertinotti sera également ce soir sur MBC1, mon invité dans l'émission Grand Titre.
0: C'était la revue de presse de Jean-François Lecmin. Merci Jean-François. À venir, là, chers amis, dans Regard sur l'histoire, Reza Duli Mahmoud nous raconte l'histoire d'Olivier Levasseur, dit La Buse. On écoute.
2: Chers auditeurs, bonjour. Nous sommes au XVIIe siècle. C'est l'âge d'or de la piraterie. Les pirates attaquent indistinctement les navires qu'ils croisent sur leur passage. Capturés, ces pilleurs de mer sont généralement pendus.

Je vous parle aujourd'hui d'un pirate qui a sillonné bien des mers et qui à plusieurs reprises s'est retrouvé sur nos côtes pour des haltes. On s'intéresse ce matin à Olivier Levasseur dit La Buse. Il naît vers 1680. On signale d'abord sa présence aux Caraïbes où il fait partie de l'organisation des pirates de l'île de la Providence, île située dans les Caraïbes colombiennes. À la dissolution de ce groupement de pirates, La Buse se rend sur la côte occidentale de l'Afrique. Il s'associe avec Edward England, un célèbre pirate. Les deux brigands de mer vont à Madagascar, où à l'époque s'y trouve un important réseau de flibustiers. En 1720, le vaisseau de La Buse, la reine des Indes, fait naufrage à Mayotte. Cela n'arrête pas pour autant le pirate. Il prend alors le contrôle de Victory, dont le propriétaire est Taylor, un autre pirate notoire. Ce dernier, quant à lui, est aux commandes de la Defense. Les deux vaisseaux se déplacent côte à côte jusqu'à ce qu'ils atteignent l'île Maurice. La Buse et ses compères y trouvent une île déserte et n'y font qu'une halte. Après une fructueuse croisière dans les eaux indiennes, ils accostent l'île Maurice une nouvelle fois en février 1721. Et cette fois, ils laissent cette inscription sur un arbre du rivage. Quitter cette place le 4 avril pour aller à Madagascar. Mais les deux vaisseaux s'arrêtent d'abord à l'île Bourbon. Ils capturent le vaisseau portugais La Vierge du Cap qui est en réparation dans le port de Saint-Denis. À son bord se trouve le vice-roi des Indes et l'archevêque de Goa. Desforges Bouché, le gouverneur de l'île, demande la libération du vice-roi. La Buse accède à sa requête, mais il garde le vaisseau chargé d'une cargaison d'or et de diamants. Le partage du butin se fait dans son repère de l'île Sainte-Marie, île située au nord-est de la côte malgache. S'ensuivent alors des festins et des beuveries qui se terminent par la mort de 80 pirates. Le 21 décembre de la même année, La Buse est aux commandes de la Vierge du Cap, le navire saisi quelques mois plus tôt et rebaptisé le Victorieux. Le pillage continue, La Buse s'accapare cette fois dans les eaux de Madagascar d'un beau vaisseau de la Compagnie des Indes, la Duchesse de Noailles. Cependant, en janvier 1724, il accepte devant le gouverneur de Bourbon de rendre les vases sacrés de l'archevêque de Goa dont il s'était emparé à bord de la Vierge du Cap. Par contre, il refuse à deux reprises l'offre du gouverneur de se rendre à Bourbon pour réparer les torts causés et s'engager dans une nouvelle vie pour trouver la rédemption. L'arrivée de Pierre-Benoît Dumas, le nouveau gouverneur de l'île Bourbon en 1730, met fin aux pirateries de La Buse. Il ordonne l'arrestation de ce dernier. Le pirate est conduit le 26 avril à l'île Bourbon. Il est condamné à mort le 7 juillet et pendu le même jour. Apparemment, en marchant au supplice sur la plage de Saint-Denis, il aurait jeté un cryptogramme contenant des indications sur le lieu où il aurait enfoui les trésors dépouillés de la Vierge du Cap. En 1795, ce document crypté est retrouvé sur Bernardin Najon de l'Étang, un marin mort à Tamatave. Depuis, plusieurs fouilles et recherches ont été faites aux Seychelles et à Maurice pour retrouver le trésor de La Buse. En effet, des recherches ont été menées en 1902 et en 1912 à Klondike, Rivière Noire. En 1925, on a repris les recherches toujours à Rivière Noire, plus précisément à Walala. Puis, d'autres fouilles ont été effectuées à la Pointe Vaqua au Grand Port en 1926 et à Petit Sable en 1932. En 1934, le conservateur du musée de la Marine de Paris a l'occasion d'examiner de près le fameux cryptogramme en question et livre son interprétation dans un petit ouvrage intitulé « Le flibustier mystérieux ». Il y retrace la vie de La Buse ainsi que celle d'autres pirates de l'océan Indien. Le mystère entourant le trésor de La Buse reste entier.

0: Ça, c'est de la bonne, chers amis. The White Stripes et Seven Nation Army. On va parler Coupe du Monde, chers amis, dans Fanzone.
1: Fanzone avec Patrice.
2: Oui, bonjour.
0: Oui, Sophie.
2: Donc, en fait, on est arrivé en 2006. Et puis, oui. À savoir que, juste pour dire à nos auditeurs que c'est la dernière semaine du Fanzone.
0: Ben oui.
2: Donc, vous avez encore 5 Coupes du Monde à nous raconter. Et ben, commençons justement par celle de 2006.
0: Oui, 2006, la Coupe du Monde, la 18e édition. S'est déroulée du 9 juin au 9 juillet en Allemagne, qui a été choisie pour l'organiser. Et puis de décembre 2003 à novembre 2005, les sélections nationales de 198 pays participent à une phase de qualification dans le but de désigner les 31 équipes pouvant prendre part au tournoi final en compagnie de l'Allemagne, qualifiée d'office en tant que pays organisateur. Le tournoi de 2006 est suivi dans le monde entier. Sa couverture médiatique confirme que la Coupe du Monde de football est l'événement sportif le plus important de la planète aux côtés des Jeux Olympiques. La vente des droits de diffusion et le sponsoring contribuent à la réussite économique de la compétition. La Coupe du Monde 2006 est aussi un énorme succès populaire en Allemagne, où elle est surnommée Sommermärchen, qui veut dire conte de fées d'été, et elle donne également une image très positive du pays à l'étranger.
2: Mais parlez-nous aussi de, des pays qui ont participé à cette Coupe du Monde.
0: Ben écoutez, 32 pays participent à la compétition. L'Allemagne est qualifiée d'office en tant que pays organisateur. 31 autres équipes présentes à la Coupe du Monde se qualifient en passant par une phase qualificative préliminaire. Pour la première fois, l'équipe championne du monde en titre n'est pas qualifiée d'office pour la phase finale. Le Brésil participe à la phase finale qualificative de la zone américaine. Cette équipe participe pour la première fois à une phase finale de la Coupe du Monde. L'Angola, la Côte d'Ivoire, le Ghana, la Tchéquie, le Togo, Trinité et Tobago et l'Ukraine. Et les records des débutants est détenu pour la Coupe du Monde. Dans la Coupe du Monde 1934, la deuxième avec 10 nouvelles équipes, chers amis. Oui. Je pense que vous voulez savoir qui c'est qui a remporté cette Coupe du Monde.
2: Oui, j'allais justement vous dire.
0: Ben écoutez, on passe directement en quart de finale, chers amis, où l'Allemagne bat l'Argentine après tir au but. L'Italie se qualifie contre l'Ukraine 3-0. L'Angleterre se fait battre contre le Portugal. Et la France qui bat le Brésil 1-0. Demi-finale, l'Italie qui bat l'Allemagne 2-0. Et la France qui bat le Portugal 1-0. On va directement à cette finale. Italie-France avec un but de Zinedine Zidane sur penalty, un Panenka à 7e minute du match. Égalisation de Marco Materazzi qui sera l'acteur de cette finale parce que c'est lui qui a fait le penalty sur Malouda pour obtenir le penalty pour la France et le but de Zizou. Et c'est lui qui marque le but sur corner, le but pour l'égalisation de l'Italie. Le match se termine, un but partout, prolongation. Et puis, à la 110e minute, qu'est-ce qui se passe? Eh bien, je ne sais pas ce que Materazzi est parti dire à Zinedine Zidane et qui se retourne et qui fait 3-4 pas

0: et qui donne un coup de tête sur la torse de Marco Materazzi qui tombe. Et le quatrième arbitre qui appelle l'arbitre principal et qui lui dit ben, voilà ce qui s'est passé. Et il n'y avait pas de VAR à l'époque, mais il a utilisé la télé, le replay, pour donner un carton rouge à Zinedine Zidane. Zinedine Zidane, un des plus grands joueurs de tous les temps, qui termine sa carrière, parce que c'était sa dernière Coupe du Monde. Et bien Zinedine Zidane qui termine sa carrière sur un carton rouge. Le match qui se termine un but partout entre l'Italie et la France, donc tir au but, et c'est les Italiens qui deviennent champions du monde pour la quatrième fois de leur histoire. C'était en 2006 et qui battent la France sur tir au but. Voilà l'Italie. Depuis, on n'a pas revu l'Italie. On a revu l'Italie dans l'Euro, c'est en 2021. Mais pas d'Italie, encore une fois, championne du monde. Chers amis, ils ne se sont même pas qualifiés cette année-ci pour la Coupe du Monde de 2026. Donc, Italie qui devient championne du monde pour la quatrième fois. C'était en 2006. Et demain, je vais vous raconter ce qui s'est passé en 2010. Je peux vous raconter pendant longtemps parce que j'y étais.
1: On va attendre demain alors.
0: Ben, on va attendre demain, c'était en Afrique du Sud. On va voir ce qu'il y a à la télé ce soir.
1: Aujourd'hui, on est lundi, donc tous égaux à 20h. Et donc à 20h30, Cause et Femmes, Violence, pas la mode, épisode 3, à 21h25, Mauricien. Cône ou la santé sur la MBC 5 aujourd'hui à 21h40, un film en français, Men in Black avec Will Smith. Sur la MBC 1 à 20h40, Telenovela Éclat de vie. Sur la MBC 11 à 21h30, le Mondial 2026 en route vers New York. Et puis sur la MBC 11 à 22h30, rediffusion, donc le match l'Espagne contre la Belgique. Et puis sur RM1.
0: Ah, sur RM1, excusez-moi. Sur RM1, en ce lundi, donc dans Interface Culture Vive avec Mailing, elle parlera de théâtre avec les comédiens de la pièce Complice, Vincent Bernard, Raj Gokul, Sabrina Babé et Adrien Beaugendre, qui nous racontent les coulisses de cette comédie mauricienne signée Pulsar Studio. Et puis entre 11h et midi, pour les femmes d'action, Mailing reçoit Marisol Chaplin-Langevin, fondatrice d'Aromanou, une mauricienne de retour dans son pays. Aide-soignante de formation devenue aromatologue certifiée. Elle distille depuis 2020 les plantes aromatiques des mascareignes avec la conviction qu'elles méritent d'être transmises avec respect et pédagogie. Là où la terre respire, le sens s'éveille. Tout de suite, notre gâteau d'anniversaire.
1: On doit voir Marie là ce matin.
0: Oui, Marie, bonjour.
2: Bonjour.
0: Bonjour. Marie, malade, non?
2: Non.
0: Arrivez-moi tout.
1: Vous allez, il est Marie malade.
0: Non, mais là, Marie, c'est Marie malade.
1: Okay. D'accord. Non, Marie, qui est l'endroit où vous restez, hein?
2: Catherine
1: Saint-Pierre. Saint-Pierre, ça va. Pas peut-être trop frais, correct ça.
0: Qui s'appelle là fait frais, c'est mon sein, vous pouvez dire
1: ouais.
0: Ouais, j'ai du frais, c'est là-bas.
1: Qui programme, Zodi Marie?
2: Programme la prière, après la grotte.
1: Ouais.
0: La grotte?
1: Ok.
0: Ouais, après la grotte.
2: C'est Catherine, après la. On retourne la canne, on fait la prière. Après,
0: ouais.
2: Samedi tout?
0: Et pas pour un programme, Zodi, parce que Zodi nous t'en dit une chose, Zodi, un très spécial, Zodi.
2: Non, pas trop.
0: Ou si, pas trop. Happy birthday to you. Happy birthday to you. Happy birthday to you, Marie. Happy birthday to you. Et ben, mettez. Pas pour mettre un petit programme, non, ni aujourd'hui, la Marie, non.
1: Marie, téléphone, je n'ai plus de bon anniversaire encore là. Je n'ai pas vous trop retendu. Vous avez un petit gâteau fait par. Enfin, un petit gâteau. Un gâteau fait par Carrefour et une bouteille de Pure Heaven. Donc, apprends-tu la santé, ok?
2: Oui.
1: Allez, ça c'est Marie-Claire qui nous fait la surprise. Bonne journée, amusez-vous bien. Bon anniversaire à Juanita de Cœur Pipe.
0: Ouais.
1: Et il y a aussi Angelina, demandée par son époux Christophe.

0: Christopher, et puis Margaret de Rosebel, qui est, voilà, qui souhaite un bon anniversaire à qui? Ben voilà, ben à quelqu'un de la famille. Elle n'a pas précisé. Ah, c'est l'anniversaire de Margaret. Ah, ok. Merci. Donc, c'est l'anniversaire de Margaret demandé par ses enfants, sa belle-fille, ses petits-enfants, ses amis et toute la famille.
1: Ah, merci Sophie. Incroyable. Et l'équipe du matin.
0: L'équipe du matin, bah écoutez, merci à Arjun, notre réalisateur télé, Juanita Razaz, assistante à la production, Yodj à la technique, le sport avec Ojmol Moytob, le journal, l'interview et la revue de presse avec Jean-François Lekning, nos rubriques Mailing Balou, Reza Duli Mahmoud, Kamlesh Bokori, Jacques Catherine et Rajmila Sitamoni. Merci Patrice.
1: Merci
0: Bonne
1: Sophie.
0: journée.
1: Bonne journée à tous. À venir à News and English. Aujourd'hui, c'est l'anniversaire de Benny Benassi, le DJ italien fête ses 59 ans. On le connaît pour ce morceau. On n'a pas joué pendant trop longtemps. Une petite minute. Mais on écoute ça. Satisfaction. Benny Benassi, chers amis. On se retrouve demain. Bisous. Ciao. Bye bye. Satisfaction.

0: satisfaction.
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1: 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Très bonne écoute sur les ondes de la radio.
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5: Chers auditeurs, chers auditrices, bon début de semaine. Un réel plaisir de vous accueillir en ce lundi 13 juillet 2026 dans cette émission Info Démence. Info Démence, que aujourd'hui nous pouvons recevoir M. Sanasi du Register Association.
6: M. Sanasi, toujours un plaisir de vous recevoir dans cette émission Info Démence. Sanasi, représente-nous à nos bannes auditeurs, s'il vous plaît.
5: Avant que nous entamions les détails de cette mission du Register à Rodrigue en ce mois de juillet 2026. Monsieur Sarasi.
7: Oui, merci.
6: Bonjour
7: à tous les auditeurs, chez toutes les associations, les autres présidents, secrétaires, trésoriers, les autres auditeurs. Voilà le registreur, il est sur visite annuelle à Rodrigue pour une mission de 3 jours. Mission a commencé avec les enregistrements des nouvelles associations. On a eu un atelier de travail à Mon Plaisir où toutes les associations ont été invitées. Et la session a été très interactif, on a eu beaucoup d'échanges. Et chez tout, et on a mis l'emphase sur toutes les actions que vous avez faites et annual return chaque année. Au cas contraire, vous êtes risqué, puis vous êtes l'enregistrement, après vous êtes perdu, vous êtes bien assets, tout ça là, l'argent dans la banque. Et aujourd'hui, j'ai une session de travail ce matin avec le syndicat. Et maintenant, nous pouvons terminer avec une émission à la radio que nous allons adresser à la population en entier. Et voilà pour un petit bref d'introduction.
6: Fais-nous un bilan suite à vos différentes missions, M. Sanassi. Bilan donc de ma association qui vient d'enregistrer les autres. Où en sont les dossiers, les procédures?
7: Voilà.

0: et me penser, nous commencer avec une introduction de la population. Et combien d'associations et combien de syndicats nous avons à Rodrigue. Et donc, et nous avons en tout, nous avons 500 associations à Rodrigue. Mais au total, y compris Maurice, nous avons, une dizaine, nous avons 10 000 associations. Mais à Rétiné, nous avons 500 associations à Rodrigue. Et syndicats, en tout, nous avons 400. Mais à Rodrigue, nous avons 12, y compris une fédération. Ça, c'est la première chose. Maintenant, par rapport avec ben, l'association qui est obligation des affaires étantes, et dans le rôle de chaque association, il mettait le là, secrétaire des affaires étantes au registre. Dans la loi Enali, l'année dernière, quand nous venons à Rodrigue, toujours dans une visite annuelle, nous finissons la commission pour le tourisme. Et tourisme et puis relations industrielles, c'est-à-dire Commission for Labor and Industrial Relations. Nous finissons même préparer un association pack. Côté là-dedans, nous finissons ben, les devoirs ou une obligation président, secrétaire, trésorier, auditeur, et puis les ben, fonctions qu'ils ont besoin de faire, disons, surtout par rapport au filing. Nous avons aussi deux inspecteurs à la commission qui finissent à la disposition pour aider ben, association pour faire des returns. Mais il n'empêche, la loi, c'est la loi, tout association besoin de comply. Mais ce que nous constatons, nous avons un grand nombre d'associations à Rodrigue qui sont toujours en retard. Possiblement, la raison qui explique ça, peut-être une partie qui toujours pas connaît bien FLI, ou bien une partie qui n'a pas FLI, peut-être un petit oubli ou bien une négligence. Mais sa négligence, ça coûte cher, parce que quand nous faisons une correspondance, quand nous faisons une communication avec l'association, et la correspondance, l'être là, c'est ce que tu as gagné. Si demain, le secrétaire n'a pas gagné le temps pour X raison du papier qu'il a fait, s'il vous plaît, quitte ça l'État avec le président là, ou bien avec ce trésorier, dites-le à vos returns au registre. Parce que si je n'ai pas envoyé ça returns là, nous pouvons faire une suivi, nous nous trouvons, mais il n'y a pas de soumettre return. Dire ressort pour rayer. Et là, moi, je vous donner un message assez faux. À Maurice, moi, dans l'espace 3 mois là, maintenant, parce que 700 associations m'ont payé. Sur 10 000. 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Mais quand j'ai besoin de notice pour soumettre mon returns et abide avec sa lettre là. Au cas contraire, si je viens de dire ben voilà, c'est un peu donné. Si je finis de rayer, pas pour qu'on fasse rien. Ça, c'est la première chose. 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Là, en grande ligne, mon cas, dire la loi association finalement amendée.
1: Dans quel sens? Tiens-nous plus là.
0: Mon bouvin là. Et ça a été amendé en avril cette année-ci. Nous finissons faire beaucoup d'amendements. Si vous permettez-moi, mon cas, aborder un petit peu le ça, cela, bien sûr. Premier, c'est quand nous venons à Rodrigue, quand nous faisons une maladie de travail, nous gagnons beaucoup de nuances. Par exemple, Michel Assir, il sort, vous connaissez, tout le monde dépense là au 100, puis vous avez fait par chèque, mais 100, puis là, il y a trop de tickets, nous gagnons des difficultés. Pour comply avec ça. Donc, la bonne nouvelle, nous avons fini de faire amende sa regulation. Là. Ça sent, puis là, maintenant, nous avons 3 000 opis. C'est-à-dire, nous avons dépensé 3 000 opis à faire par chèque. Avant, c'était que par chèque. Maintenant, nous avons aussi chèque et, au cas de l'e-buy, digital mode ou bien electronic mode. C'est-à-dire, au cas de servir juice, man, moyen comme ça, ou servir par portable si au cas de faire un paiement, par internet banking si au cas de faire paiement. Ça, c'est la première chose. Deuxième chose qui nous a changé, c'était par rapport avec une large association. Donc, on est toute association dans une obligation. Par exemple, les tubes affaires returns. Maintenant, quand on a une large association, on a une obligation additionnelle. Par exemple, si on a une grande association ou auditeur, on a une comptable qualifiée. Et la loi avant, comment on venait une grande association, c'était trois critères. Premier critère, c'était si une association a plus de 200 membres. Déjà, un critère, c'était par rapport avec revenu annuel. Si chaque année, le revenu annuel dépasse 8 000 rupies pendant deux années consécutives, ou venez une large association. C'était par rapport avec le fonds assets. Si on a plus que 100 000 rupies comme dans la banque, c'est pas terrain, computer, le taux qui est si ça dépasse 100 000 rupies assets, c'est une large. Mais beaucoup d'associations, il y avait 8 000 là, trop de tickets, et ça remonte depuis l'année 1979, ça ban critère là. Donc le registre est venu.

finit amender, nous proposer, ça ne finit passer, ne finit changer. Dès son moment-là, ça ne reste pareil. Mais par rapport au revenu annuel, il sortit 8 000 roupies annuelles, il vient 500 000. Et par rapport à cette qui est 100 000, ça nous fait vivre 2 millions. Un autre amendement qu'il nous fait faire, c'est tu vas une association, bien

0: 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Après, le secrétaire demande sur la liste comité pour l'année écoulée. Allons dire en 2026, on va faire annual return de 2025. D'un retenant, vous demandez au comité pour l'année 2 2025. Après, l'association dit, il y a combien de membres, on rôle et puis compliance. On rôle, il y a tout le monde qui est là. Compliance, ça nous dit, ben, les membres payants, c'est-à-dire compliance qui est payé. Ça, c'est généralement ce que je veux faire. Par rapport avec record keeping, il y a une affaire très importante dans la loi, quotidien, ben, l'association should keep record containing full details of persons who control or direct the activities of the association.
1: Ce qui veut dire...
0: Voilà, on prend le mot verbatim de la loi, c'est-à-dire une association qui a tout détail pour une association, pour une personne qui contrôle cette association-là. Les désapégores par rapport avec the managing committee, les comités de direction, allons dire, ou une association... où on a le comité, dont on a les présidents, secrétaires, trésoriers. Ces gens-là, on appelle ça un office bearers, c'est une obligation spéciale chacun. Par exemple, président, président de la réunion, secrétaire fait convocation, legal out minutes, trésorier compte dans ce la main, les tiers ici, les ramasses, les dépenses. Après, les comités, ils implémentent une décision, une activité, un calendrier de travail qui, dans l'Assemblée, ne finit faire. Décision finit par une assemblée ou besoin de finir pour une budget. Donc, le comité l'y appelé à gérer sa budget qui n'a pas prouvé. Après, il implémente une décision qui ne prend dans l'assemblée. Maintenant, si vous avez quelqu'un, c'est lui qui peut dicter la situation qui vous besoin faire une personne ou bien deux personnes. Là, sa personne-là qui vient, comment dire, il peut contrôler sa situation-là. Il y a demain, ça, du monde-là, ou pas tout lui dans la liste comité, il n'est pas membre de l'association. Mais l'association, avant de faire des affaires, n'importe qui a fait, ils ont besoin de s'en dire. Il faut dire qu'ils donnent ce green light. C'est comme si je dirais, l'association a besoin de faire quelque chose. Et là, sa personne-là, c'est un qui l'a envoyé directement. C'est lui qui contrôle, lui donne une directive à l'association-là. Là, ça va nous appeler, en guillemets, nous appeler une beneficial owners. Beneficial owners, c'est par exemple dans une compagnie, là-bas où il y a une chaise, où il y a un actionnaire. Allons dire, nous pouvons dire en termes de 100%. Il y a 10 actionnaires dans la compagnie. Et 8 du. Non, allons dire, chaque du moins, il y a 5%. Et là, là, il y a tout seul, il y a 50%. Mais ça dit qu'il y a 50%. Là, il vient bénéficier le honneur parce qu'il y a qui contrôle la majorité. Ça, c'est un exemple. Mais dans l'association, il y a ça, nous sommes deux actions. Parce que l'association, c'est membre. Mais là, l'autre critère qu'on a eu une mission owner, c'est que par rapport à contrôle. Mais quand on dit contrôle, c'est là qu'il y a le pouvoir qu'on nomme un comité, qu'on met sa comité là-déo. Là, dans la loi, c'est un comité qui contrôle les activités de l'association, c'est lui qui donne une directive. Mais régulateur, le régisseur n'a pas pour connaître lui. C'est l'association qui pour connaître l'association. Est-ce qu'il y a un du monde pareil? C'est pénal, il y a des résultats, mais nous pénal, les Golden Recall, il y a nous pénal, ça m'a une catégorie, nous n'avons que le comité. Si jamais maintenant, nous avons une personne dans sa catégorie-là, mais il y a un Golden Recall pour ça du monde-là, comme vous le dites, il y a ce nom sur l'adresse, de quelle façon il contrôle l'association, sur ID Details, c'est une copie tout les gardes. Et voilà, ça c'est par rapport avec sa record keeping-là.
1: justement, un point un petit peu paradoxal, peut-être un auditeur est d'accord avec moi pour poser cette question, mais comment se fait-il qu'une personne contrôle une association, on dit qu'il y a un beneficial owner, mais il n'est pas dans l'association? On a déjà rencontré, suite à votre expérience professionnelle, ce type de cas.
0: Je connais également de nous.

0: Un exemple typique. Allons dire une association et ce but c'est promouvoir l'éducation. Pour le faire, il met un collège sur place, il met un centre d'éducation qu'il crée. Là-bas, on a un professeur qui vient travailler, on a allons dire, on a une vingtaine d'employés. Après, on a un CEO, un chief executive officer qui peut gérer toutes les affaires day-to-day running of l'association. C'est dans la pratique ce qui peut arriver. N'importe qui affaire qui veut faire, CEO là qui peut décider tout là-bas. Organise maintenant honoraire, mais maintenant pas payé, prend, saisisse pour la forme, le papier de président, secrétaire, trésorier. Mais toute décision importante, c'est un CEO de l'association qui prend. Alors, demain, l'association va dire, OK, mais oui, nous ne pouvons faire juste avant de travailler, président, secrétaire, trésorier là. Mais vraiment, ce qui peut contrôler, contenu, c'est ça, CEO là qui peut faire ça. Donc, dans ce cas-là, il vient ça, directeur, un CEO d'une organisation. Nous pouvons causer une grande organisation là. Deuxième, nous sommes capables, disons, et un exemple qu'a donné, disons, une association à caractère religieux. Où il y a un dirigeant religieux, il a envie de promouvoir, disons, une activité religieuse. Pour pouvoir le faire, il monte sur pied une association. Mais lui, il n'est pas venu présenter dans l'association, il rejoint un groupe du monde, il fait l'association là. Après, il dit, maintenant, on a besoin de faire telle ou telle activité. Là, si ça m'a dit, maintenant, on va faire l'activité, il a contacté ça du monde là. Mais là, du monde là, on ne peut trouver aucune place dans le record de l'association parce qu'il n'est pas un membre. Lit pas dans le comité, donc on pas trop lit. Mais la chose qu'on connaît, pour faire n'importe quelle affaire, ben, nous avons besoin de lit, nous avons besoin de ce blessing, qu'il y pense, le lendemain de l'avant. La chose qu'on connaît, mais ben, là, dans nos cas, il vient ça du monde là. Mais c'est assez rare, mais les possibilités d'exister. Mais dans la plupart des cas, allons dire dans 95% des cas, je dirais que nous sommes bio dans l'association. Les cas existent un pourcentage bien peu. Mais c'est à l'association, de chaque association, de nous dire. Là, le plus important ici, c'est cette association-là qui garde sa records là. Ils gardent un record, ils ont un beneficial owner. Si les pénal, il y a nil mot pénal. Maintenant, sa records là, c'est là qui gagne le droit de demander information par rapport au control person. Il y a le régulateur, c'est-à-dire moi-même, le registrant même en personne. Ou bien une ban. Investigatory authorities dans la loi métier. Pour investigatory authorities, on peut dire la police. Demain, nous avons comme FCC, Financial Crime Commission, ex-ECAC. Ça, c'est un exemple de ban investigatory. Si demain, on a besoin de renseignements, c'est des nationaux du monde qui contrôlent une association. Demain, ça investigatory gagne le droit de créer sa chose. Il y a sa records là, qui se faisait garder, ou faut moi gagner. Et la chose, on a besoin de données. Et maintenant, si l'association n'a pas pu faire sa même chose, elle vient d'une offense. Mais moi, je vais mettre une emphase très claire sur ce bout-là. Ça, c'est deux par rapport avec finalement un amendement. Une troisième affaire qui est plus importante, c'est quand on dit association, ça veut dire non-profit organization. Et là, ce qu'ils observent, c'est quand on est impieuse, on a des affaires qui appellent. Recommandation 8. Registrant dans ce dernier visite une cause le haut-là. Et zodissimo pour cause le haut-là. Ce qu'ils observent, c'est une affaire qui s'appelle FATF. J'appelle ça Financial Action Task Force. En français, groupe d'action financière. Ça, c'est il y a une organisation internationale. Il y a une standard setter pour rapport avec AML CFT, Anti-Money Laundering, pour blanchiment d'argent. XCFT, c'est-à-dire compte carré, financement du terrorisme. FATF, GAFI, il finit 40 recommandations que tout le pays bien comply. Une de ces 40 recommandations-là, c'est la recommandation numéro 8 qui concerne Non-Profit Organization. C'est-à-dire que ça n'a qu'une Non-Profit Organization, c'est une association. Puis nous finissons dire, nous avons 560 dans Rodrigue, mais ça 560 là, c'est une NPO. Donc, il y a une implication directe pour cette association-là. Bien connaître, est-ce qu'ils sont une association-là, est-ce qu'ils sont à risque pour financement terroriste?
1: Et comment vous déterminer?
0: À ce que comment nous déterminer, GAFIN dit à nous comme ça, nous devons faire un risk assessment. Il est bon à noter, surtout dans

gens qui peuvent écouter le registrar. Le premier risk assessment que tu fais en 2020. La langue tu disséminates, tu sais qui ban findings de ça, risk assessment là. Mais nous avons fait une periodical review, c'est-à-dire bien refait une deuxième assessment. Mais les bons états connaissent qu'ils m'ont aussi fini faire ce deuxième risk assessment. Et le risk assessment est complété en février 2026. Et nous appelons the second non-profit. The second terrorist financing risk assessment of non-profit organization, qui en février 2026, nous finit terminé. Et nous apportons ce même résultat tout. Pour rapport à l'association et crédit association, le rapport, and public version, nous avons fini de mettre le mot website. Donc, moi, j'invite bien auditeur, c'est à aller mon website. Je vous trouve, ce n'est pas un pas, c'est le rapport. On tient, mais seulement la version publique qui nous fait mettre dans le website. 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Et Maurice, quand nous finissons faire notre assessment, nous finissons sur le plaisir. 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Nous avons une company limited by guarantee. Nous avons une charitable trust. Après, nous finissons un WACAF. Vous trouvez, moi, je finis 5 types d'organisations. Mais là-dedans, ce qui est important, association qui est le plus grand et le plus grand composant de NPE, si mon cas, c'est association du sel. Dans les 97% de toutes les NPEs à Maurice. Ça, c'est premier. Maintenant, qui ban affaires, qui ban risk factors, nous appelons dans le jargon, c'est ça, vous voyez, applicable à vous, quand vous avez un risque. Premier critère, c'est, nous appelons ça cross-border movement of funds. Allons dire, mon association à Rodrigue, mais vous pouvez recevoir l'argent ou bien vous pouvez avoir l'argent à l'extérieur. Là, ou capable d'être à risque pour blanchiment d'argent et financement terroriste. Ça, c'est premier. Deuxième, maintenant, vous avez connu le pays que vous parlez là. Est-ce qu'il y a un pays qui est à risque pour terroriste, financement terroriste? Un autre point, c'est l'association livrer l'argent pour les cas fonctionner. Sur l'argent, il vient avec un petit droit d'entrée qui se m'en donne, un cotisation mensuelle. Mais parfois, il fait pas un grand projet sur l'argent passé. Donc, il y a les redonations avec le grand public. Maintenant qu'avec le grand public, on a des façons pour le faire, ou elle pot en pote, ou elle fait une collecte. Mais ça, quand on peut faire, vous avez un PMI la police pour qu'on fait une collecte publique. Mais maintenant, avec les réseaux sociaux, maintenant, beaucoup vont faire fundraising à travers les réseaux sociaux. Mais qu'on peut faire ça, c'est une adresse. C'est un autre élément, c'est par rapport à une virtual assets, cryptocurrency, tout ça là. Bon, pas dire maintenant sur Rodrigue, non, mais si demain, on peut dire là, on vient à risque. Ça veut dire, dans mon association, traditionnellement, tu peux faire return registrar, registrar sur mon officier, vient faire une inspection. C'était plus un petit peu compliance, inspection pour être, je vais suivre ce qu'il a l'air de dire. Maintenant, dans la loi, finalement, il y a un registrar où vous allez faire risk-based approach ou inspection, vous allez faire risk-based. Mais donc, comment venir à risque? C'est ça, premier step, c'est ça, risk assessment là. Maintenant, il y a un questionnaire, il y a un survey form, puis il y a une information de l'association là. Ça, c'est une certaine information que nous trouvons, c'est un élément là présent. Là, là, au cas par adresse. Maintenant, au cas être vulnérable, demain, car demain, si on connaît, ben, une série ou association, ou une victime de ce système-là. 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High, medium, low. Mais qui rating qui ban association ou ben NPO, à risque pour financement terroriste, rating-là, c'est low. 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Mais le risque est là. 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
l'organisation qui a envie de faire une aide humanitaire.

0: terre, les Bandiwans viennent contribuer, nous envoyons l'argent là-bas. Très bien. On a une noble cause. Mais maintenant qu'on a l'argent ramassé, allons dire à l'association à Rodrigue, nous avons ramassé l'argent. Allons dire qu'il ramasse 50 000 pays, il a envoyé ça dans son pays X là. Mais à ce moment-là, Lili, même il peut pas donner l'argent à chaque victime là-bas. Peut-être qu'il peut donner ça à un seul contact dans pays X. Maintenant, pays X là, c'est l'organisation qui est dans ce pays là. Lili, maintenant, en tout, il peut donner ça à sa bande du monde là, sa bande famille qui ont besoin. C'est très bien. Mais si demain, c'est l'organisation là, dans ce pays étranger là, il n'y a pas avec Casta pour sa bonne victime là, il y avait l'argent là pour des fins financières, ça, théoriste. Ça me dit diversion of funds. Mais il est là, association, il prend un petit soin, il veille qu'il se loge, je parle pour sa bonne fin, qu'il n'a envoyé là. Un petit peu de questions qu'il vient faire. Et moyen qu'il me donne casse aussi, ou faire à travers, ma dire, système bancaire. Ça, c'est un. Maintenant, il paraît qu'il comment dire, je vais prendre un exemple, je vais prendre un contexte. Allons dire, où une famille, il habite un quartier, dans ce quartier-là, souvent il y a une visite bande volaire. Donc, la famille est exposée à sa risque de vol. Maintenant, la famille, pour lui protéger avec sa risque de vol-là, qu'il y vient faire? Ils vont mettre une clôture, ils vont mettre anti-vol, ils vont mettre caméra, ils vont mettre... Sensor, monalicien, mais quand vous voulez tout cela, il vient de deterrent. Pareil, même affaire dans l'association. Vous connaissez l'association, vous pouvez être vulnérable. Là, vous avez un petit contrôle que tu sais. Comme contrôle, c'est nous faisons de l'avant avec une guidance. Une guidance que nous tirons. Il y a trois guidance, trois bouclettes que nous pouvons tirer. Premier, là, nous appelons being resilient. Deuxième, c'est nous avons une guidance pour les office holders de l'association. Nous expliquons tout là-dedans, toutes les précautions qu'ils prennent. Troisième, notre document que nous tirons, c'est par rapport à ça, risk assessment que nous faisons là. Nous mettons en résumé qui est le risque et comment nous protéger. Trois guidance que nous tirons pour aider l'association. Pas maintenant que nous faisons, puis assez longtemps nous faisons, maintenant nous faisons un update. Donc, en résumé, premier précaution que la nation ne prend et que ça tous les temps c'est là on appelle le record keeping irrespectif si vous ne pouvez pas prendre contrôle par rapport avec EML c'est pas CFT association by law vous besoin de demander un livre vous besoin d'un cashbook livre des comptes recettes procès verbal registre des membres là mon fin de vous avez fait deux si vous avez même un bio vous besoin de garder vous pouvez garder tout qu'on est récit ça vous dit ça peut faire maintenant qui précaution vous apprend. Si c'est la main, vous connaissez, vous perdez l'argent de haut, vous perdez l'argent. Vous voyez, vous avez l'argent de haut, vous croisez la main, vous attendez la main. Vous dites non, l'argent là, vous prenez le risque avec lui. Allons dire, vous avez quelque chose pour distribuer, manger là-bas. Une petite vidéo recording, une photo, une website, vraiment l'argent est important, c'est là-bas. Ou si vous avez l'argent, allons dire, pour qu'on soit une réservoir, un exemple, vous pouvez prendre. Mais quand vous faites une réservoir, vous faites une inauguration, vous dites, vous avez une petite photo, c'est pas tout le monde, online, vous trouvez, les... et puis vous suivez pareil. Ou bien vous faites une diligence, le ou partenaire qui est là-bas. Pareil comme ou ici, ou une legal entity, ou une association. Qui prévient, quand vous dites ou un NPO, ou reconnu par la loi, ou reconnu par extra. Le ou brandir le certificate of registration. Mais pareil qu'on peut deal avec une organisation DEO. Vous avez demandé, eh bien, où, dans le pays, qui forme légal, ou une compagnie, ou une trust, ou une WACAF, ou une association, mais. Si vous avez une copie ou document, vous gardez pour moi records. Ça, c'est N. Un autre point que j'ai envie d'avancer, c'est par rapport, on appelle ça UN Sanction List.
1: Ce qui veut dire?
0: Ça veut dire United Nations Sanction List. Là-dedans, c'est on a un travel embargo, ou un financial restriction, puis on a encore une affaire. Financial prohibition, après, on a un travel ban, après, on a un arms embargo 3. Ça qui veut dire, fait comment dire, la loi mondiale comme ça, c'est un du monde qui est un terroriste, vous n'avez pas de deal avec lui. Ni vous donner quelque chose, ni vous prendre. La question pose, ça veut dire, vous n'avez pas de deal avec quelqu'un qui est listé comme terroriste, ou bien un individu, ou bien une organisation qui est listée comme un terroriste. Mais maintenant, où est une association, allons dire à Maurice, à Rodé, comment vous connaissez?

Messie X est un terroriste ou bien organisation Y comme un terroriste. Voilà maintenant UN Sanction List. Il y a available online. On tape UN Sanction List, on la liste. On trouve une longue liste de Norman Dumont, aussi connu comme alias Sola Akara tout là-bas. Il y a souvent des détails, numéro, passeport, tout. Mais quand on peut faire une donation, et que ça, à Rodrigue, nous n'y a personne qui liste. Allons dire, on peut donner du monde l'argent, on peut donner. À Rodrigue, il n'y a personne qui liste. Mais tout récemment, il y a trois Mauriciens qui finissent listés. Et que ça nous finit une public notice. Et ça, trois du monde là, je dis non, mon papa annonce l'antenne. Quand je rentre le UN Sanction List, il y a une public notice qui est tirée. Il y a ça, trois du monde là, ce nom. Mais fait que maintenant, demain, je dis avec N, ça va du monde là. Pas supposé. Ça, c'est dans le contexte local. Dans le contexte à l'étranger, allons dire au pays les du monde de pays. Une location où trouver le pays là listé comme une terrorist organization ou bien listé comme un terroriste, UN Indonesia. Ou bien pas de deal avec lui, ni prendre l'argent avec lui, ni vous donner l'argent. Il faut dépendre d'une transaction en dessous. Ça, c'est qui aide ban association. Il est possible qu'avant même l'argent, tu peux deal, pas tu peux checker. Mais là, c'est un qu'on est registré en Dieu, les affaires UN, ou checker, c'est ça, une précaution qui vous apprend. Parce que demain, attention, vous donne une faire. Allons dire demain, nous tout comme l'Union européenne. À Rodrigue, ils ont fait un projet. C'est-à-dire, l'Union européenne, mais c'est tout comme l'Union européenne. C'est pas mal de gens qui sont bien reconnus. Mais si demain, au pays d'Ile, il y a une gens qui n'ont jamais entendu pour la première fois, malade, et une envie de faire un financement de haut, la société. C'est pas seulement des coups prend casse là. Ou vous avez fait une petite tech, un petit Google online, et qui nous trouvait pour ça. Voilà un petit peu par rapport avec une précaution qui vous apprend par rapport avec EMLCFT. Je suis dans le département depuis 1991. Ça fait déjà plus de 35 ans que je suis dans le domaine. Mon papa ne trouve aucune association qui fait une finance terroriste. Ça, c'est le ressort qui peut dire. Deuxième, et ça ne veut pas dire qu'il y a l'avenir, car peine. C'est ça qui nous a pour nous précaution pour que demain, parce que demain, il suffit, nous avons N, mais là, toutes associations rentrent dans le même panier et ben là, vous avez deux Maurice, ça finit arriver. C'est ça un petit peu le devoir du registrar que nous avons fait un outreach, nous avons disséminé. Mais quand nous faisons, une des façons qu'il nous fait, c'est nous mettre dans nos websites. N'importe qui s'en a, c'est ouvert. N'importe qui s'en a, c'est ouvert. Deuxième, dans nos ateliers de travail qu'on a eu hier, on partage ça aussi. Et puis, troisième, et comment on finit, on a deux inspecteurs à Rodrigue. Les deux inspecteurs finissent formés et ils ont fini updated, ils ont fait un training. Si demain, on a n'importe qui association, on a n'importe qui qui doute. Mais c'est quand même vers les redisseurs, c'est là la commission, on dit, vous connaissez, on a un petit training encore, un petit peu plus targeted, nous là pour aider. Mais pas faire une affaire, si jamais, on a un petit peu à peu près. C'est OK, mais si je passe, get new man guidance, et prends mon advice qui est bizarre. Voilà un petit peu, et puis mon update depuis mon dernière visite que tu es venu. Et dans l'avenir, je vais faire une requête à la commission, que tu es venu le commissaire, même le département de health, qui nous répond très très positif, avec la coordination avec les réservations et puis la commission, c'est tout ça des inspecteurs là. Que je me finis invite la commission pour augmenter le nombre de visites avec ma association. Et puis, il y a plus de contacts. Appelez-le si possible, comment dire, une 10 associations pour inspecteur. C'est pas une 20 nations par semaine. Appelez-le au bureau, pas nécessairement même si dans le site. Appelez-le au bureau, à la un petit service form ou une ça, ou explique-le, comment dire, plus de contacts avec ma association. Donc, on est à Maurice, comme on me dit, on a 10 000 associations, on a 10. Une quinzaine à 18 inspecteurs. Mais à Rodrigue, pour 500 associations, moi, il y a 2 inspecteurs. C'est-à-dire 5 inspecteurs, moi, il y a 250. Donc, c'est les gérables. Ça veut dire nous sommes capables de faire les. Et dans l'espace de, allons dire, 5 mois, 6 mois, car couvrir tout mon association à Rodrigue. Donc, aucune association pénale, pour aucune crainte. Restez rassurés, peut-être d'une fourchette de 5 mois. Peut-être une fin de visite, soit une fin de contact avec la commission. N'importe qui question, n'importe qui query, et surtout, par rapport à l'annual return.

0: S'il vous plaît, si je toujours dois return envoyer, au cas contraire, le redistributeur prendra d'autres choix que de rayer cette association.
1: Justement, laisse-nous finir sur le point de Rodrigue. Alors, nous faisons beaucoup d'émissions de sensibilisation grâce à ma mission habituelle, quotidienne et à grande fréquence du Register of Association. Nous pouvons recevoir aujourd'hui pour encore une fois Monsieur Sanasi du Register of Association. Monsieur Sanasi, dis-nous concrètement par rapport à toute cette campagne de sensibilisation, vos missions, les émissions radio, quelle est la situation à Rodrigue? Est-ce qu'il y a eu une évolution positive ou la situation est en statu quo? Parce que nous pouvons remarquer dans un échange lors de cette émission, FODMA, sur la messe Rodrigue FM ce lundi matin, que vous pouvez toujours peut dire soumettre ce ban return à plusieurs reprises. Quelle est la situation des associations à Rodrigue, Monsieur Sanasi?
0: Merci pour cette question. Et c'est quelque chose qu'on doit vivre avec. Pourquoi? Dans les associations qu'on est venu la dernière fois, allons dire maintenant, tu dois return pour l'année précédente. Il y a une bonne opportunité, fini, comply, une fini, soumettre. Maintenant, quand on est venu sur l'année-là, est-ce que nous avons return de l'année dernière qui doit return de 2025? Ce que nous constatons dans l'association, il y a beaucoup d'associations qui finissent par arrêter de fonctionner à Rodrigue.
1: Est-ce qu'on a un chiffre? Est-ce qu'on a des
0: Non,
1: statistiques?
0: nous n'avons pas de statistiques pour l'instant. Et bien, nous avons l'idée combien il était, mais nous avons une bonne partie qui n'arrête de fonctionner. C'est dans ce contexte-là que je me finis dans l'espace de 5 mois, nous pouvons faire un genre de survey, nous pouvons appeler toute bonne association. Ça, c'est la première chose. Quand nous pouvons faire un survey là-ci, c'est nous pouvons finir connaître, nous déjà connaître que c'est là qu'ils ne soumettent pas, ne soumettent. Deuxième, nous finissons connaître là-dedans pour dire nous, mais on connaît nos vigueurs de l'enregistrement, mais de nos quantités de nos faillites. Et dans qui dit, ben, quand on finit cesser de fonctionner, ben, aller de l'avant, rayer. Ça nous gagnera déjà mes informations là. Troisième, c'est visibilité de mon association à Rodrigue. Combien là-dedans qui vous-même, allons dire, perdre l'argent des hauts, peut recevoir l'argent des hauts. Ça, c'est nous pour gagner avec sa service qui nous perd le fait là. Dans l'espace 5 mois qui peut venir là, c'est pas beaucoup à Rodrigue. Donc, nous prenons l'information.
1: Est-ce que vous avez déjà une idée préliminaire que vous êtes en train de confirmer ou alors avec le suivi que vous aurez des chiffres précis?
0: Avec le service, on aura le chiffre précis. Ça, c'est certain. Maintenant, uniquement tu envisages certaines affaires. Si vous ne pouvez pas soumettre au return, mon redialé, mon archi dialé, ben, l'association PD18 enregistrement. Je te paye 10 euros en assets, je te l'argent en banque, je te paye tout. Mais si je trouvais, ce n'est pas difficile de faire un long return. Nous avons une bonne forme, il y a une online, il y a une commission. Ce n'est que et un petit peu plus de sérieux pour qui pensent qu'on fait ces returns. Ça. Parce que bottom line, sinon pour garder un petit peu une association sur l'enregistrement, on n'est pas capable de faire un long return. Nous devons promouvoir la bonne gouvernance, l'accountabilité. Mais surtout là-dedans, association pas carrément une exception. Et dans cette optique, comment tu peux dire, il y a beaucoup de sanctions qui pouvaient appeler pour une association qui pas pu soumettre.
1: Il y a peut-être bon, M. Sanasi, de rappeler quelles sont les conséquences d'être rayé du Register of Association et surtout bien expliquer ces sanctions et les implications légales de ces sanctions.
0: Et implication directe, c'est au perdu instrument qui veut dire. L'association n'a pas un droit à exister, pas un droit à faire aucune activité. Si demain, une association à Rodrigue, il envoie un funding, un fonds, allons dire avec la commission, le gouvernement, une compagnie privée, il n'est pas pour gagner parce que l'association, légalement, n'est pas existé. Ça fait deux. Troisième, association-là, allons dire, il tient un compte en banque. Compte en banque-là, pour fermer, il est pour payer ce l'argent. S'il a un terrain qui est énorme, soit il gagne à bail, il paye sa terrain-là. Si jamais il y a un computer, un meuble, il y a un véhicule et autre dit bien, ça c'est les pays du tout. Ça c'est les conséquences directes quand on a la société rayée.
1: Est-ce que vous êtes capable de donner un conseil ou l'expérience? Parce que souvent, ben, l'association rayée dans Rodrigue parce que ben, fondateur est décédé ou vieillissant. Donner un délai de passer le relais à une jeune génération pour que l'association continue à fonctionner. Rappelez aussi, quand une association rayée, il n'est pas pour gagner droit, encore c'est le même nom, il va falloir recommencer du début, from scrape.
0: Allez, moi, pour le dernier, puis

0: facile, plus direct. Quand une association vient demander l'enregistrement, ou registre donné sur l'enregistrement, ce nom, c'est pas pareil ou bien similaire, qui répond à aux dernières questions-là, c'est-à-dire, dans le jargon, username is the same or similar to another association, pas un droit enregistré, ça c'est premier. Deuxième, par rapport à la relève, mon petit peu, un petit peu en guise d'introduction, la ligne ne peut pas être pack. La donne une écrit tout bon document, quand on dit ça, document-là, ne fait une passation de pouvoir, comment le dire, ou n'est plus président, secrétaire, trésorier, ou donne ça à un nouveau qui peut venir, qu'un ancien même, un jeune, je dis voilà, ça c'est un pack que vous besoin suivre, c'est ça la Bible vous besoin suivre. Mais ça c'est une façon qui vous rassure. Deuxième, c'est d'une association où il y a beaucoup de membres, mais la loi dit un minimum vous en avez 7 membres. Parfois, c'est embêtant, ou dire on a beaucoup de membres ou grossi membres, quand en réalité, c'est un petit poignet. Puis si on a 10 membres même, ça suffit. Ça suffit pour faire rouler l'association. Et vous avez un comité. L'association de l'IGT, c'est pas de prendre même comité et de renouveler ce mandat. Ou soit de dire qu'il n'est pas satisfait avec ce mandat-là. Il dit bon, on va nouveau venir. C'est de cette façon-là qu'on rassure, comme si dirait, la continuité de ça, l'association-là. C'est vrai, parfois, au gamin du monde, peut-être avec l'âge et une vieille, mais je peux dans la fosse qu'à continuer. Mais si vous regrettez, il y en a beaucoup, maintenant, ce sont des troisième âge qui peut opérer très, très bien, il peut faire un travail parfait. Et tu as là aussi, donc, moi, évolution. Mais moi, je vais beaucoup, maintenant, ce sont à Rodrigue qui, c'est, je finis faire beaucoup, beaucoup de progrès, que ce soit en termes de façon de garder ce livre. Mon cas, pour les affaires, hier, mon fils, l'échange qui me tient à l'atelier du travail. Et une personne, même dit à moi, mais je suis lancé registre. Je regarde mon banseur et soft copy, le computer, au lieu de regarder le manuel, je dis pourquoi pas. Je suis avancé, je n'ai plus des affaires traditionnelles. Là. Ça dit que je garde, je dis c'est mort. J'ai besoin de garder un backup. Et pour les besoins de vérification, production de documents, je fais une printed copy, je banni. Annuellement, je garde pour qui, quand on a besoin de documents physiques, nous allons lire. Et moi, je dois prendre des affaires par rapport à la continuité et connaître les choses évoluent. On avait commencé bien manuel, fair return, hard copy. Il m'a aussi, on va dire. Mais maintenant, le registrant peut venir avec un projet de digitalisation.
1: C'est-à-dire, qu'est-ce que ça veut dire? Comment il va se dérouler? Voilà. Quelles sont les étapes? Et qui l'y peut apporter?
0: Voilà. Première chose, c'est une personne qui a dit dans la salle, dans ce bureau. Il a cédé un jardin, il a envie de faire une application en association, il trappe sur le laptop, il rentre le online, il fait une application online constamment. Ça, c'est une première étape. Une association qui est déjà enregistrée. Une association qui est déjà enregistrée. Il y a un professeur return. Mais nous, dans l'association-là, un username, un user account. Cut, il rentre le ce account, il remplit son return online. Ça, c'est une facilité qui peut venir après. Demain, il y a beaucoup de gens qui se disent qu'ils ont gagné ce certificat. Il y a une query. Ils rentrent, ils ont ce query, ils sont pour répondre online. Cut. Et quand il y a une génération un peu jeune, là, qu'on veut dire que c'est un peu plus IT conversant, quand il y a ça, le monde, mais ils ont gagné assez facile pour faire les. Et pour le redistance, c'est les gens qui ont des affaires qui appellent les real time, nous connaissons vraiment le click and button, date butoir. Pour se mettre return, c'est 31 mars. Et bien, première année, comme ça, on se met dedans. On gagne tout online. Pas besoin à chaque fois, le VL demande sa quinte. Ou bien, vous prenez le contexte. Rodrigue, une association, vous avez sur returns. Parfois, je dirais ça, on connaît, nous n'avons pas de returns. Là, mais c'est moi, pas plutôt, je vais dire, je n'ai pas fini de recevoir. Comme de l'an, nous gagnons. Si vous n'avez pas de vous êtes dans vos sections. Ou bien, je vous invite à la commission. Quitte à la commission, il prend ça, on dit, il y a un registre. Mais demain, on a la facilité pour rentrer dans notre propre système ou avoir lui. C'est ça un type, comme on dit, qui peut venir, qui peut aider une association à évoluer dans le futur. Et comme on dit, avant, c'était que par chèque. Maintenant, on a fait le digital. C'est-à-dire, on peut venir ça vers cette, le monde de IT là. Et par rapport avec la relève, c'est un peu général, ça, comment dire. De mon association, ça a commencé longtemps, à réussir à dire là, ben jeune, parfois pas heureux de rentrer. Mais là, ben, l'association a besoin d'être, comment dire, dans un, comment dire, brainstorming, comment je vais faire. Et fais-le, c'est pas difficile, n'est-ce pas, faire une return. À la nourriture, c'est pas 20 ans, 30 ans, une fille, à la modèle là,

0: été à la qui faisait continuer. Bon, bah, si c'est un jeune gars, ça ban information là, je dis, mais c'est pas difficile. Hein? Et voilà ce que je tiens à vous dire.
1: Et vous avez parlé d'un CV dans un délai de 4-5 mois. Alors, comment il peut passer? Est-ce que vous pouvez un enquêteur qui peut passer dans chaque association? Comment ça va se passer?
0: Ce sera bien, bien user-friendly. C'est-à-dire, nous devons faire un questionnaire qui nous donne ça à la commission, que directement, ce sera les deux inspecteurs qui vont faire le travail. Maintenant, on va guetter cette association-là. C'est le cas de déplacer un bureau. Nous disons, passez un coup de bureau. Quand nous faisons un survey, on appelle ça « statistical questionnaire », puis des trois petites affaires pour rapport avec où l'association nous donne. Par exemple, où l'association envoie l'argent des hauts, recevoir l'argent des vidéos, nous remplir ensemble. Ce n'est pas le cas, remplir de nous. Demain, on a une association, il y a aucun ami, mais on peut qu'à déplacer. Ou pas de cas, vous m'en allez, vous retenez online à travers un email. Puis, on dit, ben, send un questionnaire. Bon, email, ça, du moment, l'association, il remplit, il retourne, il de façon. Troisième, c'est mon inspecteur, là, puis elle fait visite le site. Là, je suis à place, il est en lit. Voilà, il y a trois façons qu'il n'a pas fait lit. On va dire, nous, c'est nous bien flexibles, là. Mais l'essentiel, c'est, à la fin, on arrive, comme c'est la coopération et de ces associations. C'est ça le plus important. Parce que le registreur, il n'est pas juste seulement comme un régulateur, mais nous agit aussi comme un grand facilitateur, ça, je tiens à vous dire.
1: Monsieur Nancy, du Registrar Association, merci beaucoup pour votre intervention dans cette émission Info des Mos. Alors, est-ce que nous avons le plaisir de vous recueillir dans les prochains mois, dans le cadre de ce CV, mais aussi éventuellement dans le projet de digitalisation du Registrar Association?
0: Oui, allez, moi j'ai un petit mot là-dedans. On connaît le système, c'est un système qui s'appelle EOAS, E-O-A-S, c'est-à-dire Registry of Associations System. Mon département appelle Registry of Associations et le chef, le directeur, c'est appelé Registry of Associations. Mais pour mon bureau, mon système, c'est un qui me dit EOAS, c'est mon officier qui a accès. La bonne nouvelle est que mon fin d'un accès, ça a deux inspecteurs qui se trouvent à la commission. Et demain, moi, mon login est tout accès tout nos données qui nous a. C'est tout mon association qui se trouve à Rodrigue. Deuxièmement, moi, je viens dans une visite annuelle, mais cette fois-ci, je pense que je viens après 6 mois pour une autre visite. Surtout pour que tu aies ce qu'ils m'ont envie de dire et à toute bonne association qui peut écouter nous. L'année prochaine, nous prenons evaluation, nous prenons un assessment pour ISAMLAG. ISAMLAG veut dire Eastern and Southern Africa Anti-Money-Laundering Group, qui fait un assessment de tous les pays qui se trouvent dans cette zone de Eastern and Southern Africa. Mais l'année prochaine, Banlan est venu. Comme on a vu, c'est une assess Maurice. Parmi tout, pour NPO aussi, c'est pas NPO. Comment on peut faire ce monitoring? Comment on peut faire ce oversight? Si on a compliqué avec la recommandation, tout. Et c'est tout qui registre, au fin de dire, ce qu'on peut faire avec mon association. Donc, je fais un plan pour venir dans 6 mois, peut-être ce sera en janvier ou février. Je fais pas attendre l'année prochaine, après un an, c'est pour une autre visite dans 6 mois. Je vais reprendre, là, je vais une meilleure position pour dire c'est quoi la situation exacte par rapport à servir comme soumettre, pas soumettre, mais qu'on a toute l'information. On me dit un grand merci, une nouvelle occasion, partage un petit peu et un peu ben update, ben nouveau règlement qui est passé. Et si tout le monde a l'occasion d'annoncer à la radio que tout le monde a situation d'obligation, je me rappelle de soumettre ça et si tout qui est capable de dire. Et aussi, je me dis à l'occasion que je vais dissimuler pour partager un petit peu les résultats. Et ça, c'est quand nous sommes. Écoute, je pense que mon association, je fais bien réceptif, je fais bien comprendre et je vais prendre une mesure. Je remercie la monsieur, je remercie beaucoup.
1: Et c'est nous qui vous remercions. Merci beaucoup, M. Sanassi, d'éduquer, d'aider et de former les associations de Rodrigue. Et merci de votre participation à cette émission Info des Mos. Nous attendons avec impatience votre prochaine visite pour nous gagner les résultats de ce survey, de savoir si les associations sont en train de se mettre en règle à Rodrigue par rapport à la loi. Bon retour et à très bientôt.
0: Merci.
1: Chers auditeurs, merci beaucoup pour toute l'écoute. C'était l'émission Info des Mos sur 97.3 Rodrigue FM. Nous allons tout de suite à 10h retrouver le point fort en anglais. Restez branchés pour la suite de votre programmation sur la MC Rodrigue FM. Et merci à l'équipe technique ainsi qu'à notre production assistante du jour.

0: Bonjour à tous, merci de nous rejoindre sur les ondes de la MBC Rodrigue FM en ce lundi 13 juillet 2026. Comme chaque lundi de 10 à 11 heures, c'est parti pour votre émission Santé et Bien-être. Et oui, la radio s'occupe de vous, la radio s'occupe de votre santé. Et aujourd'hui, nous abordons un sujet qui concerne un grand nombre de personnes. Aujourd'hui, nous pour cause lors le cholestérol, souvent qualifié comme un tueur silencieux. Un taux de cholestérol élevé qui est capable d'augmenter le risque de maladie cardiovasculaire sans qu'il y provoque des symptômes pendant de nombreuses années. Et pour nous en parler ce matin, on a le plaisir d'accueillir Dr Sunil Guinness, responsable du Cardiac Center. On l'accueille tout de suite, le Dr Guinness. Dr Guinness, bonjour.
1: Bonjour à tous, bonjour tout le monde et camarades. Aujourd'hui, nous faisons décider pour cause de l'eau, cholestérol. Le cholestérol, c'est une vieille joie. Comme du monde est malade, nous disons que le cholestérol faux, l'artère bouchée, l'infernal attaque le cœur. Mais nous pouvons passer un peu de temps ensemble pour essayer de comprendre cette histoire du cholestérol-là. Qui fait nos besoins cause le cholestérol? Qui fait nos besoins cause le cholestérol parce que le cholestérol est un des facteurs de risque pour les malades de cœur. Facteur de risque veut dire quelque chose qui peut donner nous malades de cœur. Diabète,

0: tension, et marque exercice physique, fumée, cigarette, cholestérol, un seul facteur de risque. Là. Il y a un facteur de risque très important. Il est extrêmement important pour comprendre bien. Zoptan cholestérol total, zoptan bon cholestérol, zoptan mauvais cholestérol, zoptan triglycérides, zot la tête pour faire mal à moi. Mais en noir du soin. Plus au cholestérol faux, plus au risque pour gagner malade l'équerre, augmenter. Il y a un facteur de risque extrêmement important. Il y a un des plus vieux facteurs de risque qui nous entendait. Quand il est malade de l'équerre, ça a son cholestérol faux. Ça. Et doucement, doucement, nous découvrons les autres facteurs de risque, comme la tension, comme un diabète, comme la cigarette, et ainsi de suite. Mais premier, là, un petit cholestérol. Right. Donc, nous finissons de comprendre qui fait la mise en cause du cholestérol.
1: Très bien, docteur, on explique-nous tout ça là. Astéa, dis-nous, comment cholestérol lui donne malade l'équerre?
0: Mais comment cholestérol donne malade l'équerre? Cholestérol, les comédiens, elles forment la graisse d'endissant. Et dans la graisse d'endissant. Il paraît que maintenant, un tuyau peut passer, un tuyau d'essence, quand tu laves l'assiette là, et dans la graisse dans un tuyau là. Mais qui arrive? La graisse n'a pas dépose dans un tuyau. Mais il paraît, dans l'artère, du sang peut passer, et dans le cholestérol faux dans le sang, mais le cholestérol là, il dépose dans l'artère. Un déposé, un autre vient déposer en lit, un autre vient coller en lit, un autre vient coller en lit, les boucher, jusqu'à ce que l'artère là, pac, les ferme net. Ça même, comme ça que le cholestérol donne malade l'équerre, c'est comme ça que le cholestérol bouche ban l'artère dans l'équerre, dans l'artère, dans mon équerre. Et évidemment, plus le cholestérol là faux, plus l'artère là pour boucher, plus vite encore. Je suis d'accord avec moi. C'est moi, je veux bien comprendre les affaires. Il y en a des qui sont pour comprendre dans cette histoire-là. Les temps, le cholestérol là commence à déposer, les temps, disons, ça rond là, il représente l'artère là, il est bien propre, disons, il passe bien. Disons, il passe bien, l'artère bien propre. Un petit guide cholestérol déposé, ça boute l'équerre là, peut gagner 10 ans moins. Les temps où fait un défaut, ça boute l'équerre là, pas gagner 10 ans, de moins de douleur, yeah, moi, peut gagner 10 ans, c'est là. Ça m'appelle angine de poitrine. Là, on peut commencer à gagner malade l'équerre. Ou pas faire rien, ou pas prendre compte, ou en peine, ou continuer à manger, nana. L'artère là, bouchée net, qui arrivait, 10 ans, pas passe du tout. Ça boute l'équerre en bas là, les maux, ou faire un infarctus. Ce qui nous trouvait dans Maurice, ce qui nous trouvait dans nos pays, les temps l'artère, les temps lesquels elle peut crier, peut dire oui, bon, peut gagner douleur, elle fait un check, guette un peu, prends compte, ou pas prends compte. Ou. Ça nous peut trouver dans Maurice. La plupart du monde qui vient dans l'hôpital, la plupart du monde qui vient dans la casualty, dans mon cardiaque unit, dans mon cardiaque center, c'est ben du monde qui l'artère une bouchée nette. Je ne finis pas l'infarctus. Ça, il y a des affaires qui sont mondiales. L'extrait important pour comprendre. Le cholestérol, là, étant qu'il commence à déposer au début même, il peut commencer de nous douleur, il peut de nous une angine de poitrine. S'il bouche l'artère la net, il peut de nous un infarctus. Et n'oubliez absolument, l'étant qu'il gagne cette angine de poitrine-là, comment on se prend compte? Pas besoin d'imaginer en lit, comment on se prend ça? Bien compte. Donc, nous comprenons qu'il fait lien important pour cause de cholestérol. Nous comprenons comment le cholestérol donne malade l'équerre. Il est important pour comprendre angine de poitrine, infarctus du myocarde.
1: D'accord, et docteur Guinness, quels sont les symptômes cholestérol?
0: Est-ce que vous connaissez mon cholestérol faux? Non. Pratiquement aucun symptôme. C'est ça qui est dramatique en cette histoire de cholestérol-là. Les temps où la tension faux, la tête fait mal, ou pas senti bien. Les temps où le diabète faux, ou gagne soif, ou fait pipi beaucoup, ou pas bien. Cholestérol, pratiquement aucun symptôme n'est pas donné. Ou cas fit, ou cas en pleine forme, ou cas en zénès, peut faire faiser, peut galoper, peut ici, peut là-bas, les guetter cholestérol faux. L'important est que le cholestérol est capable faux ou peut n'a aucun symptôme. Exceptionnellement, nous avons gagné des trois symptômes, comment ben, les doigts gagnent engourdissement dans les doigts, gagnent la tête fait mal un peu, gagnent douleur au niveau de la nuque. Ou capable de gagner ce problème-là. Il y a des hommes qui ont un problème sexuel, puis un check de cholestérol. Mais il y a assez exceptionnel. La plupart du temps, ce cholestérol-là, il n'y a pas donné aucun symptôme. Cholestérol faux, il n'y a pas donné aucun symptôme. Mais qui vient faire?

Mais qui bien fait la cause ça, qui m'a docteur dire, je bien fait un test cholestérol au moins une fois par an, si vous n'avez aucun symptôme, si vous n'avez aucune maladie, au moins une fois par an, vous bien faire un test cholestérol pour qu'on ait un résultat cholestérol.

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Donc, nous comprenons que le cholestérol faux, la plupart du temps, pas de symptômes. Pour découvrir le cholestérol, nous-mêmes, nous avons un laboratoire, nous avons un fait test cholestérol. Dans nos pays, il y a un pays qui a beaucoup de problèmes de cœur. Il est important que la population comprenne qu'ils ont besoin de faire test cholestérol au moins une fois par an. Si dans votre famille, il y a un malade de cœur, si votre frère, votre soeur, votre papa, votre maman, il y a un malade de cœur ou une gagne malade de cœur, vous avez besoin de faire pas une fois par an, tous les 6 mois, vous avez besoin de checker votre cholestérol. T'allais nous guetter qui nous rôdait dans sa test cholestérol là. T'allais nous guetter ça. Nous faisons une petite parenthèse. Mais docteur, ça cholestérol là, qui fait bon Dieu le métier dans nous disant si vraiment il nous ennemis, si il est vraiment mauvais comme ça, mais qui fait nous besoin de tout ça cholestérol là. Ah non, l'indiquer plus loin nous comprendra. En réalité, cholestérol est une affaire importante pour l'écho. Vous connaissez, nous l'écho, il est formé par une cellule. Qu'est-ce que ça veut dire cellule? Par exemple, à la casa, ce bâtiment est formé par blocs, un bloc là, l'autre, un bloc là, l'autre. Nous, l'écho, il est pareil. Ce bloc-là, dans l'écho, il appelle cellule. Il est formé par une cellule. Mais bloc-là, il ne fait pas ciment. Cellule-là, il ne fait pas cholestérol. Sa membrane, cellule-là, il y a cholestérol là-dedans. Donc, ce cholestérol-là, il est important pour faire ce bloc-là, pour faire sa cellule-là. Si vous prenez un cholestérol, c'est pas pour une cellule, pas pour une membrane cellulaire, ou pas pour un caradibouté, ou pas pour un bâtiment, pas pour un écho. Donc, cholestérol, il est important dans la membrane cellulaire. Deuxièmement, cholestérol, il est important dans la fabrication des hormones. Vous connaissez? Pour mon carcosa ou on entend insuline en hormone, thyroxine en hormone, estrogène, testostérone, ben hormone, cholestérol important pour former ça ben hormone là. Donc les faire membrane cellulaire, les faire ben hormone, cholestérol important pour faire la bile. La bile, ça même une enzyme qui est stockée dans le sac la bile, l'étant nous manger. Ça sac la bile là, il sécrète la bile et la bile là digère sa manger là. Mais cholestérol, il est extra important pour faire la bile. Cholestérol, il est extra important pour faire vitamine D. Vitamine D, elle nous a fait très important dans nos échos. Là, dans, nous avons plein de vitamine D. Cholestérol, elle nous a fait très important. Donc, vous trouvez que cholestérol, il n'est pas tellement zis un ennemi. Il y a aussi un ami, il y a aussi un copain, il y a comme une dynamite. Vous avez une dynamite pour faire un tunnel, pour faire un pont, pour casser une montagne, pour faire un chemin. Mais dynamite là, il y a aussi une explosion, il y a tout le monde, il fait les autres affaires. Donc, cholestérol, il y a comme une dynamite. Soignez-les bien, guettez-les bien, les poids doux. Ou pas soignez-les bien, ou pas guettez-les bien, ou exagérez, les finis ou les garder. C'est pour ça qu'il nous en a cholestérol. Bien bon, mais cholestérol, docteur, n'est qu'un lit d'en manger, ça, comment gagne le cholestérol dans nos échos? Non. En somme, les comiques terribles, c'est qu'ils m'ont pu dire, 90% cholestérol dans nos échos, c'est nous l'écho même qui fabrique les. 90%, beaucoup ça. Nous mangeons 10% cholestérol. 90% nous l'écho fabrique les. Par qui les fabrique les? Par tout ce qui nous mangeait. Tout ce qui nous mangeait, nous l'écho fabrique ça cholestérol là, 90%. 10% exogène, cholestérol sont déo vini. Mais 90%, nous les fois, les produits ça cholestérol là et les stocks ça cholestérol là. Donc 90% endogène, 10% exogène. Il y a une affaire très importante, rappelle ça chiffre là bien. 90% cholestérol les produits par nos propres corps par rapport à tout ça manque d'affaires qui nous mangent là. Évidemment, plus nous mangeons riche, plus nous les fois pour produire beaucoup de cholestérol, nous les corps pour produire beaucoup de cholestérol et 10% les cholestérol exogènes. Bien bon, ça c'est cholestérol total. Nous cause des petits camarades cholestérol. Dans cholestérol, ils divisent en D. Un appelle LDL cholestérol, un appelle HDL cholestérol. LDL cholestérol, qui lui fait, lui, il y a un camion, il vient de côté les fois, il prend sa cholestérol là, il amène côté une cellule pour que sa cellule là produise sa membrane, produise la bile, produise hormones, produise vitamine D. LDL cholestérol fait ce travail là. Mon cholestérol qui cellule là pas servi. HDL, cholestérol, prend-lui

0: réamène les côtes les foies. LDL, il peut transporter le cholestérol. Et il y en a beaucoup dans le camion là. Le cholestérol là déposé dans l'artère, il bouche l'artère là. Il y a un mauvais cholestérol. Il y a un bon cholestérol dans 10 ans. HDL cholestérol, il y a un bon cholestérol. Il peut prendre excès cholestérol, il peut dire les foies. Il y a un coup de débrouille ça, zet. Il nettoie l'artère là. Comprends-moi bien. LDL, mauvais cholestérol. Lui-même, il dépose de l'artère. HDL, le bon cholestérol. Lui-même, il nettoie l'artère. LDL, low density, nous besoin garder l'eau parce qu'il est mauvais. HDL, high density, nous besoin garder high parce qu'il est bon. LDL, le mauvais cholestérol parce qu'il dépose de l'artère. HDL, le bon cholestérol parce qu'il nettoie l'artère. LDL, c'est un camion qui peut aller, cholestérol dépose de l'artère, il bouche l'artère. HDL, il y a un scavenger, il nettoie l'artère, il ramasse tout ce cholestérol là, il amène côté les foies. Mais qui besoin faire? Ou LDL, besoin plus bas possible, l'eau, ou HDL, high, besoin plus haut possible. Si on a l'eau LDL, pas pour un dépôt de cholestérol dans l'artère. Si on a high HDL ou high HDL là, pour nettoyer l'artère, il peut aller même. Nous causons le cholestérol total, nous causons le LDL, nous causons le HDL cholestérol. Nous causons fonction cholestérol, membrane, hormone, la bile, vitamine D. Très important. T'allais là nous dire qui cholestérol, il pas donne aucun symptôme. Donc nous besoin faire un test cholestérol chaque année, tous les 6 mois, ça au docteur pour capable advise lui pour dire combien fréquemment vous besoin faire au cholestérol. Normalement, un jeune qui n'a aucun problème une fois par an. Un jeune qui a un problème dans sa famille, il a un problème malade de cœur tous les 6 mois. Un jeune qui fait qui gagne malade de cœur, qui a stent, qui opère le cœur tous les 6 mois, lien important pour faire cholestérol.
1: Existe mort ou peut cause le ban test cholestérol? Dis-nous docteur, comment faire un test cholestérol?
0: Comment faire un test cholestérol? Ou bien reste à jeun, 12 ans à jeun, nous fait une prise de sang, nous allons faire un test dans le laboratoire. Et nous aussi ban kit, nous pas cause kit, nous dit nous reste 12 ans, nous allons faire un test dans le laboratoire. Qui nous mesurait dans la radisson? Quelle qualité de cholestérol nous mesurait? Nous mesurions cholestérol total, nous mesurions LDL, nous mesurions HDL et nous mesurions triglycéride. Donc, on peut introduire un nouveau mot, triglycéride. Triglycéride, ici, il y a une forme de la graisse dans le sang. Triglycéride, ici, il dépose le ban de l'artère. Pareil comme un LDL. Donc, il y a des ennemis pour nous là, dans sa cholestérol là, dans sa famille cholestérol là. LDL et triglycéride. Je peux déposer l'eau dans l'artère et je peux faire une plaque.
1: Et quand on peut dire, docteur, une plaque cholestérol, explique-nous c'est quoi.
0: Qui savait une plaque cholestérol? Je t'en dis plaque cholestérol, plaque cholestérol. Plaque cholestérol, c'est un cholestérol qui ne dépose dans l'artère. Il est important pour comprendre les affaires. Plaque là, on connaît et que les temps évolue. Il évolue deux façons. Cholestérol, il dépose dans l'artère. Plaque là, tu as l'air de un accroche sur l'autre, un accroche sur l'autre, un accroche sur l'autre. Plaque là, vient plus gros, quand il bouche l'artère là. Ça, c'est une façon pour évoluer. Une autre façon pour évoluer, plaque là, il décolle. Et on appelle ça rupture de la plaque. Et ça, il y a un accident extrêmement important pour comprendre. Et il y a du monde qui fait en géographie. Docteur, les autres, tu connais, dans ton géographie, nous trouvons ton bande d'artère. Il y a 30% de dépôt, il n'est pas trop grave, mais tu as besoin de prendre compte. Écoute bien sa deuxième partie-là. Tu as besoin de prendre compte. Qu'est-ce que ça veut dire, ça? Ça veut dire que pas parce qu'il est 30% qu'il n'est pas grave. Parce que ça 30%-là, il va décoller et il va venir grave un seul coup. Appelle ça rupture de plaque. Et il y a l'air, les plus graves, ou il y a une plaque 30% qui est encore soft, qui a décollé, qui a rupture, qui ou il y a une plaque 70% qui ne finit vieille, qui ne finit solidifiée et qui n'est pas pour faire rupture. C'est extrême pour autant comprendre. Une plaque 30% qui zène, qui est encore soft, l'île est à fin de rupture.

a une plaque vieille, 70%, qui finit vite solide et qui est pratiquement impossible pour lui décoller, pour lui faire rupture. Donc, une plaque 30% est plus grave qu'une plaque 70%. Alors, ce que j'ai envie explique. Donc, nous, à ce stade-là, qui est le chiffre du cholestérol? Le cholestérol total, il y a 4 chiffres. Moi, pour simplifier les plus possible pour vous. Cholestérol total, bien en bas 5. 5. Cholestérol total, bien en bas 5. Ou LDL cholestérol, l'eau, nous pouvons garder en bas, l'eau, LDL, les bien en bas 3. 3. Ou triglycérides, les bien en bas 2,5. Plus bas possible. En bas 2,5, LDL en bas 3, cholestérol total en bas 5, ou HDL, high, HDL, libre plus là-haut possible, libre là-haut N. Si HDL là-haut N, on va vous protéger. On a beaucoup cholestérol dans l'artère qui peut nettoyer l'artère en permanence, qui peut balayer l'artère là, qui peut faire scavenger agent, qui peut prendre cholestérol qui peut déposer permanence dans les foies où l'artère pourrait se propre. Et dans du monde, je suis né avec HDL cholestérol high, ça va dire jamais je n'ai pas mal de cœur. Donc, à la main, chiffre qu'ils ont besoin de retenir, cholestérol total en bas 5, LDL en bas 3, triglycérides en bas 2,5 et HDL là-haut N. Tout qui est en bas, c'est HDL là-haut N. Il y a 4 types de cholestérol qui nous permettent. Cholestérol total, LDL, HDL et triglycérides. D'accord? Donc, c'est extrêmement important. Mon diazote, comment qu'ils ont fonction? LDL sous fonction, il prend cholestérol depuis les foies, il amène dans cellules, pour cellules servilées. HDL, tout cholestérol qui peut traîner par là, il reprend, il amène dans les foies pour que les foies éliminent les liens nos bons camarades, nous comptons les beaucoup, les besoins plus hauts possible. Nous, LDL, nous pas comptons les du tout, les besoins plus bas possible. D'ailleurs, nous connaissons comment pour augmenter, diminuer l'autre qui a été gymnastique, nous besoin faire. Mais c'est moi, je vous dis trois petites choses là. Premièrement, cholestérol et classe. Le temps, moi, tu peux apprendre bien longtemps de ça. Nous, tu peux dire, un du monde 20 ans, ben, ancien, tu peux servir, les tibisins en bas des 120, 40 ans en bas des 140, 60 ans en bas des 160. Moi, expliquer que ça veut dire. Alors, un du monde dans l'âge, nous, quand on tolère un cholestérol, un petit peu plus faux qui 5. Un du monde 70 ans, 75 ans, nous accepter que le cholestérol là est un peu plus faux. Par contre, un du monde jeune, 20 ans, 30 ans, 40 ans, 50 ans, est recta ce cholestérol bien en bas 5. Donc, nous capables, il y a un peu complaisance pour un du monde avec l'âge, un du monde dans l'âge, nous capables. Accepter un cholestérol un peu plus faux. Un cholestérol faux côté du monde âgé n'est pas aussi grave qu'un cholestérol faux côté du monde zen. Alors là, on exprime moi d'une autre façon. Donc l'âge. Deuxièmement, cholestérol est dans les autres facteurs. Cholestérol est diabète, cholestérol est cigarette, cholestérol est tension et cholestérol est manque d'activité physique. Tous ces bons facteurs, la cholestérol est cigarette. Ce facteur là, mon dieu, plusieurs fois, j'ai un effet multiplicatif. J'ai un effet additif. Si on risque pour gagner malade l'équerre par cholestérol lit 3, si on risque pour gagner malade l'équerre par diabète lit 3, si on a cholestérol et diabète, on risque lit pas 3 plus 3 égale 6, lit 3 fois 3 égale 9. Il y a un effet multiplicatif. Chacun monte le gadadak son camarade pour lui faire de plus dominer. Donc, ça, c'est extrêmement important. C'est-à-dire, si on a déjà un facteur de risque comme un diabète, ou fumer, ou pas faire l'exercice, ou une tension, ou cholestérol bizarre encore plus bas, ou besoin de laguer pour ce cholestérol-là, vient encore plus bas. Parce que sur l'effet, il y a un effet explosif, il y a un effet multiplicatif. Troisième grand question pour comprendre, cholestérol et obésité.

0: En somme, les tangibles, gros, normalement, il y en a cholestérol faux. Donc, c'est comme ça. Mais il y a une chose importante pour comprendre. Il y a une obésité, il y a un type, la graisse dans les corps, mon envie qu'on là, on appelle ça la graisse viscérale. La graisse viscérale, c'est tout bonne la graisse qui entoure nos bonnes viscères, qui entoure nous les foies, qui entoure nous l'intestin, qui entoure nous la rate. Ça, la graisse viscérale là dans nos abdomens, nous aussi appelons la graisse abdominale, il y a une mauvaise la graisse. Parce que tout ce cholestérol LDL qui est en plus là, les foies là, il est fatigué, il n'est plus capable de garder tout ça là, il met dans sa la graisse là. Ça, la graisse viscérale là, il y a une réserve mauvaise la graisse. Il y a une réserve la graisse LDL. Il y a une mauvaise la graisse. Donc ça, la graisse viscérale là, nous devons faire tout pour ne pas gagner. Et si nous gagnons, nous faisons tout pour faire les disparaître. Donc trois petites choses, moi j'ai envie, l'âge, moi j'ai envie cause de ben, les autres facteurs de risque associés, et moi j'ai envie cause de ça, la graisse viscérale là, qui est important pour comprendre.
1: Alors voilà, on peut écouter de l'émission Santé et Bien-être en ce lundi. Et aujourd'hui, nous peut causer le cholestérol avec le chirurgien cardiaque, Dr. Sunil Gunnes. Nous allons faire une première pause musicale. Nous allons écouter un morceau de Caroline Jordan et que nous retrouvons tout juste après.

0: Bonjour, si vous faites que rejoignez-nous, m'espérer que la semaine a bien démarré. Et merci aux choisis à la MBC Rodrigue FM pour passer ce moment-là. Vous pouvez écouter ce matin nous l'émission Santé et Bien-être, aujourd'hui, nous choisissons ce lundi pour cause l'or, le cholestérol, pour nous en parler, le chirurgien cardiaque, Dr. Sunil Ganesh. Dr. Ganesh, nous en apprenons beaucoup. Hein, depuis le commencement de l'émission, le cholestérol. Vous êtes capable d'expliquer-nous, docteur, comment nous faire pour baisser le cholestérol?
1: Si nous connaissons quelque chose qui augmente le cholestérol, nous bien connaissons qui bien fait pour nous baisser le cholestérol. Nous pouvons laisser diète un peu à la fin. Nous faisons des affaires que nous pouvons éliminer rapidement. Première quelque chose, nous cause l'hérédité. Nous avons besoin de comprendre qu'il y a une famille côté un cholestérol. Et une famille, dans notre famille, il y a beaucoup de cholestérol. Tout est un cholestérol faux, on appelle ça hypercholestérolémie familiale. Il y a un facteur génétique, sa famille-là, il y a un cholestérol. Donc, s'il y a des enfants, s'il y a du monde dans sa famille-là, il y a besoin de faire encore plus de précautions. Il y a besoin de faire sauter ce cholestérol tous les 6 mois. Donc, il y a une famille qui est un cholestérol, bien comprendre. C'est un problème enzymatique, c'est un gène qui n'est pas développé ou qui est absent et qui ne pas métabolise le cholestérol bien. Deuxième grand facteur, l'as, nous ne finissons causer, nous accepter qu'il plus ou rentre dans l'as ou le cholestérol qui a augmenté avec l'as, et nous avons un petit guide de tolérance pour un monde plus âgé, nous accepter un cholestérol un peu plus élevé qu'il 5. Mais aussi, le fait qu'il y ait un homme ou une femme, là aussi, il est important. Une madame, avant ménopause, normalement, son cholestérol est moins faux qu'un homme. Mais après ménopause, il peut facilement, rapidement, beaucoup de cholestérol. Et il faut faire bien attention. Je compte bien, une madame, après ménopause, il prend poids facilement, il vient gros, il gagne LDL cholestérol, il gagne mauvais cholestérol. Après mon épouse, ou ben, au monde, je diminue, je sens une modification hormonale. Vous avez fait bien attention côté cholestérol. Donc, hérédité, l'as, le fait que vous êtes moins madame, cigarette, c'est un du monde fumé, il y a une tendance à augmenter ce mauvais cholestérol. Si un du monde arrête de fumer, vous trouvez ce bon cholestérol pour augmenter. La cigarette, c'est un effet néfaste, l'eau, physiopathologie, cholestérol. L'alcool, c'est dissique. Vous pouvez boire l'alcool, c'est vous pouvez boire dissique. L'alcool, il peut donner le cholestérol. Plus que ça, l'alcool est accompagné par sa bantigajak là, plein d'huile, plein ici, plein là-bas, et il y a plein de cholestérol là-dedans. Plus important, activité physique. La fois d'hier, nous faisons de la marche. Et bon, bien expliqué, ça c'est extraordinairement bien confirmé. Ou marcher tous les jours, 30 minutes, ou augmente ou bon cholestérol, ou HDL cholestérol, ou scavenger agent, ça cholestérol qui vous nettoie ou l'entrée là. Plus ou marcher, plus ou bon cholestérol augmenté, et l'extrême important. Ou pas marcher, ou sédentarité, ou 6 heures, 6 heures de la journée, cholestérol total augmenté. LDL augmenté, HDL diminué, triglycérides augmentés, l'artère bouchée, infarctus, galopé au cardiac center. Alors, ce qui est passé. Marcher, ou pour augmenter ou bon cholestérol. Les temps de marcher, ou diminuer le poids.

Étant diminué, en un cercle vicieux entre cholestérol et poids. Entre la graisse viscérale, poids, cholestérol, LDL. Ou masser ou diminuer au poids, là aussi, les points d'affaires très importants pour diminuer le cholestérol. Nous faisons un résumé. Poids, bien diminuer le poids. Bien faire l'exercice physique. Bien arrêter de fumer. Bien consommer l'alcool avec modération. Guette bien qui s'abonne gâchak peut manger avec l'alcool là. Avec sa petit whisky ou peut boire là. Plutôt, si vous avez un petit whisky, il n'est pas interdit. Choisissez les bonnes affaires comme les olives vertes, les olives jaunes, les olives noires, cornichons. Bonnes affaires sains comme un gâchak. Ça, c'est extrêmement important. Et trois des autres facteurs qui n'ont pas qu'à faire n'ont l'hérédité, l'âge et le fait que vous êtes un homme ou une femme. À ce stade, nous venons quelque chose. Plus important le cholestérol. Diète, nana. Je te connais bien. Si je te mange gras, ce cholestérol peut augmenter. Si je te mange biryani, si je te mange des fruits, pizza, si je te mange, manger gâteau bimans, samoussa, plein d'huile là-dedans. Si je te mange beaucoup de beurre, si je te mange un fromage riche, viande rouge, ben chips, bacon. Un gâteau qui cuit dans des villes, un gâteau d'Ivalie, gâteau français, un biscuit raffiné, une saucisse, tout ça là riche et mauvais cholestérol. Tout ça là pour faire ce cholestérol augmenter. Il n'est pas difficile pour comprendre. On prend du pain là, ou tartine sec, ça du beurre là, ou mettre ce fromage, moi aussi, tout cas, non, ou mettre ce fromage, ou mettre. Ou peut manger poison, ou peut manger cholestérol, et bacon, ou peut manger la viande rouge, la viande grasse. Tout ça là, les riches en cholestérol. Ou peut manger biryani. Je connais beaucoup de monde extra content biryani, mais nous devons faire bien bien attention, les gens nous demandent de manger comme ça. Pizza. Les riches, riches, riches en cholestérol, vous avez fait bien attention. Nous ne pouvons pas manger, mais nous devons manger de façon modérée, de façon pas tous les jours, une fois, un mois, une fois tous les 2 mois. Nous devons bien choisir comment nous mangeons. Ça m'a mauvais manger là. Par contre, quelque chose nous devons manger bien même. Légumes, toute qualité légumes. Il n'y a aucune contre-indication aux légumes. Tous légumes capables de manger. Lipo riche en fibres, lipo riche en HDL cholestérol, surtout ban légumes colorés, ban fruits colorés, ban fruits de plein fibres, de plein HDL cholestérol, de pour doux, mauvaise qualité. Tout ban grains secs, haricots rouges, haricots blancs, tout ça ban grains secs là, zot extra bon. Lentilles, dalle jaune, dalle rouge, tout bon, bon, bon. Diri la farine qui nous fait en lit. Nous prenons du riz complet, nous prenons la farine complète, nous prenons pasta qui nous fait avec la farine complète, nous pas prendre la farine blanche du tout, du tout, du tout. Tout mon grain, comme un oats, mange oatmeal le matin, comme un grain de chia, grain de lin, pumpkin seeds, tout ça, mon affaire là, c'est extra bon pour augmenter le HDL cholestérol, pour donner nous calories et on a moins de cholestérol total, moins de triglycérides, moins LDL cholestérol. Poisson extra bon. Vous pouvez manger de la viande maigre, pas la viande grasse, mais de la viande bien maigre. Et ça aussi, exceptionnellement, assez rare. Poisson peut-être un peu plus souvent, poule encore un peu plus souvent, mais on tient sous la peau. Qui nous fait des œufs? Des œufs, il y a une source protéine qui pas coûte cher du tout. Dans zone des œufs, il y a beaucoup de cholestérol. Dans blanc des œufs, pratiquement pas de cholestérol. Si vous avez envie de manger des œufs, ou carrément des 2 fois, 3 fois par semaine, c'est évite sa zone d'œufs-là, mange ce des œufs blancs. Qui nous fait du lait? Si vous avez choisi du lait écrémé ou demi-écrémé, pas du lait complet. Acheter une bonne petite chose qui est un bon stérol végétal. Une bonne gilet qui fait un bon stérol végétal. Stérol végétal, il y a une substance naturelle qui lui empêche l'absorption mauvais cholestérol, lui empêche l'absorption cholestérol dans l'intestin. Un grand pays comme le Canada, qui lui fait, lui met stérol végétal dans un paquet de manger.
Et nous, si dans Maurice, nous n'avons pas mangé, nous n'avons

0: 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et il peut empêcher absorption mauvais cholestérol ça est extrêmement important donc là nous venons nos médicaments nous peut commencer stérol végétal il y a un peu borderline c'est une petite chose qui nous permettait de manger qui nous habitait manger dans gilet nous mettait stérol végétal dans les autres manger nous permettait stérol végétal donc nous ne causons manger, nous ne causons stérol 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Moi, les jésuites ont l'exemple d'un pays Canada qui servit stérol végétal beaucoup dans son mal manger.
1: Un dimoun qui a un cholestérol fort, qui est un traitement, Dr. Guinness?
0: Un grand médicament qui se tout entendait, c'est statine. Statine, il y a beaucoup de cholestérol. Il y a des bons, il y a des pas bons. Moi, je peux causer comme un docteur. Moi, je dis qu'il est bien bon. Moi, je pense qu'il y a un médicament qui baisse le cholestérol total, qui baisse LDL cholestérol, qui diminue la production de cholestérol par les foies. Ça vient non seulement les diminuer le cholestérol exogène, comme un stérol végétal, mais également empêche la production de cholestérol par les foies. C'est ça l'effet statine. Statine est extrêmement important. Une famille côté un cholestérol, une famille côté une opération, une famille côté un risque pour gagner malade l'équerre, dans sa même famille là, bien faire un dosage sanguin et s'y trouver cholestérol total, cholestérol faux, LDL faux, triglycérides faux, bon cholestérol bas, bien faire sa même régime mondial là, bien faire l'exercice, bien arrêter de fumer, prendre l'alcool avec modération. Mais surtout, commence par un médicament, comme un statine, prends comme un médicament, mettre le stérol végétal dans un bain de manger, les poids autres, extra bien. Et dans les autres médicaments qui peuvent être, qui nous pas pour cause de tout, mais statine, il y a des gens qui ne pas pour prendre statine. Oui, statine, il y a un side effect. 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Le docteur là pour connaître les poussons statine là, les poussons sous dose, il vous donne un autre. Mais il y a un médicament extra important. Ensemble avec le régime, ensemble avec le produit qui est un stérol végétal. Cholestérol, les cas nous camarades, les cas nous ennemis. Les cas dynamite qui nous servent bien, les cas dynamite qui nous crase partout. Nous avons un symptôme l'état de cholestérol faux. Nous devons faire dosage de cholestérol régulièrement. Quand nous faisons, qui nous mesurer, nous avons un chiffre de cholestérol normal, cholestérol total. 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Mon dieu, bien manger, mais bien connaître qui a été la viande, bien manger ben poisson, bien manger poulet, qui est sur la peau. Nous ne causons pas d'isef, nous ne causons pas de gilet, nous ne causons pas de légumes, nous ne causons pas de fruits, nous ne causons pas de stérol végétal, nous ne causons pas de médicaments.
1: Et voilà, en tout cas, merci beaucoup pour toute bonne explication, Dr. Guinness. Nous retrouvons une prochaine fois dans une autre émission.
0: Mon corps, je ne comprends tout. Mon corps, personne ne va gagner le cholestérol à terre. Mon corps, il y a des gens qui vont gagner malade l'équerre pour diminuer. Mon corps, nous ne pouvons pas opérer un peu moins à terre. Merci beaucoup et à la prochaine fois.
1: Et voilà, Dr. Sunil Guinness, chirurgien cardiaque, dans nous l'émission Bien-être et santé, en ce lundi, Zordi, nous cause l'or cholestérol.

Allez, voilà, annulé l'émission, prend fin ici pour ce lundi. En tout cas, merci à tous de l'écoute. Merci, docteur Sonny Ligonnès, pour cette bonne explication, le cholestérol ce matin. Me donne rendez-vous lundi prochain pour une autre émission Santé, bien-être, que nous pour cause, l'autre sujet qui concerne la santé. Sinon, me donne rendez-vous durant la journée pour voir les autres émissions. Portez-vous bien. Un gros bisou. Bye bye. C'était Christelle au micro.

11h01 sur les ondes de Rodrigue FM. Bonjour à vous tous, quel plaisir de vous retrouver encore une fois pour votre émission Nostalgie en note. On est lundi aujourd'hui, c'est le reggae à l'honneur.

Jusqu'à midi, de la musique reggae, le reggae qui est un genre musical emblématique de la Jamaïque, bien sûr, qui ne paraît vers la fin des années 60. Eh bien, quand nous cause reggae, nous cause un artiste reggae, la légende, comme Bob Marley, un mouvement qui véhicule un message de paix, d'amour et de résistance sociale, souvent lié à la culture de Rastafari. Nous pouvons démarrer d'ailleurs avec un titre de Bob Marley, Redemption. Très bonne écoute sur les ondes de la radio du reggae pour vous.

Reggae music à la manière de Jermaine Edwards, My Champion, de l'artiste gospel jamaïcain. C'est un hymne de louange et de dévotion chrétienne qui exprime une profonde gratitude pour la grâce de Jésus et la reconnaissance de sa souveraineté et le besoin vital de ressentir sa présence au quotidien. Et quelques thèmes principaux abordés dans la chanson, la reconnaissance et l'humilité, la dévotion totale, louange et adoration et prière de pardon. 11h passées de 12 minutes, on poursuit avec de la musique reggae à la manière de Pierre-Paul Jacques. Levez-vous.

originaire de la Jamaïque, mais c'est vrai que le reggae est infiltré partout et même dans les îles. C'était Philippe Toussaint avec Celle Sipo. Nous poursuivons avec Jimmy Cliff, Reggae Night.

James Ezekiel, connu sous le nom de Jimmy Cliff, c'était un musicien jamaïcain de ska, de rocksteady, de reggae et de soul, considéré comme l'un

des musiciens les plus célèbres de Jamaïque qui a contribué à populariser le reggae à l'international et à sa mort, il était le quatrième musicien de reggae à recevoir l'ordre du mérite, la plus haute distinction décernée par le gouvernement jamaïcain pour les réalisations dans les arts et les sciences. Il a également été nominé 7 fois aux Grammy Awards et en a remporté 2. On poursuit avec François Bontemps, Reggae Beat, 11h passées de 25 minutes. 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

Aswad avec le titre Don't Turn Around, groupe de reggae britannique connu pour ses fortes influences R&B et soul aussi, qui enrichissent le son reggae. Actif depuis le milieu des années 1970, The Tin sorti à peu près 21 albums, mais pas à peu près exactement 21 albums. Parmi The Band Tube au Royaume-Uni figurent les numéros 1, c'est Don't Turn Around, et on a aussi Shine, le groupe Aswad du Royaume-Uni. Voilà, on poursuit avec l'inconscient, la gratelle.

Reggae bien de chez nous, reggae vivant avec Black Asie qui nous emmène à 11h passées de 46 minutes et là nous retourne dans la source, l'origine du reggae en Jamaïque bien sûr, dans l'écoute Shona Melissa McKenzie, connue sous le nom d'Etana. Ja Chariot.

Né au 61e mais 64e Grammy Awards dans la catégorie meilleur album reggae, c'était Aitana avec Ja Chariot. On poursuit avec Blackness Crew, Reggae Zoué en featuring Ziakazom.

Et on termine avec ce titre de Nas and Damian Marley en featuring Dennis Brown, Land of Promises. On a passé de 55 minutes, merci de votre écoute, c'est ici que je vais prendre congé de vous. Merci également à Stéphanie Hippolyte pour le support technique, on vous souhaite de passer une belle journée de lundi et bon appétit si vous apprêtez à passer à table dans quelques instants votre journal de la mi-journée. Chicago, oui.

0: Midi sur les ondes de Rodrigue FM, ce journal de la mi-journée. Restant unis et solidaires pour faire face aux nombreux défis liés au conflit au Moyen-Orient, déclaration du Premier ministre au Centre culturel Nelson Mandela pour la culture africaine à la Tour Kenig hier. Le docteur Navin Ramgoulam était l'invité d'honneur de la 10e édition de la journée de la culture rodriguaise organisée par le mouvement Solidarité Rodrigue. 24e anniversaire de l'autonomie de Rodrigue, les autorités se préparent. La première rencontre du comité de coordination a eu lieu ce lundi matin à Port-Mathura. À Maurice, le pays renforce sa connectivité internationale avec l'arrivée d'Ethiopian Airlines. Et à l'étranger, guerre en Ukraine, la coalition des volontaires réunit en sommet à Paris. Restons unis et solidaires pour faire face aux nombreux défis liés au conflit au Moyen-Orient. Déclaration faite hier par le Premier ministre, le Dr Navin Ramgoulam, qui était l'invité d'honneur de la 10e édition de la Journée de la culture rodriguaise. L'événement organisé par le mouvement Solidarité Rodrigue au Centre culturel Nelson Mandela pour la culture africaine à la Tour Kenig a permis aux visiteurs de découvrir ou redécouvrir la culture rodriguaise à travers la gastronomie, l'artisanat, la musique et d'autres arts traditionnels. Le reportage de Farah Konaï.
1: Pour sa 10e édition, la journée de la culture rodriguaise s'est tenue à nouveau au centre Nelson Mandela pour la culture africaine à la Tour Kenig. L'objectif principal de cet événement est de réunir la diaspora rodriguaise pour partager la richesse et la diversité de la culture rodriguaise.
2: On a toute une variété de produits du terroir rodriguais, donc des piments et achats de fruits et légumes. Nous avons aussi une tourte à base de coco, papaye, ananas et orange confit. Ça, c'est ma spécialité.
3: Tous les années, quand on a un programme, là, on a venu, c'est tout un produit rodriguais. Et ce bon assort et ce bon manger qui se cuit, vraiment top.
4: C'est spécialité rodriguaise, ça veut dire salmi poule, salmi pau, curry pau, jirimaï, haricot rouge. Et salade papaye, comme toujours.
5: C'est un patriotisme et cuisine mauricienne et rodrigue.
6: Convivialité, l'ambiance, la nourriture, c'est une occasion en même temps pour aller à la découverte de la nourriture de Rodrigue.
1: L'invité d'honneur de cet événement culturel, le Premier ministre, a fait un plaidoyer en faveur de la culture. Pour le docteur Navin Ramgoulam, la culture et le patrimoine sont indissociables et contribuent à la cohésion sociale.
7: La culture qu'on est qu'il fait, il permet nous, surtout dans un pays qui a la diversité, surtout un pays qui a créé la division, la culture, c'est l'âme même, l'âme profonde d'une nation.
1: Quant au chef commissaire de Rodrigue, il s'est réjoui de la mise en place de grands projets à Rodrigue, tels l'agrandissement de l'aéroport. François Grandcourt devait également solliciter le soutien de Maurice dans le secteur de la santé.
8: Le nombre de visiteurs qui nous gagnaient est presque trois fois la population de Rodrigue, qui fait qu'il y a un problème qui nous gagnait, et continue à persister, et nous visons adresser ça. Nous, au niveau de l'Assemblée régionale, nous pouvons venir avec une politique, justement, pour adresser tout ça là, en collaboration avec le gouvernement de Maurice.
1: La Deputy Prime Minister, Ariane Navarre-Marie, a, elle, parlé du rôle de la culture dans le développement de notre pays. Elle a aussi consacré son discours aux femmes de Rodrigue.
9: Bonne femme Rodriguez fin tout le temps gardien tradition. Zotre créativité et zotre courage fin faire Rodrigue continue fleuri. Nous reconnaître cette contribution inestimable dans formation identité collective pour nous nations. Zotre résilience, zotre capacité travail, zotre débrouillardise, mais si

0: créativité bien appréciée.
1: De son côté, le ministre des Arts et de la Culture dira que le gouvernement actuel est à l'écoute des artistes. Mahendra Gundia souhaite relancer les échanges culturels entre Maurice et Rodrigue. Il a par ailleurs commenté une requête rodriguez.
2: On gagne une requête à travers de Rodrigue, à travers le vice-président de la République, pour qu'il nous inscrire Caverne Patate comme un national heritage. Au ministère, nous finissons notre travail là-dessus. Bientôt, nous avons ça National Heritage Fund pour peaufiner et nous amener dans le cabinet pour qu'il nous capable, cabinet approuvé, donne son approval pour nous cavaler l'avant avec ça.
1: Véritable vitrine culturelle, cette journée a permis de célébrer et de valoriser les arts, les traditions et le patrimoine de Rodrigue.
3: Nous l'héritage, c'est aussi exercer tout ça qui nous donne ancien qui nous dépose dans nous l'armée.
4: Le programme d'activité dans le cadre du 24e anniversaire de l'autonomie de Rodrigue a déjà été approuvé par le Conseil exécutif. À 3 mois de cette échéance, les autorités commencent à se préparer. Le commissaire des Arts et de la Culture, Varok Ravina, a présidé une première rencontre du comité de coordination ce lundi matin à Port-Mathurin, une réunion pour passer en revue les différents détails techniques pour que les célébrations se passent dans les meilleures conditions. C'est presque la fin du deuxième trimestre de l'année académique. En effet, c'est la dernière semaine de classe pour les élèves du préscolaire, du primaire et du secondaire. Les vacances hivernales débutent le vendredi 17 juillet. Contrairement aux années précédentes, pour 2026, le calendrier des vacances pour les élèves du primaire et du secondaire sont désormais alignés. Ainsi, c'est un mois de vacances qui attend la population étudiantine de l'île. Une dernière semaine de classe qui sera entre autres marquée par la remise des bulletins pour les élèves du primaire, des sorties éducatives pour les plus petits et d'autres activités extrascolaires, à l'exemple des journées portes ouvertes, entre autres. Pour ceux du secondaire, cette semaine marque la fin des examens et la remise des bulletins est prévue durant les dernières semaines de juillet. La MFPWA, Mauritius Family Planning Welfare Association, vient avec le projet MOZEN, un projet financé par l'Union européenne et qui a été développé suite à 3 ans de consultation avec les jeunes. Lancé récemment à Maurice, MOZEN est un nouveau centre de services adapté aux jeunes, proposant gratuitement des conseils confidentiels en matière de santé sexuelle et reproductive, ainsi que des supports psychologiques, entre autres. Il propose aussi des tests de dépistage au VIH ainsi que l'éducation des pères. La MFPWA envisage également de mettre en place cette initiative à Rodrigue, l'objectif étant de mettre en avant l'engagement de cette instance d'offrir un accès équitable aux différents services au niveau de la République. À Maurice, une nouvelle porte d'entrée vers l'Afrique et le monde s'ouvre. L'arrivée d'Ethiopian Airlines sur le tarmac de l'aéroport Cecilius Agoram-Goulam hier renforce la connectivité internationale de l'île et ouvre des nouvelles perspectives pour le tourisme, les affaires et les échanges commerciaux. Une avancée majeure pour le positionnement régional de Maurice avec le premier transporteur aérien d'Afrique qui ambitionne désormais d'assurer un vol quotidien sur la destination mauricienne. L'Afrique constitue aujourd'hui un marché d'avenir pour les entreprises mauriciennes. Avec la zone de libre-échange continentale africaine, les barrières commerciales s'allègent et des nouvelles perspectives s'offrent aux exportateurs pour permettre aux femmes entrepreneurs mauriciennes de tirer pleinement parti de cet accord. Un atelier a réuni les principaux acteurs du secteur au Codan du 8 au 9 juillet dernier afin de les préparer à conquérir les marchés africains. Et à l'étranger, Emmanuel Macron accueille ce lundi 13 juillet une nouvelle réunion de la coalition des volontaires, ce groupe d'une trentaine de pays qui soutiennent l'Ukraine. Au moins 25 chefs d'État et de gouvernement, dont l'Ukrainien Volodymyr Zelensky, seront présents à Paris. Les alliés de Kiev veulent montrer qu'ils restent mobilisés et prêts à entrer en scène dès la fin de la guerre, même si ce n'est pas pour tout de suite. Et un scrutin aux aires de référendum pour le premier ministre Benjamin Netanyahou, dont la carrière politique a vacillé plus d'une fois

0: 18 ans. La Knesset a annoncé hier la tenue d'élections législatives le 27 octobre en Israël. Selon un récent sondage, seuls 29% de la population soutient encore Benjamin Netanyahou qui se présente à nouveau. Le rappel des titres avant de refermer ce journal. Restant unis et solidaires pour faire face aux nombreux défis liés au conflit au Moyen-Orient, déclaration du Premier ministre au Centre culturel Nelson Mandela pour la culture africaine à la Tour Koenig hier. Le Dr Navin Ramgoolam était l'invité d'honneur de la 10e édition de la Journée de la culture Rodriguez, organisée par le mouvement Solidarité Rodrigue. 24e anniversaire de l'autonomie de Rodrigue, les autorités se préparent. La première rencontre du comité de coordination a eu lieu ce lundi matin à Port-Mathurin. À Maurice, le pays renforce sa connectivité internationale avec l'arrivée d'Ethiopian Airlines. Et à l'étranger, guerre en Ukraine, la coalition des volontaires réunit en sommet à Paris. Nous sommes arrivés à la fin de ce journal. Merci de l'avoir suivi. Si vous passez à table, un très bon appétit à vous tous et très bonne suite de programmation sur les ondes de Rodrigue FM. Merci à toute l'équipe technique du matin, à Stéphanie Hippolyte et notre pied. Et je vous souhaite un très bon début d'après-midi avec nous.
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6: Alors voilà, 12h passées de 12 minutes sur les ondes de la MBC Rodrigue FM. Bon après-midi à tous. Merci à Christiane Perrine qui nous présente nous le journal de la mi-journée. Pour tout de suite, voyons les nouvelles du temps.
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6: Communiqué de la météo pour Rodrigue est mis à 11h30 en ce lundi 13 juillet 2026. Situation générale, un courant d'air léger circule sur la région. Prévision pour les prochaines 24 heures, il fera essentiellement beau. Au cours de la journée et durant la nuit, mi-couvert demain matin, avec quelques ondées occasionnelles. La température maximale sera entre 26 et 28 degrés Celsius et la température minimale sera entre 19 et 21 degrés Celsius. Le vent soufflera de l'est à sud-est à environ 15 km/h. Mer forte au-delà des récifs avec des houles du sud-ouest de l'ordre de 3 mètres. Les sorties en haute mer, de même que dans les lagons du sud et de l'ouest, sont déconseillés. À noter que l'état des lagons s'améliorera graduellement durant la nuit. Concernant la pluviométrie, durant les dernières 24 heures, Pointe-Canon a enregistré 1,7 mm de pluie, 0,4 mm de pluie enregistrée à Plaine Corail. Marée haute à 12h18 et demain à 0h19, marée basse à 18h11 et demain à 6h48. Le coucher du soleil aujourd'hui est prévu pour 17h23. Et voilà pour les nouvelles du temps selon la station météo Avacois.
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Alors voilà, Silence Amos de Stélio, Pierre-Louis, Yélélé, qui nous démonte, l'émission La Fréquence du Midi. J'espère que vous avez passé un bon week-end et surtout que la semaine a bien démarré. C'est avec plaisir qu'ils m'accompagnent jusqu'à 13h. Surtout, restez branchés, c'est Christelle au micro, Stéphanie et Hippolyte à la technique.

Alors voilà, après Stelio, Pierre-Louis, 12h18 minutes, nous enchaîner avec Zulu. Danse avec moi. Si vous passez à table, c'était bon appétit.

Wendada Soul, morceau qui figure l'album Accord Lee, qui est sorti en 2021. Morceau l'appelle Zoli Pays. Le fin arrive midi 34 à la Rodrigue FM. Si tu te fais que rejoindre nous, bon après-midi et surtout passe un très bon la journée. La fréquence du midi, on sera ensemble jusqu'à 13h.

volume, ce qui figure le tout dernier album de Virginio, titre Samu Sola Guéri, 12 heures à passer de 47 minutes.

Alors voilà, les autres ici, en tout cas, il y a un plaisir pour moi accompagner pour nous démarrer l'après-midi ensemble sur les ondes de la MBC Rodrigue FM. Surtout, restez penchés. Merci à Seigneur Prosper qui nous rejoint nous à la technique. Je vous retrouve Caron d'un petit moment pour votre émission de jeu The Game. Et oui, mais vous êtes parés. Je te remporte tout plein de cadeaux. On me retrouve tout à l'heure pour parler de l'émission. D'ici là, portez-vous bien et à tout à l'heure.

Amis auditeurs, amis auditrices, welcome to... Et très heureux sur les ondes de Gaffane, un plaisir de vous retrouver, c'est tout qu'ils ont dit, au moins, nous gagnons un petit soleil. Comment ça va? Week-end est bien passé. Et là, pas facile toujours de démarrer la semaine, même si beaucoup de nous, étudiants, même écoliers du primaire, déjà commençant en vacances, dernière semaine de ce deuxième trimestre. Un réel plaisir de vous accueillir sur les ondes de notre radio. Premier The Game de la semaine. Créateur Segué pour lancer 3 cadeaux. Bien sûr, un petit peu plus peut-être, hein, mais attention, aujourd'hui, mais de Paris, nous serons axés sur l'orque, ou dit autrement, la baleine tueuse ou les polars.

Jim. Alors aujourd'hui, comme tu peux annoncer au début de l'émission, journée mondiale de l'orque, ce sera demain, mais nous prenons un petit peu l'avance. Alors bonne journée mondiale consacrée à la défense des animaux, elles sont nombreuses, notamment cette journée consacrée à l'orque, qui se distingue de deux façons, une initiative privée et une communication très soignée. Et c'est Ingrid Visser, biologiste marine, spécialiste des cétacés et plus particulièrement des orques, qu'il a lancé en 2013. Le but est sensibiliser à la protection de l'espèce, aux orques qui vivent dans les océans, mais les menaces auxquelles ces populations, ce super prédateur pourtant, est confrontée. On va commencer tout de suite avec deux cadeaux, un bon de réduction de 400 roupies offert par Paris-Castel et attention, un bon de réduction, bien dit, un bon de réduction de 1000 roupies sur les ustensiles de Tuaki, ustensiles de cuisine de Tuaki et les produits IT Pro. 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Alors, quand il y a question très simple pour ces deux cadeaux, on rappelle donc un bon de réduction de 400 roupies offert par Castel pour tout l'achat des codes TNT, plus un bon de réduction de 1000 roupies sur les ustensiles de cuisine fabriqués en Turquie, commercialisés par Standard Solar et les produits IT Pro. Qu'est-ce que le super prédateur orque ne consomme pas? Qu'est-ce qu'il ne consomme pas?

pas et non pas les appels tout de suite. Les appels, ce sera après la question. Qu'est-ce que l'orque ne consomme pas? Les lions de mer, les phoques, les morses, les barracudas ou les baleineaux? Qu'est-ce que l'orque ne mange pas? Lion de mer, phoque, morse, barracuda ou baleineau? 83 14 444.

44 double prix pour ce premier coffre, ce premier défi. Un bon de réduction de 400 roupies offert par les Castels, plus 1000 roupies. Un bon de réduction chez les ustensiles de cuisine venant de Turquie. Les produits IT Pro commercialisés par Standard Solar. Qu'est-ce que le super prédateur, l'orque, dont c'est la journée mondiale le 14 juillet 2026. Demain, ce sera notre thème. Si une fille comprend quel thème ce sera demain pour ce The Game, mais pour l'heure. Et qu'est-ce que l'orque ne consomme pas? Les lions de mer, les phoques, les morses, les barracudas ou les baleineaux? Parmi ces cinq espèces marines, animaux marins, il y en a un que l'orque ne consomme pas. 94 444.

0: rejoignons tout de suite notre premier concurrent. Bon après-midi, bienvenue dans The Game.
1: Bon après-midi.
0: Alors, qui s'est appelé avec nous et de quel côté au téléphone nous?
1: Nicolas de Soupir.
0: Nicolas de Soupir, donc bienvenue, bon début d'après-midi, merci de jouer avec nous. Alors, nous trois jeux pour ce The Game, orienté sur le super prédateur qui s'appelle Lorc. D'accord, Nicolas? Alors, oui. Pour ce premier cadeau, Noéna, donc un bon de réduction de 400 roupies offert à Paris-Castel, plus un bon de réduction de 1000 roupies sur tous les ustensiles de cuisine fabriqué en Turquie et les produits IT Pro commercialisés par Standard Solar. Une occasion de remercier tous nos bandes partenaires qui, fidèles toujours au rendez-vous de lundi à vendredi de The Game. Alors, parmi sa bande 5 espèces de poissons, d'animaux marins, il y en a une seule qui n'a pas consommé. Est-ce qu'il vous paraît, Nicolas?
1: Oui, pareil.
0: Lion de mer, phoque, morse, barracuda ou baleineau. Alors, lion de mer, phoque, morse, barracuda ou baleineau. Parmi ça, 5 poissons, ça 5 animaux marins et la haine qui l'ont pas consommé. Lequel?
1: Barracuda.
0: Barracuda. Est-ce que vous confirmez sa réponse à Nicolas?
1: Oui.
0: On va... C'est-à-dire, vous validez?
1: Oui.
0: On vérifie.

Et c'est gagné! Bravo à notre joueur Nicolas, qui remporte donc deux cadeaux, à savoir un bon de réduction de 400 roupies offert par iCastel, plus un bon de réduction de 1000 roupies.

0: groupie au fait pour te ban ustensiles de cuisine de Tchaki, des produits IT Pro de Standard Solar. En effet, l'orque ne peut pas consommer le barracuda parce que le barracuda lui-même, il y a un prédateur et en plus, il est extrêmement vorace, extrêmement dangereux et et chasse en bande. Donc bravo, bien sûr, Nicolas Oparacochet, nous contacter aux antennes. Sinon, est-ce que vous avez un message pour la famille, pour les amis?
1: Oui, moi déjà, moi j'ai un petit message pour ça, j'ai comment continuer votre avis, vous pressez arriver, pas découragé.
0: Merci beaucoup Nicolas. Pas raccrocher surtout vos contacts en antenne. Restez en
1: Ok.
0: ligne.
2: You win.
0: Coup d'essai, coup de maître. Premier coffre déverrouillé. Au moins, nous réussit. Nous bien fait de manière qui nous réussit. Déverrouille ça. Trois coffres aussi. Surtout qu'il y a un joli cadeau. Il y a un cadeau surprise pour le troisième jeu. Mais pour l'heure, on déroule le Sega avec WM. Et il y a une Sega Morico de Jean-Gérard Béguet avant qu'il n'entame le deuxième jeu, c'est The Game, pour ceux qui peuvent rejoindre nous sur l'MB sur DGFM.

sur les ondes de GFM, pour ceux qui peuvent rejoindre nous, la tranche 13 à 14h, The Game, divertissement, humour, bonne musique et cadeaux. Alors pour résumer la situation, premier coffre déverrouillé, et oui, l'orque ne mange pas de barracuda, c'est un prédateur lui-même extrêmement dangereux, qui n'intéresse pas du tout l'orque, mais par contre, les morses, les phoques, même les dauphins, et les baleineaux, ah oui, ça, l'orque, il se passe en bande. Justement, la méthode de chasse des orques est reconnue, hyper efficace, 5 choix, laquelle? Alors, quelle est la méthode de chasse propre à l'orque la plus efficace et quelle est la seule, quel est le seul à pratiquer? L'attaque surprise, l'électroréception, la chasse à l'affût, l'échouage volontaire ou l'attaque et recul, hit and run. Attaque surprise, électroréception, chasse à l'affût, échouage volontaire ou attaque et recul. Alors, échouage volontaire, c'est un petit peu particulier parce que si c'est l'attaque de l'orque, alors l'orque, il va volontairement se jeter sur la plage à sec pour aller attaquer un phoque. Ou bien un petit baleineau, ou un poisson, ou un éléphant de mer qui serait en train de se prélasser sur la plage. Et après, il profite de la marée pour repartir. Ça, c'est la définition de l'échouage volontaire. Mais alors, est-ce que c'est la technique de l'orque, ou bien alors c'est l'attaque surprise, l'électroréception, la chasse à l'affût, l'échouage volontaire, ou attaque et recul, hit and run? Hit and run, c'est attaquer, repartir, laquelle est la technique privilégiée spécifique. Alors, 83 14 444. Ayo, monsieur, bien, cadeau. 1000 roupies de réduction pour les ustensiles de cuisine fabriqués en Turquie et les produits IT Pro commercialisés par Standard Solar. Plus un plat principal offert par Snack 66. 83 14 444.

0: chacun à son tour. Mamie et papy sont là. Allez,
1: pardon. 14-14-444, deux cadeaux en jeu. Un bon de réduction de 1000 roupies offert aux ustensiles de cuisine et produits IT Pro Standard, pas offert par Standard Solar. Plus un plat principal offert par Snack 66. Quelle est la technique de chasse spécifique aux orques? Attaque surprise, électro-réception, chasse à l'affût, échouage volontaire. Ça veut dire attaque sur la plage ou attaque et recul, hit and run. Soufflez-moi, dès qu'on nous dit en créole, attaquer, repartir jusqu'à ce que la proie soit affaiblie. Laquelle est la technique de chasse? 83-14-444. Peut-être un petit mot sur l'électro-réception. C'est détecter les mouvements dans l'eau et les ondes émises par les proies. Est-ce que ce serait la technique des orques? Je répète, 5 techniques. Attaque surprise, électro-réception, chasse à l'affût, échange volontaire ou attaque et recul. Hit and run. 83-14-444. Il y a un appel tout de suite à Noël Zouenny.

0: Et c'est un candidat qui nous rejoint. Bon après-midi, bienvenue dans The Game.
1: Bon après-midi, monsieur.
0: Alors, qui s'est empêché de jouer avec nous?
1: C'est monsieur Chris, à l'appareil.
0: Monsieur Chris, dites-nous quelle est la technique spécifique d'attaque des orques. Pas prêt, monsieur Chris?
1: Écrivez-moi les 4 des 5 options, s'il vous plaît.
0: 5. Attaque surprise, électro-réception, chasse à l'affût, échange volontaire ou hit and run, attaque et recul.
1: Attaque à l'affût?
0: Attaque, c'est-à-dire chasse à l'affût. Vous confirmez, vous validez la réponse?
1: Confirmez, monsieur.
0: On vérifie.

0: Je suis désolé, monsieur Chris, ce n'est pas la chasse à la fumée. Merci beaucoup d'avoir joué.
1: Okay,
0: bonne fin d'après-midi. Bye bye. Bougez, bougez, bougez, bougez. Sur les ondes d'Ordiga FM et ce défi qui est récompensé par 1000 roupies de réduction chez les ustensiles de cuisine commercialisés par IT Pro venant de Turquie et les produits IT Pro commercialisés par Standard Solar et plat principal offert par Stack 66, la technique de chasse spécifique, redoutable, extrêmement dangereuse, extrêmement efficace des orques, attaque surprise, électro-réception, chasse à l'affût, échouage volontaire, attaque et recul, hit and run, 93-14, 444.

0: Le standard qui s'illumine avec les concurrents qui rentrent dans l'arène. Bon après-midi, bienvenue dans The Game.
1: Bon après-midi.
0: Alors, ça va pêcher avec nous.
1: Antoine.
0: Antoine, montagne malgache. Alors, montagne malgache, monte au créneau, 1000 roupies de réduction. C'est juste en style, venant de Tchaki, les produits IT Pro offerts par Standard Solar, plus un plat principal, offert par Snack 66. Alors, Antoine, écoute bien. Quelle est la technique de chasse spécifique des orques? Vous connaissez ces grands, ces, enfin, moyennes baleines noires et blanches là. Et on appelle ça aussi baleine tueuse. Alors, quelle est cette technique spécifique? Attaque surprise, électro-réception, chasse à l'affût. Échouage volontaire, attaque et recul. Laquelle est sa technique?
1: Attaque surprise.
0: Attaque surprise, vous confirmez la réponse?
1: Oui, oui.
0: On vérifie.

0: suis désolé, ce n'est pas l'attaque surprise, c'est beaucoup plus subtil, beaucoup plus dangereux que ça. Comment les orques chassent? Merci beaucoup, Antoine. Bonne fin d'après-midi, bonne écoute de The Game sur Rodrigue FM. Bye bye.
1: Merci. Bye bye.
0: Défi pas évident pour gagner ces deux cadeaux, ce plat, ce bon de réduction de 1000 roupies offert par IT Pro et plat principal stack 66, la technique spécifique de chasse des orques. Merci.

0: agent féminine qui monte au créneau au 13h39 pour gagner ces deux cadeaux. Bon après-midi, bienvenue dans The Game.
1: Bon après-midi, Carole.
0: Alors, ça a pu jouer avec nous.
1: Marie-Laude.
0: Marie-Laude de quel... De Narsola, exactement. Alors, Marie-Laude, il y a 5 techniques beaucoup de nous, mais il y a une technique dedans qui est spécifique aux orques. Est-ce que vous êtes prête, Marie-Laude?
1: Oui.
0: Attaque surprise, électro-réception, chasse à l'affût, échange volontaire ou hit and run, attaque et recul. Laquelle est la technique spécifique des orques? La seule, l'orque est le seul animal marin à pratiquer cette technique mortelle.
1: Attaque-recul.
0: Attaque-recul, hit and run, vous confirmez la réponse?
1: Oui.
0: On vérifie.

Je suis désolé, c'est pas le hit and run, ça c'est le grand requin blanc, cacaredo, cacaredas. Merci d'avoir joué Marie-Laude. Merci de votre fidélité à The Game. Restez branchés sur Rodrigue FM. Bye bye.

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Les amis, nous avons déverrouillé sa deuxième coffre là. Deux cadeaux, 1000 roupies. Je suis allé produits de cuisine. Ainsi que les produits IT Pro commercialisés par Standard Solar Plus. 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La technique de chasse spécifique unique aux orques. Attaque surprise, électro-réception, chasse à l'affût et charge volontaire ou attaque et recul, hit and run.

0: accueillons un nouveau joueur dans l'arène. Bon après-midi, bienvenue dans The Game.
1: Bon après-midi.
0: Alors, que ça va pêcher avec nous?
1: Martien de Pont-Mathurin.
0: Martien de Pont-Mathurin. Alors, aujourd'hui, comment on vous connaît, Martien? Donc, nous nous prenons l'avance sur la journée mondiale des orques, sensibilisation pour la protection de l'espèce. Mais alors, il y a une technique que seuls les orques pratiquent, une technique de chasse qui lui vaut sur un nom de baleine tueuse. Laquelle? Attaque surprise, électro-réception, chasse à l'affût, échouage volontaire ou hit and run, attaque et recul. Laquelle? Alors, l'orque est appelée la baleine tueuse parce qu'elle a une technique notamment de chasse qu'elle seule pratique, mais extrêmement risquée, mais extrêmement mortelle. Quelle est cette technique? Est-ce que c'est l'attaque surprise? Est-ce que c'est l'électro-réception? Est-ce que c'est la chasse à l'affût? Est-ce que c'est l'échouage volontaire? L'échouage volontaire, pour expliquer où, Martien? C'est justement se propulser sur la plage à sec, capturer un phoque, un morse, un petit baleineau ou un phoque en train de se dorer au soleil et repartir par la mer le plus vite possible en profitant de la marée pour ne pas être échoué. Donc ça, c'est l'échouage volontaire. Où il y a le hit and run, attaquer incessamment, attaque-recul, jusqu'à ce que la proie soit affaiblie et que finalement, le super prédateur qu'est l'orque puisse la dévorer. Parmi ces cinq techniques, une seule, l'orque pratique. Laquelle? Échouage volontaire, est-ce que vous confirmez cette réponse?
1: Confirme.
0: On vérifie.

0: C'est bien l'échange volontaire technique de chaque spectaculaire. Très risqué, les orques se propulsent sur la plage pour capturer des proies comme des otaries. Éviter d'être paralysé par leur propre poil, se servent de la marée haute et des vagues pour glisser sur la sable et retourner dans l'eau le plus vite possible avant qu'elles soient elles-mêmes des victimes. Bravo, deux cadeaux, un bon déduction de 1000 roupies sur les ustensiles de cuisine de Tuaki et les produits IT Pro offerts par Stan Dansola, plus un plat principal, Snack 66. Bravo, nous avons notre gagnant pour ce deuxième jeu. Bien sûr, un petit message pour la famille, les amis, les collègues.
1: Un petit coucou à moi qui vais travailler.
0: D'accord, pas de problème. Ne raccrochez pas vos contacts en antenne tout de suite. C'est gagné, belle bataille. Un petit intermède musical avant de retrouver le troisième jeu. Winner.

0: bougez, bougez.
1: Alors, troisième jeu, quand on nous dit à trois, on nous dit à trois cadeaux aussi. 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Et plus un bon de 1000 roupies offert sur les ustensiles commercialisés par Standard Solar et les produits IT Pro. Plus un ticket d'entrée pour la soirée du 18 juillet 2026 au Cocotier Night Club Black Sob Station. Et ce sera en plein air sur la terrasse avec Boom Bam Raquel Tabel Batista. Tu peux dire quelle est la technique de chasse préférée des orques, mais les orques chassent en bande. Mais justement, on va vous donner toutes 5 techniques qui sont supposées appartenir aux orques. Une est un intrus. Chasse en meute synchronisée. Création de vagues, technique de carrousel, épuisement et ciblage, utilisation de sonar. Je répète, chasse en meute synchronisée, création de vagues, technique de carrousel, épuisement et ciblage ou sonar. Parmi ces 5 techniques de chasse, une n'est pas celle utilisée par les orques. Jeu numéro 3, 3 cadeaux, vous êtes dans The Game. Moins de 2 minutes maintenant.

57 firmes sur du 3ème coffre. On se retrouve demain pour une autre édition de The Game. Restez branchés. Et merci à toute l'équipe. Merci à nos sponsors. Merci à Stéphane Prosper pour son support technique. À notre production assistante Marie-Danielle Perrine. Dans moins de 3 minutes maintenant, vous allez retrouver le point info en créole proposé par la rédaction.

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2: Nous arrivons dès 7h sur les ondes de Rodrigue FM pour retrouver Wina maintenant pour le point info en créole proposé par la rédaction. Bon après-midi, Wina.
3: Bon après-midi, Caronne. Bon après-midi tout du monde, merci pour écoute. Nous synthèse l'information. Par programme activité dans le cadre du 24e anniversaire autonomie Rodrigue. Il n'a prouvé qu'il y a pas conseil exécutif à 3 mois ça les séances là. Ben, l'autorité peut commencer à préparer qu'il y a commissaire Orikiltia Varo Kravina, une présidente premier qui rencontre comité coordination aujourd'hui matin dans Pomatirin. Une réunion pour passer en revue qu'il y a ben différents détails techniques pour que ben célébration passe dans ben meilleures conditions. C'est presque la fin du deuxième trimestre de l'année académique. En effet, ces dernières semaines de classe pour les élèves préscolaires, primaires et secondaires. Les vacances hivernales ont commencé vendredi le 17 juillet, contrairement à l'année avant, pour 2026, le calendrier vacances pour les élèves primaires et secondaires est désormais aligné. Ainsi, c'est un mois de vacances qui peut atteindre la population étudiante.

0: In Rodrigue, un dernier semaine classe qui pourra entre autres marquer pour une remise de bulletin pour les élèves primaires, pour une sortie éducative, pour les petits-petits et que les autres activités extrascolaires, l'exemple zone et porte ouverte entre autres. Pour une secondaire, sa semaine-là marque la fin de l'examen et que remise de bulletin prévoit pour faire durant la dernière semaine mois zié. MFP, KWA, Mauritius Family Planning Welfare Association, vient de l'avant avec projet MOZEN, un projet financé par l'Union européenne et qui est développé suite à 3 ans de consultation avec Banzen. Lancé récemment dans Maurice, MOZEN est un nouveau centre service adapté à Banzen qui propose gratuitement un conseil confidentiel en matière de santé sexuelle et reproductive, ainsi qu'un support psychologique, entre autres. Il propose aussi ban test dépistage VIH ainsi que l'éducation ban PR. MFPWA envisage également pour mettre en place sa l'initiative là dans Rodrigue. L'objectif c'est pour mettre en avant l'engagement en ban instance qui offre un accès équitable à ban différents services au niveau de la République. Dans Maurice, l'Afrique constitue auditionnement c'est l'avenir pour une entreprise mauricienne avec zone libre-échange continentale africaine, une barrière commerciale pour aller aux autres et une nouvelle perspective pour offrir à un exportateur. Pour permettre à une femme entrepreneur mauricienne de tirer pleinement partie de cet accord-là, un atelier réunit un principal acteur, secteur d'Encoudan. Semaine passée, afin pour préparer et conquérir un marché africain. Déo, acteur néo-zélandais Sam Neill, est décédé à l'âge de 78 ans. C'est ce qui sauve l'entourage a fini annoncé ça lundi 13. Il est notamment connu pour son rôle dans Jurassic Park. Sam Neill est décédé dans Sydney, dans l'Australie. Sa famille rend un hommage à l'hôpital privé de la ville pour un soin qu'il donne. L'acteur est né en Nouvelle-Zélande. Il est annoncé qu'il tient un diagnostic cancer et qu'environ 3 ans de cela. Mais il dit toutefois dire, dans le printemps dernier, qu'il est en rémission grâce à une thérapie génique. Voilà ce qui amène nous à la fin de nos synthèses d'informations créoles. Merci au fin d'écoute. Je me retrouve à partir 4h tantôt pour un autre point avec l'actualité.
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Allô, voilà, Jackie Quartz, mise au point. 14h passées de 6 minutes sur les ondes de la MBC. Rodrigue FM, vous avez écouté tout juste avant le Flash Info qui est fait présenter par Wilna Manon. L'émission Mémoire en Mélodie, on sera ensemble jusqu'à 15h. C'est Christelle au micro, Stéphane Prosper à la technique.

Simon and Garfunkel, Mrs. Robinson, 14h40. Bon après-midi, tout. Merci d'être branché sur les ondes de la MBC. Rodrigue FM, messieurs, au travail. Bon courage!

Sheila Paul, l'amour en orange, une un petit âne, l'amour en rose, l'amour en rouge, là c'est l'amour en orange. 14h47, Sheik, tu sais, je t'aime.

Alors voilà, ferme les yeux d'ici. Alors, ça, morceau de Peter et Sloan, a besoin de rien, envie de toi. En tout cas, merci de tout, je l'écoute, de fidélité à la MBC Radio. Merci à Seigneur Prosper pour ce support technique. Dans quelques instants, voyagez avec nous dans l'émission Carnet de voyage sur les ondes de la MBC Radio. L'émission sera présentée par Caron Gangou. Très bonne suite de programmation. Bonne fin de journée à tous. Au revoir.

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bien sûr, une sur les ondes de GFM. Comment ça va les amis? Alors, ce lundi-là est bien passé, nous récit gagne un petit peu soleil au moins, mais est-ce que c'est ta journée, zone récit, remplie de bons objectifs, travailler, ben, le premier jour de la semaine n'est pas toujours évident, mais on est là, on vous apporte le peps, de la bonne musique, et des émissions variées, c'est la MBC de GFM, on est ensemble jusqu'à 21h. Et surtout qu'aujourd'hui, nous allons aller vers une destination, enfin plusieurs destinations, mais la première destination, Mopène capable de résister. Alors, je te connais que Enaban quête comme ça, Enaban légende, par exemple, Nuna le Graal, avec les chevaliers de la table ronde, tout ça, Lancelot, Arthur, et Excalibur. Mais il y a un autre mythe qui justement a déchaîné les passions pendant des siècles, et ce mythe, enfin, ce fait vient de la Bible, à savoir le déluge, et qui dit déluge, c'est automatiquement là, enfin, il y a l'arche de Noé, entre autres, mais nous avons aussi une autre arche qui est mentionnée dans la Bible, et qui est l'arche d'alliance. C'est d'ailleurs un film célèbre de Steven Spielberg, le premier volet d'Indiana Jones, dans les années 80, avec Raiders of the Lost Ark, les aventures de l'arche perdue, était justement à la recherche de cette arche. Et il semblerait que cette arche ait été trouvée. Réalité ou fiction, après une introduction musicale, on va aller voir un petit peu. On va aller rendre visite à l'église Sainte-Marie de Sion en Éthiopie où l'arche d'alliance est supposément gardée par des moines. Mais ça, ce sera juste après. Vous êtes dans Carnet de voyage, c'est Rodrigue FM.

Sur les ondes de GFM, pour ceux qui font rejoindre-nous, vous êtes votre carnet de voyage, que tout capable de défier le temps, l'espace, explorer plus en avant les mystères. Et voici justement l'un des mystères toujours non résolus, l'Arche d'Alliance. Alors, pour un petit rappel pour la jeune génération et aussi un petit rappel pour tous nos auditeurs, à savoir, selon la Bible, l'Arche d'Alliance est un coffre sacré en bois d'acacia qui est recouvert d'or. Alors, nous bien connaissons que l'Arche d'Alliance a été mentionnée dans les trois parties de la Bible hébraïque. Il y a la Torah, il y a la prophète, il y a les écrits, et comme le symbole physique de l'alliance entre Dieu et le peuple d'Israël. Alors, pour un petit peu plus précis, elle mesure 1m30 de longueur sur 0,75m de largeur et de hauteur, faite en bois d'acacia entièrement plaqué d'or à l'intérieur comme à l'extérieur. Et le coffre est équipé de 4 anneaux en or où passaient 2 barres de transport, également bien sûr en bois doré. Ce n'est pas tout, l'Arche d'Alliance.

Et on s'est également couvert qui a même un nom appelé propitiatoire, surmonté de deux chérubins aux ailes déployées. De ce couvert qui était considéré comme le trône ou la résidence terrestre de Dieu. À ce jour, selon la Bible, l'Arche de l'Alliance contiendrait également l'original, les deux tablettes de la loi, d'où viennent les 10 commandements donnés à Moïse par Dieu lui-même sur le mont Sinaï. Et bien sûr, un tel symbole, selon la Bible, a été déplacé maintes fois. L'arche est apparue pour la première fois dans le désert du Sinaï et sur les instructions divines, accompagnait les Hébreux dans leur déplacement et leur guerre, ce qui leur a permis d'arriver en terre d'Israël. Il y a eu la période après la conquête de Canaan, abritée à Kiriath et Yarim, puis le roi David la transféra solennellement à Jérusalem. Et bien sûr, puisque Salomon est venu juste après, elle fut placée par le roi Salomon dans le Saint des Saints, la pièce la plus sacrée du premier temple de Jérusalem. Mais les ravages de l'histoire arrivent avec les Babyloniens en 586 avant Jésus-Christ, où l'arche disparaît des textes et on ne connaît pas son sort, bien sûr, alimentant tout type de légendes. Par exemple, qu'elle aurait été détruite ou pillée lors du sacre de Jérusalem, que le prophète Jérémie lui-même l'aurait cachée dans une grotte du mont Ndebo. Et la tradition qui est la plus connue, la tradition éthiopienne, nous nous rendons tout de suite à l'église Sainte-Marie de Sion à Aksum en Éthiopie, où elle aurait été, où l'arche d'alliance aurait été emportée en Éthiopie par Ménélique Ier, qui serait le fils de la reine de Saba et du roi Salomon. Alors justement, l'église Sainte-Marie de Sion, la plus importante église d'Éthiopie, comme nous le disons, située dans la ville d'Aksum, de la province du Tigré, initialement bâtie au cours du 4e siècle pendant le règne d'Ezana, premier empereur chrétien de l'Éthiopie. L'église a été reconstruite plusieurs fois par Négus Gewadéos d'Éthiopie et par Négus Phasilades d'Éthiopie. La légende du trésor inépuisable des Négus est une autre histoire dans laquelle nous allons consacrer un autre carnet de voyage. D'ailleurs, et à mentionner que la fortune des Négus viendrait des inépuisables mines du roi Salomon qui ont jusqu'alors jamais été retrouvées et que ceux qui ont essayé de s'y aventurer de les retrouver ne sont jamais revenus.

Alors maintenant, les avis vont diverger, les amis. À vous de faire votre propre jugement dans ce carnet de voyage. Alors, Sainte-Marie de Sion, en Éthiopie, prétend conserver l'arche de l'Alliance. Alors, selon leur version, l'arche a été déplacée à la chapelle de la Tablette, à côté de l'ancienne église, car une chaleur divine provenant des tablettes aurait fissuré les pierres de son sanctuaire précédent. L'épouse de l'empereur Haïlé Sélassié, l'impératrice Menelaos Faure, a payé pour la construction de la nouvelle chapelle. Alors, c'est quand même paradoxal parce que l'Éthiopie est un pays musulman, donc a une tradition coranique, la gloire des rois, qui est un récit épique du 14e siècle, et un recueil de légendes populaires éthiopiennes de tradition biblique, talmudique, des juifs et coraniques, les associer à une mission divine de salut, fait des rois éthiopiens, des descendants du roi Salomon. Comme on dit, là, et il y a toujours eu la légende, le fantasme, comme l'Eldorado, du trésor inépuisable des Négus, du Négus, et en tant que descendant du roi Salomon, justement, aurait accès et connaîtrait l'emplacement des fameuses mines du roi Salomon jamais trouvées. Alors, une autre légende, les amis? C'est que la reine de Saba, bien sûr, l'épouse du roi Salomon, serait retournée enceinte dans son royaume et son fils Ménélique, premier empereur d'Éthiopie, serait bien sûr le fils de Salomon.

La légende est très précise et dit que le jeune prince est éduqué à Jérusalem pour s'imprégner de la sagesse de son père. Il est consacré roi d'Éthiopie par le grand prêtre du temple Sadoc. Azaria, le fils de Sadoc, fait faire une copie de l'arche et emporte avec lui cette copie en Éthiopie. Et selon, mais une autre, ça, ce serait une copie. Donc.

protégé par une tempête empêchant les Juifs de les poursuivre, l'aurait emmené à Aksum. Alors, selon une théorie avec une connotation scientifique du journaliste Graham Hancock, l'arche aurait été transportée à Éléphantine, où existait une colonie juive qui avait son propre temple, par des Lévites pour la sauver d'un horrible roi Manassé, temple détruit vers moins 400 avant Jésus-Christ. Et de là, les prêtres auraient amené l'arche qui aurait été volée et par Ménélique, l'aurait amenée à Aksum. Et alors, bien sûr, il est impossible de vérifier. Pourquoi ? Parce que seul le moine gardien peut voir l'arche, en conformité avec les récits bibliques qui affirment que le spectacle de l'arche, qui serait insupportablement radieuse, tue le commun des mortels. D'ailleurs, il y a une petite illustration dans le film Indiana Jones et les aventures de l'arche perdue qui dit que dès qu'on ouvre l'arche, c'est la mort pour tous ceux qui regardent. Et alors, justement, ce serait un petit peu lié à ce côté de radiation insupportable que le commun des mortels ne peut pas regarder l'arche. Alors, le problème, c'est que ce manque d'accessibilité et les questions sur la légende dans son ensemble ont conduit des chercheurs étrangers à exprimer des doutes sur sa véracité. Ben, quand il n'y a pas de preuves, c'est ça le problème. Mais par contre, du point de vue des Éthiopiens, le rituel est très simple. Le gardien de l'arche est nommé à vie par son prédécesseur avant la mort de celui-ci. C'est une charge à vie. Et il est mentionné que si le gardien titulaire meurt sans nommer un successeur, alors les moines du monastère élisent eux-mêmes un nouveau gardien. Et ce gardien reste confiné à jamais à la chapelle de l'Arche d'Alliance pour le reste de sa vie, sans possibilité d'en sortir pour y prier et brûler de l'encens. Donc c'est une prison à vie que le gardien de l'Arche d'Alliance dans cette chapelle de Sainte-Marie de Sion en Éthiopie. Et le gardien à vie de ce qui serait l'alliance, l'arche entre Dieu et l'humanité. Et nous connaissons même le nom de l'actuel gardien de la chapelle qui se nomme Abba Tespa Mariam, le 30e d'une longue lignée de gardiens et lui seul peut nommer le prochain gardien. Lors de certaines fêtes religieuses, notamment l'épiphanie, des répliques des tables de la loi, des tabots sont sortis des églises éthiopiennes, enveloppées de tissus précieux, elles sont portées sur la tête d'un prêtre en procession autour du sanctuaire. Légende ou réalité, est-ce que vraiment l'Arche d'Alliance aurait été retrouvée et serait en Éthiopie? Tout un mystère d'une de nos étapes de ce carnet de voyage.

87 sur les ondes de Rodrigue FM. Dans ce carnet de voyage, première étape, ça a été le lieu où serait gardée l'arche d'alliance, ça veut dire l'église en Éthiopie.

Éthiopie, la chapelle qui abriterait l'Arche d'Alliance. Et maintenant, nous allons nous rendre dans la ville des 333 saints, aussi connue sous le nom de Tombouctou.

Alors, aux autres côtés, avant nos passions Internet et même au début du 20e siècle, des années 1900, hein, ça c'est le 20e siècle, quand on passionnait encore d'avions et tout, Tombouctou, il paraît, comment dire, un lieu inaccessible. Quand on dit aller à Tombouctou, c'est aller à un endroit extrêmement lointain. Déjà y arriver aurait été un exploit, retourner aurait été plus un miracle et tout. C'est comme à l'époque de Marco Polo quand t'allais en Chine. Mais en fait, Tombouctou, c'est une ville du Mali, une ville et une commune urbaine malienne, donc chef-lieu du siècle de Tombouctou. Et que, alors, qui serait aussi le principal lieu de diffusion de l'islam? Parce que Tombouctou, il est organisé autour de l'université coranique de Sankore. Tombouctou a rayonné pendant longtemps dans tout l'ouest de l'Afrique saharienne en tant que lieu principal de diffusion de l'islam. Et en raison de ce riche passé, Tombouctou a été classé au patrimoine mondial de l'UNESCO en 1988. Alors, 333 saints avant de devenir indépendant en 1960. Le Mali était aussi appelé le Soudan français de 1920 à 1958, puis la République soudanaise. Il a essentiellement formé la Fédération du Mali avec le Sénégal avant de choisir son nom actuel. Et alors, comment ça vous connaît? Que signifie le nom Tombouctou? Ça s'écrit T-O-M-B-O-U-C-T-O-U. Alors, Tombouctou, c'est un endroit qui était le carrefour des voyageurs, des caravanes qui transportaient de l'or depuis l'Afrique, qui passaient à l'aller et au retour, et confiaient la garde de leurs objets, de leur cargaison à une femme appelée Tombouctou, mot qui, dans la langue du pays, signifie la vieille, et c'est d'elle que ce lieu béni a pris son nom. La ville de Tombouctou, la ville des 333 saints, classée patrimoine mondial de l'UNESCO pour son passé, son grand centre intellectuel, spirituel et commercial. Alors, l'âge d'or intellectuel. Au 15e et 16e siècle, l'université de Sankore rayonnait à travers le monde musulman et jusqu'à 25 000 étudiants venez étudier les sciences, la théologie et le droit. Et de plus, Tombouctou abrite aussi des dizaines de milliers de manuscrits datant de la plupart du XIIIe siècle qui témoignent du savoir-faire scientifique et juridique de l'époque. Nous avons perdu la bibliothèque d'Alexandrie, mais Tombouctou a gardé tous ses manuscrits. Surtout que Tombouctou est unique pour son architecture en terre. Elle abrite des mosquées emblématiques construites en banco, telles que la mosquée de Djidine Garébé, qui a été érigée au XIVe siècle, et celle de Sankore. La ville de Troyes des 333, c'est le surnom historique de Tombouctou, situé au nord du Mali, donc au sud d'un des plus grands déserts du monde qui est le Sahara. Cet centre intellectuel et spirituel célèbre au Moyen-Âge et de nombreux mausolées de saints musulmans y sont placés, ainsi que la prestigieuse université de Sankore et des milliers de manuscrits anciens. Alors, nous avons parlé de la grande mosquée en terre de Djidine Guérébert. Il y a aussi celle de Sankore, celle de Sidi Yaya, et d'où l'une de ses raisons de son classement au patrimoine mondial de l'UNESCO et de reconstruction après les destructions des guerres de 2012. Alors, ne pas oublier que toutes les trois prestigieuses universités, l'université

La mosquée de Djingerebe, à la mosquée de Sankore et la mosquée de Sidi Yaya, qui est la plus secrète, forment l'ensemble de l'université de Tombouctou et sont construites en banco, en terre crue, qui nécessite un entretien annuel, surtout après chaque saison des pluies. Donc, pour votre information, la mosquée la plus célèbre, c'est la mosquée de Djingerebe, construite vers 1327 par l'empereur du Mali à l'époque, Mansa Moussa, à son retour du pèlerinage de la Mecque. La mosquée de Sankore date d'elle de 1400 et la mosquée de Sidi Yaya, la plus secrète, 1440, semblerait-il. Alors, bien sûr, maintenant. Qu'est-ce que c'est que le banco? Comment est-ce que les maçons traditionnels continuent à entretenir cette université presque millénaire maintenant? Alors le banco, donc c'est la terre crue, la restauration traditionnelle en banco repose sur l'entretien régulier des murs et des enduits. Des techniques clés incluent le rebouchage au mortier de terre. C'est que de la terre, il n'y a pas de ciment, il n'y a pas de briques, il n'y a que de la terre. L'application d'enduits de finition et la stabilisation du pied du mur. Le secret réside dans l'utilisation des matériaux locaux et l'homogénéité du mélange terreux. Alors c'est un petit peu paradoxal parce que à l'époque, lorsque on a commencé à construire des cathédrales en Europe, et d'où l'opéra célèbre, le temps des cathédrales, avec une Notre-Dame, tout ça. Alors donc, les maçons qui construisaient les cathédrales étaient une caste très très fermée, parce que c'était les seuls à pouvoir construire des cathédrales, et sans eux, et d'ailleurs on ne peut pas pour l'instant reconstruire comme à l'époque du Moyen Âge des cathédrales. C'est un peu le même principe concernant ces techniques de restauration traditionnelle en banco.

Ces maîtres artisans traditionnels, ce sont des familles de maçons traditionnels. On les appelle des MALEM, des maîtres artisans, les piliers de la préservation du patrimoine bâti. Ils sont extrêmement importants parce que, imaginez, on a trois mosquées de presque un millénaire construites en terre crue. Si jamais elles ne sont pas entretenues, elles vont être détruites, surtout dans la saison des grosses pluies. Et en plus, il n'y a aucun écrit et aucune technique, même maintenant, aucune archive informatique. C'est grâce à une transmission orale et empirique que ces techniques ancestrales du Banco ont été transmises entre différentes générations de MALEM, de maîtres artisans, face aux méthodes industrielles qui garantissent aussi l'identité culturelle et architecturale. C'est le seul endroit au monde où on construit des mosquées avec de la terre crue. Il n'y a pas ça nulle part ailleurs.

Alors, on pourrait même s'étendre un petit peu dessus en disant que les baleines forment les générations à venir par l'observation. Mais finalement, les apprentis apprennent sur le tas, comme on peut dire souvent, un membre de la famille qui observe, imite les gestes, assimile le rythme du travail et garantit la pureté de la technique. Le mbalem transmet surtout l'éthique du métier, la patience, l'humilité, le respect des matériaux et l'amour du travail bien fait. Mais ça ne les empêche pas d'inclure subtilement des innovations et de nouveaux outils qui permettent le savoir-faire ancestral de rester pertinent dans les projets de construction actuel. Et lorsque vous êtes vraiment un apprenti qui mérite d'être appelé artisan, le titre de Malem, c'est que vous êtes excellent. Votre rôle est de valider que l'apprenti maîtrise la tâche avant de le laisser opérer en autonomie. C'est les transmissions orales empiriques du savoir. Alors, pour voir encore cette merveilleuse ville et cette mosquée millénaire de Tombouctou,

quelques techniques pour justement entretenir ces mosquées hantées. Accru, le curage et l'humidification, les fichiers ou les zones dégradées doivent être soigneusement nettoyés de toute poussière puis humidifiés pour garantir l'adhérence de la nouvelle terre. Ensuite, nous avons le rebouchage, le plombage par des trous profonds, application de boules de banco qui sont un mélange très très précis d'argile, de sable et d'eau, tassé progressivement à la main ou avec un outil en bois jusqu'à affleurer le niveau du mur. On a même des enduits, tu peux dire ça tout à l'heure là, réalisation d'un enduit de finition liquide ou semi-épais qui est enrichi de fibres végétales, pas n'importe quel végétal et pas n'importe quel dosage ou de bouse de vache pour améliorer l'imperméabilité et l'élasticité face aux intempéries. Et imaginez que ce sont des structures qui datent depuis 12 ans, depuis 14 ans. C'est quand même impressionnant, hein? Et la dernière étape, l'enduit est taloché ou lissé avec une pierre dure et galée pour compacter la surface, réduire le caractère poreux, c'est-à-dire l'absorption de l'eau par la terre et créer une finition en plus esthétique. Et c'est une technique qui n'existe nulle part ailleurs. Éventuellement, la dernière fois qu'on a vu ce genre de technique, c'était dans l'ancienne Égypte, au temps des pharaons. Mais à part ça, non.

réalisé par l'architecte Peter von Sudermann. Alors pourquoi aller abriter justement des graines dans un milieu extrêmement froid? Alors pourquoi? D'ailleurs, premièrement, ce site a été choisi parce que le climat et la géologie du Spitzberg se prêtent parfaitement à un projet de conservation et que les pays scandinaves sont bien sûr fortement impliqués dans ce dernier. Alors, il faut bien préciser, c'est une chambre forte. Hein, c'est une chambre forte qui est creusée près de la petite ville de Longyearbyen, qui compte 1900 habitants sur l'île de Spitzberg, à environ 1120 km du pôle Nord. Donc, il n'y a qu'à imaginer la température. La température est polaire. Et cette chambre forte est gérée par un accord tripartite entre le gouvernement norvégien, l'Organisation internationale Global Crop Diversity Trust et la Banque génétique nordique, qui est une coopération entre les États scandinaves sous l'autorité du Conseil des ministres nordiques. Première pierre posée le 19 juin 2006 en présence des premiers ministres de la Norvège, de la Suède, de la Finlande, du Danemark, de l'Islande. Ben, les pays scandinaves étaient tous représentés. Inauguration officielle le 26 février 2008. C'est un coffre-fort, c'est un bunker aussi. Bunker veut dire un lieu extrêmement protégé, blindé et souterrain. Ça a été le premier. Il y en a même un deuxième qui a été construit en 2017 sur l'île destinée à protéger des données telles que des textes, photos, vidéos, appelé l'Arctic World Archive. Ce qui est incroyable, c'est que malgré que la chambre forte ait été inondée suite à la fonte du permafrost, en anglais, le pergélisol qui a été fondu suite au réchauffement climatique, les réserves de graines n'ont pas été endommagées. Justement, c'est quoi le pergélisol, appelé aussi permafrost en anglais, comme tu peux dire azote? C'est un sol qui reste gelé en permanence à une température sous la barre des 0 degrés pendant au moins deux années consécutives, qui recouvre près de 20% des terres immergées de l'hémisphère nord. C'est immense et s'avère essentiel pour la régulation thermique et la stabilité des écosystèmes arctiques et alpins. D'ailleurs, on a vu un petit peu une petite conséquence de la fonte du permafrost, ce que ça a déclenché. Alors maintenant, qu'est-ce que le pergélisol plus précisément? On sait qu'il recoupe déjà 20% de l'hémisphère nord. Ça, c'est une chose. Deuxièmement, la structure physique, il est généralement surmontée d'une couche active. Alors, donc, ce serait plusieurs couches, comme un gâteau, nous capable de dire. Donc, alors, la couche supérieure en contact avec le soleil fond. Mais par contre, la couche qui est souterraine ne dégèle pas pendant l'été et les profondeurs restent gelées. Et quand elles sont gelées, elles sont imperméables. C'est un bloc de glace. Par contre, le plus dangereux, c'est ça. Je bien connais, amis auditeurs, que le pergélisol, c'est une bombe climatique. Parce que le pergélisol, dans son caractère gelé, dans ce bloc de glace, il séquestrait des licornes, des volumes gigantesques de matière organique. 1700 milliards de tonnes de carbone. Et si ça fond, je ne vous dis pas que le carbone serait répandu dans l'atmosphère avec d'importantes émissions de dioxyde de carbone, de méthane, toxique pour l'humain, qui accélérerait le réchauffement climatique global. Et quand le sol dégèle, imaginez les dégâts sur 20% de l'hémisphère nord qui entraînent des effondrements de terrain.

thermocans qui menacent les routes, les pipelines, les fondations des bâtiments dans les régions nordiques, sans compter bien sûr les infrastructures de transport ou tout ce qui est souterrain d'ailleurs. Alors, petite précision, cette fameuse réserve mondiale de Svalbard en Norvège, donc c'est une chambre forte souterraine située à 1300 km du pôle Nord, surnommée le coffre-fort de l'humanité, abrite à 1,3 million d'échantillons de semences qui proviennent quand même pas moins de 6200 espèces végétales et qui ont pour but de préserver la diversité des cultures mondiales face aux catastrophes. Nous avons fait cause bunker tout à l'heure là, et alors vous êtes bien connus que cette fameuse réserve mondiale de semences, malgré qu'il y a eu des réchauffements climatiques, les réserves de graines n'ont pas été affectées, le patrimoine génétique mondial, végétal, agricole n'a pas été affecté, et il y a une raison. Parce que cette fameuse chambre forte, cette réserve mondiale de semences, est à 120 mètres. Oui, je ne bien entendu, 120 mètres de profondeur dans la roche de l'île de Spitzberg. Et bien sûr, elle est naturellement protégée, malgré qu'il y ait le réchauffement climatique, par le permafrost ou le permafrost en anglais. Avec une température de conservation où il y a des chambres froides artificiellement maintenues à moins 18 degrés pour garantir la survie des graines sur le très long terme. Je connais les Scandinaves, Suède, Norvège, Danemark, même l'Islande ne laisse rien au hasard, puisque le site a été conçu pour être imperméable aux catastrophes naturelles, même aux tremblements de terre et aux coupures d'électricité, même sans système de refroidissement, la roche maintient une température négative, qui est un générateur souterrain, ne serait pas étonnant les amis. Ce qui est encore plus incroyable, toute cette installation, toute cette sécurité, tout ce stockage, lit parfaitement, totalement gratuit. 5 pays Scandinave s'associent pour finalement offrir gratuitement à l'humanité une banque de gènes du monde entier où chaque pays peut déposer des doubles de ses propres semences. Et en plus, les Scandinaves ont été visionnaires parce que quand il y a eu en 2015 la guerre en Syrie, des chercheurs syriens ont exceptionnellement retiré leur dépôt pour reconstituer des banques génétiques endommagées par les guerres, toutes les armes, notamment chimiques, à destruction massive. Donc, cette arche de Noé végétale est vraiment le patrimoine, la sauvegarde de l'humanité.

ce que nous allons mettre terme à ce carnet de voyage. Nous espérons que, après avoir exploré l'Arche d'Alliance, les mosquées en terre crue de Tombouctou, ou alors la réserve mondiale des graines en Norvège, zone, bien sûr, des pays hôtes et pas hôtes, mais aussi apprendre plein de choses. C'était un réel plaisir de vous accueillir sur les ondes de la MBC Rodrigue FM dans ce carnet de voyage qui nous espérait avoir le plaisir justement de vous accompagner lors de prochaines éditions. Merci à Sinon Prosper pour son support technique. Merci à Marie-Danielle Perrine Meunier à la production. Restez branchés. On va continuer en musique pour garder ce mood de mystère, d'évasion, d'escapade jusqu'à 16h, le point info en français proposé par la rédaction.

0: 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Bon après-midi, Wina.
1: Bon après-midi, Caron. Bon après-midi à tous, merci de nous rejoindre pour ce Point Info, le programme d'activité dans le cadre du 24e anniversaire de l'autonomie de Rodrigue a été approuvé par le Conseil exécutif. À 3 mois de cette échéance, les autorités commencent à se préparer. Le commissaire des Arts de la Culture, Varok Ravina, a présidé une première rencontre du comité de coordination ce lundi matin à Pont-Mathurin. Une réunion pour passer en revue les différents détails techniques pour que les célébrations se passent dans les meilleures conditions. C'est presque la fin du deuxième trimestre de l'année académique. En effet, c'est la dernière semaine de classe pour les élèves du préscolaire, du primaire et du secondaire. Les vacances hivernales débutent le vendredi 17 juillet. Contrairement aux années précédentes, pour 2026, le calendrier des vacances pour les élèves du primaire et du secondaire sont désormais alignés. Ainsi, c'est un mois de vacances qui attendent la population estudiantine de Lille. Une dernière semaine de classe qui sera entre autres marquée par la remise des bulletins pour les élèves du primaire, des sorties éducatives, pour les plus petits et d'autres activités extrascolaires, à l'exemple des journées portes ouvertes, entre autres pour ceux du secondaire. Cette semaine marque la fin des examens et la remise des bulletins est prévue durant les dernières semaines de juillet. La MFPWA, Mauritius Family Planning Welfare Association, vient avec le projet MOZEN, un projet financé par l'Union européenne et qui a été développé suite à 3 ans de consultation avec les jeunes. Lancé récemment à Maurice, MOZEN est un nouveau centre de services adapté aux jeunes, proposant gratuitement des conseils confidentiels en matière de santé sexuelle et reproductive, ainsi que des supports psychologiques, entre autres. Il propose aussi des tests de dépistage au VIH ainsi que l'éducation des pères. La MFPWA envisage également de mettre en place cette initiative à Rodrigue, l'objectif étant de mettre en avant l'engagement de cette instance d'offrir un accès équitable aux différents services au niveau de la République. À Maurice, l'Afrique constitue aujourd'hui un marché d'avenir pour les entreprises mauriciennes avec la zone de libre-échange continentale africaine. Les barrières commerciales s'allègent et de nouvelles perspectives s'offrent aux exportateurs pour permettre aux femmes entrepreneurs mauriciennes de tirer pleinement parti de cet accord. Un atelier qui a réuni les principaux acteurs du secteur aux Côtes d'Ivoire récemment afin de les préparer à conquérir les marchés africains. À l'étranger, l'acteur néo-zélandais Sam Neill est décédé à l'âge de 78 ans, annoncé son entourage ce lundi 13 juillet. Il était notamment connu pour son rôle dans Jurassic Park. Sam Neill est décédé à

0: Sydney, en Australie, sa famille a rendu hommage à un hôpital privé de la ville pour les soins prodigués. L'acteur né en Nouvelle-Zélande avait annoncé avoir reçu un diagnostic de cancer il y a environ 3 ans. Il avait toutefois déclaré au printemps dernier qu'il était en rémission grâce à une thérapie génique. Voilà ce qui nous amène à la fin de ce point info. Merci d'avoir suivi. Je vous retrouve à 18h pour le Grand Journal. Pour l'heure, je vous laisse en compagnie de Caronne pour la suite.
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1: 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Merci à Wina maintenant pour le point info en français. Je vous donne maintenant lecture d'un avis de décès. On nous prie d'annoncer le décès de M. Eric Milazar. Le décès de M. Eric Milazar, aussi connu sous le nom de Giovanni, âgé de 37 ans, un ex-habitant de Songe. Le convoi mortuaire sortira de chez sa mère, Mme Georgette Milazar, à Songe, ce mardi 14 juillet 2026. Une cérémonie aura lieu à 10h pour se rendre ensuite au cimetière de Rivière-Coco. À cette famille endeuillée, l'imbécile de son équipe présente ses plus vives sympathies.

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0: Chers auditeurs, chers auditrices, bonjour. Plaisir de vous accueillir en ce lundi 13 juillet 2026 dans cette émission Info Démence. Aujourd'hui, nous pouvons recevoir M. Sanasi du Register Association. M. Sanasi, toujours un plaisir de vous recevoir dans cette émission Info Démence. Sanasi, représente-nous à nos bannes auditeurs, s'il vous plaît. Avant que nous entamions avec les détails de cette mission du Register à Rodrigue en ce mois de juillet 2026. Monsieur Sarasi.
1: Oui, merci et bon après-midi à tous les auditeurs, chez toutes les associations, les autres présidents, secrétaires, trésoriers, les autres auditeurs. Voilà le registrar, il est sur visite annuelle à Roderick pour une mission de 3 jours. Mission a commencé avec les enregistrements des nouvelles associations. On a eu un atelier de travail à Mon Plaisir où toutes les associations ont été invitées et la session a été très interactif, on a eu beaucoup d'échanges et surtout, et on a mis l'emphase sur toutes les actions vous faites autres et annual return chaque année. Au cas contraire, vous êtes risqué, puis vous êtes l'enregistrement, après vous êtes perdu tous les assets, tout ça là, l'argent dans la banque. Et aujourd'hui, j'ai une session de travail ce matin avec le syndicat et maintenant, nous pouvons terminer avec une émission à la radio que nous pouvons adresser à la population en entier. Et voilà pour un petit bref d'introduction.
0: Fais-nous un bilan suite à vos différentes missions, M. Sanasi. Bilan donc de ma association qui vient d'enregistrer les autres. Où en sont les dossiers, les procédures?
1: Voilà, et mon pensée, nous commençons avec une introduction de la population. Et combien d'associations et combien de syndicats nous avons à Rodrigue? Et donc, et nous avons en tout, nous avons 500 associations à Rodrigue. Mais au total, y compris Maurice, nous avons 10 000 associations. Mais à Rétiné, nous avons 500 associations à Rodrigue. Et syndicats, en tout, nous avons 400. Mais à Rodrigue, nous avons 12, y compris une fédération. Ça, c'est la première chose. Maintenant, par rapport avec ben, l'association qui est obligation des affaires returns, et dans le rôle de chaque association, il mettait le là, secrétaire des affaires returns au registre.

0: dans la loi Enali. L'année dernière, quand nous venons, Rodrigue, toujours dans une visite annuelle, nous finissons dans la commission pour le tourisme. Et tourisme et puis relations industrielles, c'est-à-dire Commission for Labor and Industrial Relations. Nous finissons même préparer un association pack. Côté là-dedans, nous finissons dans les devoirs, les obligations, président, secrétaire, trésorier, auditeur, et puis les fonctions qu'ils ont pour besoin faire, disons, c'est tout par rapport au filing. Nous avons aussi deux inspecteurs à la commission qui finissent à la disposition pour aider ban association pour faire des returns. Mais il n'empêche, la loi, c'est la loi, tout association bien comply. Mais ce que nous constatons, nous avons un grand nombre d'associations à Rodrigue qui sont toujours en retard. Possiblement, raison qui explique ça, peut-être une partie qui toujours pas peu connaît bien FLI. Ou bien une partie qui pas peu FLI, peut-être un petit oubli ou bien une négligence. Mais sa négligence, ça coûte cher parce que quand nous faisons une correspondance, quand nous faisons une communication avec l'association, et la correspondance, l'être là, c'est ce que tu as gagné. Si demain arrive le secrétaire, il n'a pas gagné temps pour X raisons, il n'a pas fait faire, s'il vous plaît, quitte ça l'état avec le président là, ou bien avec ce trésorier, dis-le, avoir return dans le registre. Parce que si je n'ai pas envoyé ça return là, nous pouvons faire un suivi, nous nous trouvons, mais il n'a pas nous soumettre return. Dis ressort, rayer, ressort pour rayer. Et là, moi, tu peux vous donner un message assez faux. À Maurice, moi, dans l'espace 3 mois là, maintenant, parce que 700 associations m'ont payé. Sur 10 000. Pour Rodrigue, moi, pourquoi arrive à sa stage pour autant d'associations, moi, toujours payé de nous autres les temps. Mais quand je vais ma notice pour soumettre mon returns et abattre avec sa man lettre là. Au cas contraire, si vous venez dire ressort, ben voilà, c'est un peu donné. Si ressort finit rayé, pas pour qu'on fait non rien. Ça, c'est première chose. Deuxième affaire, suite à nos dernières visites, moi, tu peux vous un petit peu qui ban update, qui ban changement fini là. Là, en grande ligne, mon cas, dire la loi association finalement dit.
1: Dans quel sens? Tiens-nous plus sur là.
0: Mon bouvin là, et ça a été amendé en avril cette année-ci. Nous finissons faire beaucoup d'amendements. Si vous permettez-moi, mon cas, aborder un petit peu le sage, bien sûr. Premier, c'est quand nous venons à Rodrigue, quand nous faisons une maladie de travail, nous gagnons beaucoup de nuances. Par exemple, mes chances, il y a des sorts qu'on est, tout le monde dépense là au 100, puis vous avez fait par chèque, mais 100, puis là, il y a trop de tickets, nous gagnons des difficultés pour compléter avec ça. Donc, la bonne nouvelle, nous avons fini de faire amendre sa régulation. Ça, 100, puis là, maintenant, nous venons 3 000 euros. C'est-à-dire, nous dépense là au 3 000 vous avez fait par chèque. Avant, c'était que par chèque. Maintenant, nous mettons aussi chèque et au cas de l'e-buy, digital mode ou bien electronic mode. Ça veut dire qu'on a servi juice, man moyen comme ça, ou servi par portable si on a fait un paiement, par internet banking si on a fait paiement. Ça, c'est la première chose. Deuxième chose qui nous a changé, c'était par rapport avec une large association. Donc, on a toute association dans une obligation. Par exemple, on a tous les affaires retails. Maintenant, quand on a une large association, on a une obligation additionnelle. Par exemple, si vous avez une grande association ou vous avez un comptable qualifié. Et la loi avant, comment on venait une grande association, c'était 3 critères. Premier critère, c'était si votre association a plus de 200 membres. Deuxième critère, c'était par rapport avec revenu annuel. Si chaque année, votre revenu annuel dépasse 8 000 roupies pendant 2 années consécutives, vous venez une large association. C'était par rapport avec vos fonds assets. Si on a plus que 100 000 roupies comme dans la banque, c'est pas terrain, computer, le taux qui vous si ça dépasse 100 000 roupies assets, c'est une large. Mais beaucoup d'associations, vous avez 8 000 là, trop tickets, et ça remonte depuis l'année 1979, ça ban critère là. Donc le registre est venu amender, nous proposer, ça ne finit pas, c'est, ne finit changer. Des 100 membres là, ça ne reste pareil. Mais par rapport au revenu annuel, il sortit 8 000 roupies annuelles, il vient 500 000. Et par rapport à cette qui est 100 000, ça nous fait venir 2 millions. Un autre amendement qui nous fait faire, c'est tu as une association, bien un record. Ça, c'est bottom line, ça. Quand une association, il y a une affaire de formule, de structure, ça. Ou PG a un fonds qui a un membre, peut faire une contribution. Ou gagne un subside, ban sponsor, parfois ou gagne le public en général qui donne l'argent, qui se croit la cause qui a

0: ce sont les PFR. Mais les dirigeants, managérants, les responsables, les accountables, ils ont la bonne gouvernance, ils ont la transparence, et ils ont la responsabilité de ça. Mais quand vous faites un statut de filing, il y a annual returns, qui n'est pas ce sont les comptes, il y a ce recettes dépenses, on appelle les statements de receipts and payments, il y a côté ce 10 biens qui n'ont pas les statements d'assets and liabilities, le DNOS est très aussi un compte-là, il y a audité un ticket de donner un rapport. Ça compte-là, bien fini présent dans l'Assemblée générale annuelle avant, qui appelle EGM. La secrétaire dit oui, voilà, ça compte-là, fini approuvé par l'Assemblée qui s'est allée telle date. Après, le secrétaire demande sur la liste comité pour l'année écoulée. Allons dire en 2026, vous pouvez faire annual return de 2025. D'un return-là, vous demandez au comité pour l'année de 2025. Après, l'association dit, il y a combien de membres il y a? On roule et puis compliant. On roule, il y a tout le monde qui est là. Compliance, ça nous dit ben, les membres payants, c'est-à-dire compliance qui est payé. Ça, c'est généralement ce qu'ils veulent faire. Par rapport avec record keeping, il y a une affaire très importante dans la loi, quotidien, ben, l'association should keep record containing full details of person who control or direct the activities of the association.
1: Ce qui veut dire...
0: Voilà, on prend le mot verbatim de la loi, c'est-à-dire une association qui a tout détail pour une association, pour une personne qui contrôle cette association-là. Les désapégores par rapport avec le managing committee, les comités de direction, allons dire, où on a une association, où on a le comité, dont on a le président, secrétaire, trésorier. Ces gens-là, on appelle ça un office bearers, c'est une obligation spéciale chacun. Par exemple, président, président de la réunion, secrétaire fait convocation, legal minutes, trésorier, compte dans ce lamin, les tiers ici, les ramassages, les dépenses. Après, les comités, ils implémentent une décision, une activité, un calendrier de travail qui, dans l'Assemblée, ne finit faire. Décision ne finit pas dans l'Assemblée ou besoin de finir pour une budget. Donc, les comités, ils appellent à gérer sa budget qui n'a pas prouvé. Après, ils implémentent une décision qu'ils prennent dans l'Assemblée. Maintenant, si vous avez quelqu'un, c'est lui qui peut dicter la situation qui vous besoin de faire une personne ou bien deux personnes. Là, sa personne-là qui vient, comment dire, il peut contrôler cette association-là. Les cas demain, ça, du monde-là, ou pas trouver dans la liste comité, il n'est pas membre de l'association. Mais l'association, avant de faire des affaires, n'importe qui a fait, il besoin de l'ensemble du monde-là. Il faut dire, il donne ce green light. C'est comme si je dirais, là, l'association a besoin de faire quelque chose. Là, sa personne-là, c'est un peu la dire, comment dire, il peut contrôler, il donne une directive à l'association-là. Là, ça, on a appelé, en guillemets, on a appelé, ben, beneficial owners. Beneficial owner, c'est par exemple dans une compagnie, là-bas où il y a un chaise, où il y a un actionnaire. Allons dire, nous pouvons dire en termes de 100%. Il y a 10 actionnaires dans la compagnie. Et 8 du, non, allons dire, chaque du moins, il y a 5%. Et là, il y a tout seul, il y a 50%. Mais ça dit qu'il y a 50% là, les viennent bénéficiaires de l'ONU parce que lui qui contrôle la majorité. Ça, c'est un exemple. Mais dans l'association, il y a ça, notion d'action, parce que l'association, c'est membre. Mais là, l'autre critère, quand on a une mission de l'ONU, c'est que par rapport à contrôle. Mais quand on dit contrôle, c'est que c'est là qu'il y a le pouvoir, qu'il y a un nommé un comité, qu'il y a un médecin comité là-déo. Là, dans la loi, c'est un peu une méthode qui les contrôle. Les activités de l'association, c'est lui qui donne une directive. Mais régulateur, le régisseur pas pour connaître lui. C'est l'association qui peut connaître l'association. Est-ce qu'il y a une main du monde pareil? Si pénal, il y a un régisseur, nous pénal, il y a un recall, il y a un pénal, ça m'a une catégorie, nous n'avons que le comité. Si jamais maintenant, nous avons une personne dans sa catégorie-là, mais il y a un recall pour ça du monde-là, comme vous l'idée, il y a ce nom sur l'adresse, de quelle façon il contrôle l'association, sur ID Detail, c'est une copie tout les garder. Et voilà, ça c'est par rapport avec sa record keeping là.

0: il n'est pas dans l'association. Vous avez déjà rencontré, lors de, suite à votre expérience professionnelle, ce type de cas?
1: Vous pouvez me donner un exemple typique. Allons dire, nous avons une association et ce but, c'est pour promouvoir l'éducation. Pour le faire, il met un collège sur place, il met un centre d'éducation qu'il crée. Là-bas, on a un professeur qui vient de travailler, on a une vingtaine d'employés. Après, on a un CEO, un chief executive officer qui peut gérer toutes les affaires day-to-day running of l'association. C'est dans la pratique ce qui peut arriver. N'importe qui affaire qui veut faire, CEO là qui peut décider tout là-bas. On a juste un honoraire, mais on n'a pas pu prendre ses listes pour la forme, le papier de président, c'est qu'il y a des trésoriers. Mais toute décision importante, c'est un CEO de l'association qui prend. Là, demain, ça change de dire au Kony, oui, nous ne pouvons faire 10 avant de travailler, président, secrétaire, trésorier là, mais vraiment, ce qui peut contrôler, que nous, c'est ça, CEO là qui peut faire ça. Donc, dans ce cas-là, il vient ça, directeur, un CEO d'une organisation, nous pouvons causer une grande organisation là. Deuxième, nous sommes capables, disons, et un exemple qu'a donné, disons, une association à caractère religieux. Où il y a un dirigeant religieux. Il a envie de promouvoir, disons, une activité religieuse. Pour pouvoir le faire, il monte sur pied une association. Mais lui, il n'est pas venu présenter dans l'association. Il a un groupe du monde. Il fait l'association là. Après, il dit, maintenant, on est obligé de faire telle activité. Mais là, ça m'a dit, maintenant, on va faire l'activité, il a contacté ça du monde là. Mais là, il a du monde là. On ne peut trouver aucune place dans le record de l'association parce qu'il n'est pas un membre, il n'est pas dans le comité, donc on ne peut pas trouver lui. Mais la chose que je connais, pour faire n'importe quelle affaire, nous avons gagné, nous avons gagné ce blessing, qui lui pense le l'annoncer de l'avant. La chose que je connais, mais là, dans nos cas, il vient de ça du monde là. Mais c'est assez rare, mais les possibilités existent. Mais dans la plupart des cas, allons dire dans 95% des cas, je dirais que nous avons bio dans l'association. Les cas existent un pourcentage bien peu. Mais c'est à l'association, de chaque association, de nous dire. Et là, le plus important ici, c'est cette association-là qui a gardé sa records là. Il a un record, ils ont un bifle owner. Si il paye, il y a nil mot paye. Maintenant, sa records là, c'est là qui gagne le droit de mener information par rapport à contrôle personne. Il y a le régulateur, c'est-à-dire moi-même, le registreur même en personne. Ou bien une banne investigatory authorities dans la loi de métier. Pour investigatory authorities, on peut dire la police. Demain, nous avons comme FCC, Financial Crime Commission, ex-ECAC. Ça, c'est un exemple de banne investigatory authorities. Si demain, on a besoin de renseignement des cédés nationaux du monde qui contrôlent une association. Demain, ça investigatory gagne droit et crée sa chose. Il y a sa records là, qui se faisait garder, ou faut moi gagner lui. Et l'association vous a donné. Et maintenant, si l'association n'a pas pu faire sa même chose, elle vient de France. Mais moi, je vais mettre une emphase très claire le sabout là. Ça, c'est deux par rapport avec finalement amendement. Une troisième affaire qui est plus important, c'est quand on dit association, ça veut dire non-profit organization. Et là, ce qu'ils ont besoin de connaître, quand on est impieux, on a des affaires qui appellent recommandation 8. Registreur dans ce dernier visite une cause le haut-là. Et Zodissimo pour cause le haut-là. Ce qu'ils observent, c'est qu'on a des affaires qui appellent FETF, on appelle ça Financial Action Task Force. En français, groupe d'affi, groupe d'action financière. Ça, c'est, il y a une organisation internationale, il y a une standard setter. Par rapport avec AML et CFT, Anti-Money Laundering, pour blanchiment d'argent, et CFT, c'est-à-dire compte carré, financement du terrorisme. FETF, GAFI, il finit à 40 recommandations que tout le pays bien comply. Une de ces 40 recommandations-là, c'est la recommandation numéro 8, qui concerne Non-Profit Organization. C'est-à-dire que ça n'a qu'une Non-Profit Organization, c'est une association qui nous finit dire nous avons 562 en Rodrigue, mais ça 562 là c'est ban impieuse. Donc il y a ban implication directe pour ça ban association là. Bien connaît est-ce qu'ils ban association là, est-ce qu'ils sont à risque pour financement terroriste.
0: Et comment vous déterminer?
1: Comment nous déterminer?

Gafin dit nous comme ça, nous devons faire un risk assessment. Les bons à noter, les auditeurs, surtout les associations qui peuvent écouter le registre. Le premier risk assessment, nous devons faire en 2020. Là, dans l'outil des 6 minutes, nous devons faire des findings de ce risk assessment. Là. Mais nous devons faire une periodical review, c'est-à-dire nous devons faire un deuxième assessment. Mais les bons états connaissent que Maurice a fini faire ce deuxième risk assessment. Et le risk assessment est complété en février 2026. Et nous appelons the second non-profit, the second terrorist financing risk assessment of non-profit organization. Qui en février 2026 nous finit terminer. Et nous finit les apportons sur le résultat tout. Pour rapport avec l'association et crédit sur l'association, le rapport. And public version, moi n'ai pas fini de mettre mon website. Donc, moi invite mon auditeur, c'est à le mon website. Je vous trouve, ce n'est pas un pas, c'est pas le rapport. On tient mais seulement la version publique qui nous fait mettre dans le website. Qui nous est là-dedans? Livin Diao, c'est un qui tombe sous division NPO. Et Maurice, quand il finit de faire une assessment, il finit d'en suivre plaisir. Premier, nous avons association. Deuxième, nous avons une charitable foundations. Nous avons une company limited by guarantee. Nous avons une charitable trust. Après, nous avons un WACAF. Vous trouvez, moi, je nomme 5 types d'organisations. Mais là-dedans, ce qui est important, association qui est le plus grand et le plus grand composant de NPE. Si mon cas, c'est association du sel. Dans les 97% de toutes les NPE à Maurice. Ça, c'est premier. Maintenant, qui bonnes affaires, qui bonnes risk factors, nous appelons dans le jargon, si ça, vous voyez, applicable à vous ou quand à risque. Premier critère, c'est, nous appelons ça cross-border movement of funds. Allons dire, mon associant Rodrigue, mais vous pouvez recevoir l'argent ou bien vous pouvez avoir l'argent à l'extérieur. Là, vous ne pouvez pas être à risque pour blanchiment d'argent et financement théorique. Ça, c'est premier. Deuxième, maintenant, vous avez connu le pays que vous parlez là. Est-ce qu'il y a un pays qui a risque pour terroristes, financement terroriste? Un autre point, c'est l'association qui faisait l'argent pour les cas fonctionner. Souvent, l'argent est venu avec un petit droit d'entrée qui est sur le membre de NIC, un cotisation mensuelle. Mais parfois, il fait un grand projet sur l'argent passé. Donc, il y a une redonation avec le grand public. Maintenant qu'avec le grand public, on a des façons pour le faire, ou à le pot en pot, ou à faire une collecte. Mais ça, quand on peut faire, vous avez un permis de la police pour faire une collecte publique. Mais maintenant, avec les réseaux sociaux, maintenant, beaucoup vont faire fundraising à travers les réseaux sociaux. Mais quand on peut faire ça, c'est une adresse. C'est un autre élément, c'est par rapport à une virtual assets, cryptocurrency, tout ça là. Bon, on va pas dire maintenant sur Rodrigue, non, mais si demain, on peut dire le là, on vient à risque. Ça veut dire, dans mon association, traditionnellement, tu peux faire return registrar, registrar sur mon officier, vient faire une inspection. C'était plus un type compliance inspection pour être sûr de suivre ce qu'il a l'air de dire. Maintenant, dans la loi, finalement, on est des registres où vous en faire risk-based approach ou inspection besoin risk-based. Mais donc, comment venir à risque, c'est ça, pour Mr. P, c'est ça, risk assessment là. Maintenant, il y a un questionnaire, il y a un survey form, puis il y a une information de même association là. Là, ça, c'est une certaine information que nous trouvons, c'est un élément là présent. Là, là, on est capable à risque. Maintenant, on peut être vulnérable. Demain, quand on est connu, on a une servie ou association ou une victime de ce système-là. Pour partager un autre point, dans notre assessment, nous avons trois ratings. High, medium, low. Mais qui rating qui est une association ou une NPO, notre à risque pour financement terroriste, rating-là, c'est low. Hein? Nous rating pour une association low pour financement terroriste. Mais le risque est là. Même FETF, Twinder, dans les passings et dans les autres pays, ben NPO, finit abusé, par exemple, allons dire, d'un pays

0: Fini dans un tremblement de terre, fini dans une calamité naturelle, beaucoup de gens perdus de la case. Mais l'organisation a envie de faire une aide humanitaire. Les gens disent, mais nous contribuons, nous envoyons de l'argent là-bas. Très bien. On dit une noble cause. Mais maintenant qu'on a l'argent ramassé, allons dire à l'association à Rodrigue, qui ramasse l'argent. Allons dire qu'il ramasse 50 000 pays, il a envoyé ça dans sa pays X là. Mais l'association là, il mène les peuples à donner de l'argent, là, chaque victime là-bas. Peut-être qu'il peut donner ça à un seul contact dans pays X. Maintenant, pays X là, c'est l'organisation qui est dans ce pays là. L'île maintenant, en tout, il peut donner ça à ben, du monde là, à une famille qui ont besoin. C'est très bien. Mais si demain, ça l'organisation là, dans ce pays étranger là, il n'y a pas de casta pour sa bonne victime là, il y avait l'argent là pour des fins financières, ça, terroriste. Ça veut dire diversion of funds. Mais il est là, l'association, il prend un petit soin, il veille qu'il se loge, je parle pour sa bonne fin, qu'il n'a pas là. C'est un petit peu de question qu'il vient faire. Et moyen qu'il me donne car ceci, ou faire à travers, ma dire, système bancaire. Ça, c'est un. Maintenant, il paraît qu'il comment dire, je prends un exemple, je prends un contexte. Allons dire, où une famille, il habite un quartier, dans ce quartier-là, souvent il y a une visite bande volaire. Donc, la famille est exposée à sa risque de vol. Maintenant, la famille, pour lui protéger avec sa risque de vol-là, qu'il y vient faire? Ils vont mettre une clôture, ils vont mettre anti-vol, ils vont mettre caméra, ils vont mettre. Et sensor, monalicien, mais quand vous voulez tout cela, il vient de deterrent. Pareil, même affaire dans l'association, vous connaissez l'association, vous pouvez être vulnérable. Là, vous avez un petit contrôle que tu sais. Comme contrôle, c'est, nous faisons de l'avant avec une guidance. Une guidance que nous tirons, nous avons trois guidance, trois bouclettes que nous pouvons tirer. Premier, là, nous appelons being resilient. Deuxième, c'est, nous avons une guidance pour office holder de l'association. Nous expliquons tout là-dedans, toutes les précautions qu'ils prennent. Troisième, notre document que nous tirons, c'est par rapport à ça, risque assessment que nous faisons là. Nous mettons en résumé qui est le risque et comment nous protéger. Trois guidance que nous tirons pour aider l'association. Pas maintenant que nous faisons, depuis assez longtemps nous faisons, mais maintenant nous faisons un update. Donc, en résumé, premier précaution que la nation vous apprend, et que ça, tous les temps, c'est là. On appelle le record keeping. Irrespective, si vous ne pouvez pas prendre contrôle par rapport avec EML, c'est pas CFT, association by law, vous avez besoin d'un livre. Vous avez besoin d'un cashbook livre, des comptes recettes, procès verbal, registre des membres, la mofine de vos affaires de, si vous avez même un bio, vous avez besoin de, vous pouvez garder tout qu'on est récit, ça aussi, des ça peut faire. Maintenant, quelle précaution vous apprend? Si c'est un vous connaissez, vous perdez l'argent de haut, vous perdez l'argent, vous perdez l'argent de haut, vous l'argent de haut, vous croisez la main, vous attendez la main, vous dites non, l'argent de haut, prenez le risque avec lui, allons dire, vous avez quelque chose pour distribuer, manger là-bas. Un petit vidéo recording, une photo, une website, vraiment l'argent de partager là-bas. Ou si vous avez l'argent, allons dire, pour qu'on soit un réservoir, un exemple, vous pouvez prendre. Mais quand on fait un réservoir, on fait une inauguration, on dit, vous avez une petite photo, c'est pas tout, en online, vous trouvez, les... et puis vous suivez pareil. Ou bien vous faites une diligence, le ou partenaire qui est là-bas. Pareil comme ou ici, ou une legal entity, ou une association. Qui prévient, quand vous dites ou un NPO, ou reconnu par la loi, ou reconnu par l'extra. Le ou brandir le certificate of registration. Puis pareil qu'on peut deal avec une organisation DEO. Vous avez demandé, eh bien, ou, dans le pays, qui forme légal, ou une compagnie, ou une trust, ou une WACAF, ou une association, mais. Si vous avez une copie ou document, vous gardez pour moi records. Ça, c'est N. Un autre point que j'ai envie d'avancer, c'est par rapport, on appelle ça UN Sanction List.
1: Ce qui veut dire?
0: Ça veut dire United Nations Sanction List. Là-dedans, c'est on a un travel embargo, ou un financial restriction, puis on a encore une affaire. Financial prohibition, après on a un travel ban, après on a un arms embargo, 3. Ça qui veut dire, fait comment dire, la loi nous dit comme ça, c'est un du monde qui est un terroriste, ou vous n'avez pas de deal avec lui. Ni vous donne ni quelque chose, ni vous prend. La question qui pose, ça veut dire, ou vous n'avez pas de deal avec quelqu'un qui est listé comme terroriste, ou bien que vous êtes un individu, ou bien

une organisation qui est listée comme un terroriste. Mais maintenant, où est une association à nom de Joao Maurice à Rodé? Comment vous connaissez Monsieur X est un terroriste ou bien organisation Y comme un terroriste? Voilà maintenant UN Sanction List. Il y avait les boules online. Quand on tape UN Sanction List, vous avez la liste. Vous trouvez une longue liste de Norman Dumont, aussi connu comme alias Sala Akara tout là-bas. Il y a ce bon détail, numéro, passeport, tout. Mais quand on peut faire une donation, et qu'est-ce ça? À Rodrigue, nous n'avons personne qui liste. Allons dire, on peut donner du monde l'argent, on peut donner. À Rodrigue, il n'y a personne qui liste. Mais tout récemment, il y a trois Mauriciens qui finissent listés. Et que ça nous finit une public notice. Et ça, trois du monde là, je dis non, je ne peux pas annoncer l'antenne. Quand je rentre le UN Sanction List, il y a une public notice qui est tirée. On gagne ça, trois du monde là, ce nom. Mais fait que maintenant, demain, je délègue un sabbat du monde là. Pas supposé. Ça, c'est dans le contexte local. Dans le contexte à l'étranger, allons dire au pays de du monde de pays, une organisation, vous trouvez le pays là listé comme une terrorist organization. Ou bien listé comme un terroriste. UN Indonesia. Vous ne pouvez pas le deal avec lui. Ni prendre l'argent avec lui, ni vous donner l'argent. Il faut dépendre d'une transaction en dessous. Ça, c'est qui aide ban association. Il est possible qu'avant même l'argent, tu peux deal, pas tu peux checker. Mais là, c'est un connaît, registre en dire où. Les affaires UN, ou check list, c'est ça une précaution que vous apprenez. Parce que demain, attention, vous donne une faire. Allons dire demain, nous tout comme l'Union Européenne. À Rodrigue, vous avez fait un projet. L'Union Européenne, c'est tout comme l'Union Européenne. C'est pas mal une organisation qui est bien reconnue. Mais si demain, au pays d'Ile, il y a une organisation qui n'est jamais entendue pour la première fois, et une envie de faire un financement de haut, la société. C'est pas seulement les coups prennent casse là. Ou vous avez fait une petite tech, un petit Google online, et qui nous trouvait pour ça. Voilà un petit peu par rapport à une précaution qui vous apprend par rapport avec EMLCFT. Je suis dans le département depuis 1991. Ça fait déjà plus de 35 ans que je suis dans le domaine. Mon papa ne trouve aucune association qui fait une finance terroriste. Ça, c'est le ressort qui peut dire. Deuxième, et ça ne veut pas dire qu'il y a l'avenir, car il y a. C'est ça qui nous a pour nous précaution pour que demain, parce que demain, il suffit, nous gagnons N, mais là, toutes les associations rentrent dans le même panier, et ben là, vous avez deux Maurice, ça finit d'arriver. C'est ça un petit peu le devoir du registrar, que nous avons fait un outreach, nous avons disséminé. Mais quand nous faisons, une des façons qu'il nous fait, c'est nous mettre dans nos websites, n'importe qui s'en a, c'est ouvert, n'importe qui s'en a qu'à guetter. Deuxième, dans nos ateliers de travail qu'on a eu hier, on partage ça aussi. Et puis, troisième, et comment on finit, on a deux inspecteurs à Rodrigue. Les deux inspecteurs finissent formés et ils finissent obligés de faire un training. Si demain, on a n'importe qui, association, on a n'importe qui doute. Mais ce cas, on vers les redisseurs, c'est là la commission, on dit, on a une survie, on a un petit training encore, un petit peu plus targeted, nous là pour aider. Mais pas faire une affaire, si jamais, on a un petit peu à peu près. C'est OK, mais si je passe, get new man guidance et prends man advice qui besoin. Voilà un petit peu, et puis man update depuis mon dernière visite, get new venir. Et dans l'avenir, je vais faire une requête à la commission, et puis mon le commissaire, même le département de health, qui nous répond très très positif, avec la coordination avec les réservations et puis la commission. C'est tout ça des inspecteurs là. Que je me finis invite la commission pour augmenter le nombre de visites avec ma association. Et puis, il y a plus de contacts. Appelez-le si possible, comment dire, une 10 associations pour inspecteur. C'est pas une 20 nations par semaine. Appelez-le au bureau, pas nécessairement même si dans le site. Appelez-le au bureau, à la un petit service form ou une ça, ou explique-le, comment dire, plus de contacts avec ma association. Donc, on est à Maurice. Comme on me dit, nous avons 10 000 associations, on a 10, une quinzaine à 18 inspecteurs. Mais à Rodrigue, pour 500 associations, on a 2 inspecteurs. C'est-à-dire 5 inspecteurs, on a 250. Donc, c'est gérable. Ça veut dire que nous sommes capables de faire ça. Et dans l'espace de, allons dire, 5 mois, 6 mois, car couvrir toutes les associations à Rodrigue. Donc, aucune association pénale, pour qu'il n'y ait aucune crainte. Rester rassuré peut-être dans une fourchette de 5 mois. Peut-être que tu finis une visite, tu finis un contact.

0: avec la commission. N'importe qui question, n'importe qui query tenant, et surtout, par rapport à un annual return, s'il vous plaît, si vous avez toujours droit à return envoyé, au contraire, le redistributeur prendra d'autres choix que de rayer cette association.
1: Justement, laisse-nous finir sur le point de Rodrigue. Alors, nous faisons beaucoup d'émissions de sensibilisation grâce à la mission habituelle, quotidienne et grande fréquence du Register of Association. Nous pouvons recevoir aujourd'hui pour encore une fois M. Sanassi du Register of Association. M. Sanassi, nous concrètement par rapport à toute cette campagne de sensibilisation, vos missions, les émissions radio, quelle est la situation à Rodrigue? Est-ce qu'il y a eu une évolution positive ou la situation est en statu quo? Parce que nous pouvons remarquer dans un échange lors de cette émission, FODMAO, sur la messe Rodrigue FM ce lundi matin, que vous pouvez toujours et dire soumettre ce ban return à plusieurs reprises. Quelle est la situation des associations à Rodrigue, M. Sanassi?
0: Merci pour cette question. Et Upini, c'est quelque chose qu'on doit vivre avec. Pourquoi? Dans les associations, qu'on est venu la dernière fois, on a dit maintenant tu dois return pour l'année précédente. Il y a une bonne opportunité, une finie soumettre. Maintenant, quand on est venu sur l'année-là, ça nous a return de l'année qui doit, return de 2025. Ce que nous constatons dans une association, et il y a beaucoup d'associations qui finissent par arrêter de fonctionner à Rodrigue.
1: Est-ce qu'on a un chiffre? Est-ce qu'on a des statistiques?
0: Non, nous n'avons pas de statistiques pour l'instant. Et bien, nous avons l'idée de combien il était, mais nous avons une bonne partie qui arrête de fonctionner. C'est dans ce contexte-là que nous finissons dans l'espace de 5 mois, nous pouvons faire un genre d'une survey, nous pouvons appeler toute une association. Ça, c'est la première chose. Quand nous pouvons faire un survey là-ci, c'est nous pouvons finir connaître. Nous déjà connaissons que c'est là qu'ils ne soumettent pas, ne soumettent. Deuxième, nous finissons qu'on est là-dedans pour dire nous, ben, on connaît nos vigueurs de l'enregistrement, ben, de nos quantités de nos faits. Et là, qui dit, ben, qu'on est fini, cesser de fonctionner, ben, aller de l'avant, rayer. Ça, nous, on ne gardera jamais l'information là. Troisième, c'est visibilité de mon association à Rodrigue. Combien là-dedans qui vont même, allons dire, perdre l'argent des hauts, peut recevoir l'argent des hauts. Ça, c'est nous, vous gagnez avec sa service qui nous perd le fait là. Dans l'espace 5 mois qui peut venir là, ce n'est pas beaucoup à Rodrigue. Donc, nous prenons l'information.
1: Est-ce que vous avez déjà une idée préliminaire que vous êtes en train de confirmer ou alors avec le survey que vous aurez des chiffres précis?
0: Avec le survey qu'on aura les chiffres précis. Ça, c'est certain. Maintenant, uniquement tu envisages des affaires. Si vous ne pouvez pas soumettre au return, vous aurez dit aller. Mon ancien dialy, ben association perd 18 enregistrements, je perds 18 ben assets, je l'argent en banque, je perds tout. Mais si je trouvais, et c'est pas difficile de faire un annual return. Nous avons une bonne forme, il y a le online, il y a le commission. Ce n'est que et un petit peu plus de sérieux pour ben qui pense qu'on fait ces returns ça. Parce que bottom line, sinon pour garder un petit peu une association sur l'enregistrement, on pas capable de faire un annual return. Nous devons promouvoir la bonne gouvernance, l'accountabilité, mais surtout là-dedans, l'association pas qu'à venir une exception. Et dans cette optique, comment tu peux dire, il y a beaucoup de sanctions qui pouvaient appeler pour une association qui pas pu soumettre.
1: Il y a peut-être bon, M. Sanassi, de rappeler quelles sont les conséquences d'être rayé du Register of Association et surtout bien expliquer ces sanctions et les implications légales de ces sanctions.
0: Et implication directe, c'est au perdu ou instrument qui veut dire association n'a pas un droit à exister, pas un droit à faire aucune activité. Si demain une association à Rodrigue, il envie à le droit d'un funding, un fonds, allons dire avec la commission, le gouvernement, une compagnie privée, il n'est pas pour gagner parce que l'association légalement n'est pas existé. Ça fait deux. Troisième, association là, allons dire, il tient un compte en banque. Compte en banque là pour fermer, il est pour perdre ce l'argent. S'il y a un terrain qui est énorme, soit il y a un abaille, il perd sa terrain là. Si jamais il y a un computer, un meuble, il y a un véhicule et autres biens, ça c'est il perd tout. Ça c'est les conséquences directes quand on Alors, sur chauffine rayée.
1: Est-ce que tu es capable de donner un conseil avec l'expérience? Parce que souvent, ben, l'association rayée dans Rodrigue, parce que ben, le fondateur est décédé ou vieillissant, donner un délai de passer le relais à une jeune génération pour que l'association continue à fonctionner. Rappeler aussi, quand une association

0: rayer les papougailles droits. Encore, on s'est mis le même nom. Il va falloir recommencer du début, from scrape.
1: Allez, on va prendre le dernier plus facile, plus direct. Quand une association vient de demander l'enregistrement, ou le registreur donne sur l'enregistrement ce nom, bien pas pareil ou bien similaire, qui répond à la dernière question, là, c'est-à-dire, dans le jargon, if the name is the same or similar to another association, pas un droit enregistré. Ça, c'est premier. Deuxième, par rapport à la relève, mon petit peu dire un petit peu en guise d'introduction, la lignée ne peut pas être un pack. La donne une écrit tout bon document, quand on dit ce document-là, ne fait une passation de pouvoir, comment le dire, ou n'est plus président, secrétaire, trésorier, ou donne ça à un nouveau qui peut venir, un ancien même, un jeune, je dis, voilà, ça c'est un pack que vous besoin suivre, c'est ça la Bible vous besoin suivre. Mais ça c'est une façon qui vous rassure. Deuxième, c'est d'une association où il y a beaucoup de membres, mais la loi dit un minimum, vous en avez 7 membres. Parfois, c'est embêtant, ou dire, on a beaucoup de membres ou gros membres, quand en réalité, c'est un petit peu rien. Puis si on a un 10 membres même, ça suffit. Ça suffit pour faire rouler l'association. Et vous avez un comité. Là, l'association dit que c'est pas de prendre même comité et renouveler ce mandat. Ou soit, il n'est pas satisfait que ce mandat-là. Il dit, bon, on va de nouveau venir. C'est de sa façon-là encore rassure, comme je dirais, la continuité de ça, l'association-là. C'est vrai, parfois, au gamin du monde, peut-être avec l'âge et une vieille, mais je peux dans la fosse qu'à continuer. Mais si vous regardez, il y en a beaucoup maintenant, ce sont des troisième âge qui peut opérer très, très bien, il peut faire un travail parfait. Et tu as là aussi, donc, moi, évolution. Mais moi, je vais beaucoup maintenant, ce sont à Rodrigue qui, c'est, je vais faire beaucoup, beaucoup de progrès, que ce soit en termes de façon de regarder ce livre. Mon cas pour les affaires, hier, mon fils, l'échange qui me tient à l'atelier de travail. Et une personne, même diamant, mais je suis assez registrant. Mon cas, regarde mon banseuse et soft copy, le computer, au lieu de mon gars, manuel. Je me dis pourquoi pas. Mais déjà, une avancée n'est plus des affaires traditionnelles. Là. Ça dit que Gording me disait seulement, j'ai besoin de garder une backup et pour les besoins de vérification, production de documents, je fais une printed copy, je banni annuellement, je garde pour que quand on a besoin de documents physiques, nous sommes en ligne. Et moi, j'ai encore une affaire par rapport à la continuité et que les choses évoluent. On avait commencé bien manuel, faire return, hard copy. Il m'a aussi, on peut dire. Mais maintenant, le registrant peut venir avec un projet de digitalisation.
0: C'est-à-dire, qu'est-ce que ça veut dire? Comment il va se dérouler? Voilà. Quelles sont les étapes? Et qui l'y peut apporter?
1: Voilà. Premier que c'est une personne, les gars, il dort sur la salle, dans ce bureau. Il a cédé un jardin, il a envie de faire une application d'association, il trappe sur le laptop, il rentre le online, il fait application online constamment. Ça, c'est une première étape. Une association qui est déjà enregistrée. Une association qui est déjà enregistrée. Il y a un professeur return. Mais nous avons une association là, un username, un user account. Cut, il rentre le ce account, il remplit son return online. Ça, c'est une facilité qui peut venir après. Demain, il y a beaucoup de gens qui se disent qu'ils ont ce certificat. Il y a une query. Il rentre, il y avait ce courrier, il s'en peut répondre online. Cut. Et il y a des générations un peu jeunes là, qu'on venait que c'était un peu plus IT conversant. Il y a des choses de tout le monde, mais c'est assez facile pour faire les. Et pour le rédisseur, c'est les mêmes chances, nous prenons des affaires qu'on appelle les real time, nous prenons vraiment le click and button, date butoir. Pour soumettre return, c'est 31 mars. Et bien, première avril, première session de soumettre return. On gagne tout online. Pas besoin à chaque fois, le VL demande chacun. Ou bien, vous prenez le contexte, Rodrigue, une association, vous envoyez sur Returns. Parfois, je dirais, on connaît, nous n'envoyons Returns, là, mais c'est moi, pas plutôt, je vais dire, je n'ai pas fini de recevoir. Comme de l'once, nous avons dit, si vous envoyez, vous êtes dans ma section. Ou bien, je vous envoie dans la commission, quitte à la commission, il prend ça, on dit, bien, il envoie le registreur. Mais demain, on a la facilité, ou on rentre dans votre propre système, ou envoyez-le. C'est ça un type, comme on dit, qui peut venir, qui peut aider une association à évoluer dans le futur. Et comme on dit, avant, c'était que par chèque. Maintenant, on a fait le digital. C'est-à-dire, on peut venir ça vers cette, le monde de IT là. Et par rapport avec la relève, c'est un peu général, ça, comment dire. De mon association, ça a commencé longtemps, à réussir à dire là, jeune, parfois pas heureux de rentrer. Mais là, ben, l'association a besoin d'être, comment dire,

0: dans un, comment dire, brainstorming, comment je vais te faire. Et Feli, c'est pas difficile, n'est que de faire une return. À la nourriture, c'est pas 20 ans, 30 ans, une Feli. À la modèle là, comment elle était, à la qui faisait continuer. Bon, parce que c'est pas une jeune gars, ça, ben, information là, je dis, mais c'est pas difficile. Hein? Et voilà ce que je tiens à vous dire.
1: Et vous avez parlé d'un survey dans un délai de 4-5 mois. Alors, comment les pour passer? Est-ce que vous prenez un banon qui était qui pour passe dans chaque association? Comment ça va se passer?
0: Ce sera bien, bien user-friendly. C'est-à-dire, nous vous devez un questionnaire qui nous donne ça à la commission, que directement, ce sera les deux inspecteurs qui vous font le travail. Maintenant, on va guetter cette association-là. C'est le cas de déplacer un bureau. Nous allons passer un coup de bureau. Quand nous faisons un survey, on appelle ça statistical questionnaire, mais des trois petites affaires pour rapport avec où association nous donne. Par exemple, où association envoie l'argent des hauts, recevoir l'argent des vidéos, nous remplir les ensemble. Ce n'est pas les cas remplis de nous. Demain, on a une association, il y a aucun email, on peut déplacer. On peut avoir un email, on peut retenir online à travers un email. Puis, on dit, on a un questionnaire. Bon, email, ça, du moment, l'association, il remplit, il retourne, il de façon. Troisième, c'est. Mon inspecteur là peut faire visite le site. Là, je suis placé capable en lit. Voilà, il y a trois façons capable faire lit. On va dire nous assez nous bien flexibles là. Mais l'essentiel c'est à la fin on arrive comme c'est la coopération et de ces associations. C'est ça le plus important. Parce que le registreur n'est pas juste seulement comme un régulateur, mais nous agit aussi comme un grand facilitateur. Ça me tient à vous dire.
1: Monsieur Sénassi du Register of Association, merci beaucoup pour votre intervention dans cette émission InfoDemos. Alors, est-ce que nous voulons le plaisir de vous recueillir dans les prochains mois dans le cadre de ce survey, mais aussi éventuellement dans le projet de digitalisation du Register of Association?
0: Oui, allez, moi j'ai un petit mot là-dedans. On connaît nos systèmes, c'est un système qui s'appelle EOAS, E-O-A-S, c'est-à-dire Registry of Associations System. Mon département appelle Registry of Associations et le chef, le directeur, c'est appelé Registry of Associations. Mais pour mon bureau, mon système, c'est qui me dit EOAS, c'est mon officier qui a accès. La bonne nouvelle est que mon fin d'un accès, ça a deux inspecteurs qui se trouvent à la commission. Et demain, moi, maintenant, login et tout accès à toutes les données qui nous ont. C'est tout mon association qui se trouve à Rodrigue. Deuxièmement, moi, je viens dans une visite annuelle, mais cette fois-ci, je pense que je viens après 6 mois pour une autre visite. Surtout pour que tu aies ce qu'ils m'ont envie de dire et à la toute bonne association qui peut écouter nous. L'année prochaine, nous prenons une evaluation. Nous prenons un assessment pour ISAMLAG. ISAMLAG veut dire Eastern and Southern Africa Anti-Money Group, qui fait un assessment de tout bon pays qui se trouve dans cette zone de Eastern and Southern Africa. Mais l'année prochaine, Banna est venu. Comme on a venu, c'est un assessment Maurice. Parmi tout, pour NPO aussi, c'est pas NPO. Comment on peut faire ce monitoring? Comment on peut faire ce oversight? Si on peut compléter avec la recommandation, tout. Et c'est tout qui réalisera au fin de dire ce qu'il nous peut faire avec mon association. Donc, je fais un plan pour venir dans 6 mois. Peut-être que ce sera en janvier ou février. Je vais faire, pas pour attendre l'année prochaine, après un an, c'est pour une autre visite dans 6 mois. Je vais reprendre les larmes pour une meilleure position. Pour dire c'est quoi la situation exacte par rapport au service commun, soumettre, pas soumettre, pour qu'on a toute l'information. On me dit un grand merci, une nouvelle occasion, partage un petit peu et un peu ben update, ben nouveau règlement qui est passé. Et si tout le monde a l'occasion d'annoncer à la radio que tout le monde a une situation d'obligation, je rappelle de soumettre ça et c'est tout qui est capable de dire. Et aussi, je gagne ça l'occasion que je vais dissimuler pour partager un petit peu les résultats. Et ça, c'est comme ça. Écoute, je pense que je fais bien réceptif, je fais bien comprendre et je vais prendre une mesure. Je remercie la messie, je remercie beaucoup.
1: Et c'est nous qui vous remercions. Merci beaucoup, M. Sénassi, d'éduquer, d'aider et de former les associations de Rodrigue. Et merci de votre participation à cette émission InfoDemos. Nous attendons avec impatience votre prochaine visite pour nous gagner les résultats de ce survey, de savoir si les associations sont en train de se mettre en règle à Rodrigue par rapport à la loi. Bon retour et à très bientôt.
0: Merci.
1: Chers auditeurs, merci beaucoup pour votre écoute. 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Et merci à l'équipe technique ainsi qu'à notre personal assistant du jour.

0: 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Ben madame, Don Rodrigue, c'est toujours persévérante, toujours courageuse, et puis fait tout pour qu'ils se progressent, pour qu'ils se vivent une vie indépendante. Et ici, nous cause l'accompagnement et aussi la transmission qui est essentielle pour sauter le pas dans une entreprise. Oui, dans l'entrepreneuriat. Et voilà, c'est tout l'enjeu des structures d'incubation. 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Muriel Ravina, ben, nous dit-elle, elle dit, une gender expert, qui peut coordonner sa joli projet-là, projet incubateur. Muriel Ravina, bon après-midi à vous.
1: Bon après-midi.
0: Comment ça va, Muriel?
1: Ça va bien, merci, et toi?
0: Ça va très, très bien.

0: Alors Muriel, noir dans le vif du sujet en tant qu'un gender expert, alors dis-nous justement, projet incubateur, peut-être il y a des gens qui amènent sa mot-là, ou quand ils parlent le mot, ils pensent à une autre chose. Projet incubateur, c'est quoi? Et sa définition.
1: Alors, comment le mot même dire incubateur, c'est comment on dit un incubateur dans l'agriculture, par exemple, vous m'avez un petit. Un l'enclos, quand nous pouvons mettre un petit poule pour lui grandir.
0: D'accord.
1: Mais quand nous faisons un incubateur au niveau de l'entreprise, c'est pas juste que nous faisons un petit place que un dimoun vient apprendre pour lui grandir, mais c'est un programme qui prend un dimoun qui a une idée. Business ou soit qui fait commencer son activité, elle accompagne lui étape par étape pour faire sa idée. Là, il y a un business qui est capable de marcher ou si qui est déjà dans ce business, il est capable de nous supporter pour lui comme si améliorer les profils.
0: D'accord. Alors, où dans ce projet-là, où il y a un contrat côté ou guide de cette madame-là. Donc, il y a beaucoup de madame qui ont une zone déjà et qui, dans chacun de ce projet, il y a qui commencé et il y a qui peut désirer pour faire projet, c'est ça?
1: Exactement. Et nous trouvons Rodrigue, c'est un. Vous pouvez dire Rodrigue, c'est une ville que l'entrepreneuriat peut prendre l'ampleur et c'est une affaire qui est très positive pour nous. Pour dire qu'il maintenant ben madame capable d'une jeu de probus à gagner l'indépendance financière.
0: Muriel Ravina, en tant qu'experte en genre, et qui regarde au poté personnellement sur la situation actuelle de madame qui voulait l'enzote dans l'entrepreneuriat ou un projet personnel?
1: Alors, déjà, il y a une bonne formation qui me fait avec madame. Dans le programme que tout le monde trouvait. Il y a beaucoup de madame qui sont intéressées avec l'entrepreneuriat, mais je n'ai pas osé. Il y en a beaucoup qui disent à qui motivation, hein, comme si pour eux, le pas. Il y en a beaucoup qui hésitent, qui sont dans l'entrepreneuriat aussi, capables d'avoir des difficultés. Certes, qu'on a des difficultés, mais c'est sa résilience hein, qui est besoin de développer et sa confiance en soi. Là. Mais beaucoup de fois, nous trouvons que madame n'a pas osé pour développer cette idée-là. Et c'est ça le but de cette qualité de formation, là, que c'est un incubateur. Nous, là, pour justement donner une bonne outil nécessaire, pas seulement donner une légitime, mais surtout montrer comment faire vivre bien pour qu'ils aient une bonne entrepreneur calée et solide. Et que nous trouvons le professionnalisme et l'innovation qui prend place dans le business dans Rodrigue.
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1: Alors, déjà, je suis capable de dire que mon degré en sciences politiques et relations internationales est bien et de moi. Que je fais une recherche sur le système à Rodrigue et à Maurice. Et de plus aussi, je suis programme manager pour un projet social pour une personne en situation de handicap. Je suis une formation, une passe bien sûr sur le terrain. Et en tant qu'un membre de Heuve Rodrigue qui milite pour le droit de la femme, je suis capable d'être dans sa l'organisation là, je suis capable d'apprendre beaucoup, là, qui bonne femme bizarre et qui bonne femme manquée. Alors, ça me permet de moi, pour moi, le terrain, comme aux jeunes bonnes madame. Et moi, je crois que la formation, elle n'est pas juste faire dans une classe, assisée, mais la formation, elle fait quand nous vivons avec l'individu, nous connaissons la réalité, nous connaissons qui bonne besoin, non, qui bonne défi, la vie et l'ensemble. Et aussi à travers le programme, par exemple, NYCS, qui fait par le ministère de la jeunesse et aussi la commission de la jeunesse, mon récit aussi gagne ma formation, le training for trainers, comment nous capables de délivrer une formation avec ben jeune et ben madame. Alors, je veux dire que ma formation, tout le temps, elle passe sur le terrain et ça me permet de gagner beaucoup de connaissances et qui me met en pratique maintenant. Et moi-même, étant une femme entrepreneur aussi, que je m'apprends beaucoup dans mon business, que je m'aime beaucoup.

0: dans le milieu professionnel et la collaboration entre différents les autres entrepreneurs aussi. C'est comme ça qui me une récit pour moi pour me récit maintenant supporte et encadrer ben madame entrepreneur.
1: Voilà, et bien sûr, l'expérience en tant que Miss, on apprend beaucoup. Et c'est vrai qu'il nous disait déjà qu'il y a un petit peu d'or pour les autres dames.
0: Alors oui, certes, mais l'expérience en tant que Miss, il vraiment apporte beaucoup, là, surtout la confiance en soi, le développement personnel, qui est un outil très important pour une femme, même une femme qui n'est pas dans l'entrepreneuriat, elle a confiance dans lui, connaît comment prendre soin de lui, réussir, manager lui-même. C'est une formation. C'est une formation, un enseignement dans mon parcours Miss qui me vraiment permet de moi une meilleure version de moi-même. Et moi, c'était ça mon but, c'est justement partager sa connaissance-là. Alors, à travers un programme comme ensemble, incubateur, ils prennent l'occasion pour justement continuer ça en pratique et tous encore plus ben madame.
1: Et personnellement, quand on guide ben madame là, et aussi bien sûr la personne qui a été, et qui manque quelque chose qui est important surtout, quand on guide généralement ben madame de Rodrigue qui peut envie faire quelque chose, même si, même ben madame qui prend quoi un projet aussi, qui ou une a donné personnellement de par tout ce qu'ils ont gagné.
0: Alors, moi, ce qui m'a donné, c'est surtout montrer que la résilience, comment nous développe la résilience dans situations difficiles. Et moi-même, vous montrer comment me sortir de un point à un autre point, comment la, et nos difficultés et nos épreuves de la vie, mais comment nous, tout ça là, quand nous gardons confiance en nous, quand nous faisons travail, nous-mêmes. Et aussi, moi, capable de dire, moi, part-time lecturer aussi. Dans Polytechnique Maurice, ça m'a malgache, sa formation là aussi. Me permet moi aussi d'apprendre beaucoup le, comment vraiment nous développer nos bonnes compétences et améliorer nous. Et pour moi, toute formation qui m'a délivré, lui permet moi d'apprendre aussi. Apprendre, c'est pas juste moi qui peux le donner, mais me prend beaucoup aussi de tout ben, des gens qui m'ont besoin, de ce que je partage, de l'expérience, de feedback. Ça aussi permet moi de grandir.
1: Et est-ce qu'il est capable de comprendre qui, pour ce projet incubateur, en tant qu'un gender expert, c'est une formation qui, oui, nous gagne une formation, comment on peut dire, et qui on arrive jusqu'ici, à STOP Deliver, comment on dit, à Training for Trainer. Ça veut dire qu'il nous comprend aussi qui, c'est une formation de vie, une formation qui n'est pas terminée, non?
0: Exactement, c'est exactement une bonne formation qui n'est pas une fin en soi. Tout le temps, je me dis, même la formation qu'il me donnait, je me dis, madame qui me gêne, madame qui me gêne, c'est pas une forme, une fin en soi. Nous, bien, continuons-nous. Moi-même, autant que possible, m'essayer de rester connectée. Parce que, comme on nous dit, le monde est évolué, nous pas suivre sur l'évolution, nous rester derrière le soleil. Voilà. Alors, moi, pour mon récit, keep update, me lire beaucoup de livres, pour la confiance en soi, pour l'estime de soi, et dans plusieurs training aussi qui parfois ben a donné online qui très helpful. Alors moi, j'encourage une madame qui envie comme si évoluer dans le milieu de l'entrepreneuriat, même une madame qui dans le travail aussi. L'important qui nous continue de former nous et comprendre que la formation, nous pas besoin d'aller loin de chez une classe pour nous former. Nous-mêmes, nous avec des outils technologiques, nous capables de servir, pour nous perfectionner, pour nous vivre une meilleure version nous-mêmes. Et l'idée manifeste, c'est que nous disons en volonté et ça désire pour nous transformer nous-mêmes et tout ça en nous là.
1: D'accord. Et personnellement, ce qui nous capable de dire qui bat madame dans Rodrigue, vous êtes dans un blocage, peut-être un tabou, et si nous, si nous faisons une différence, donc 5 ans en arrière.
0: Alors, pour dire que c'est la société lui-même, parfois, qui met une bonne limitation dans ce qu'une madame capable de faire. Mais il y en a tellement beaucoup d'exemples que une madame, sa bonne limitation, hein, et nous bien servir à comment un exemple est une inspiration pour qu'il nous dise, ben, si Lili est capable de faire, nous bien, moi, je suis capable. Et pour le départ aussi, nous imiter. Nous bien inspirer nous de les autres tout le temps. Nous bien inspirer nous de parcourir les autres, mais pour le départ, nous imiter. Nous, tout le temps, gardons nous l'authenticité, nous, originalité. C'est ça qui nous fait à nous avancer et nous pas tout le temps en compétition avec personne. Nous sommes en compétition avec ça, du monde qui nous fait hier, là, pour demain, nous vivre meilleur. Mais jamais nous en compétition avec un autre monde. Parce que, comme on me dit tout le temps, un original reste un original.
1: Exactement. Alors, où est allégé, comment nous dire, un petit peu partout. 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
0: 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opportunité, un grand choix de carrière, parce qu'il peut bien trouver lui, rôder une place pour les petits enfants, maintenant s'il est à une garderie, il bien payer, une lutte des morts à faire, une lutte dépense. Alors, il y a beaucoup de femmes qui limitaient quand j'étais une vieille maman. La société, même une fille, mais dans la tête qui était bien restée, j'ai fait une maman. Et parfois, nous, on croit ça. Et moi, je trouve ça un grand obstacle qui freine ma madame pour dire qu'être mère, c'est un joli cadeau, une bénédiction. Moi-même, mon maman, mais nous pas vivre ça. Nous pas obligés de rester vivre ça. L'hypothèse, double courage, double effort, qui nous capable. Et nous disons, sortir dans la boîte qui parfois la société met nous là, qui parfois, ben, c'est toi, mais tu es une maman même, toi. Tu peux faire ça, tu peux faire ça. Comme si quand tu es maman, tu disais, limite-toi à seulement la maison. Donc, pour dire que souvent, ça, il bloque ben madame beaucoup, que vous êtes dans une structure, que vous êtes capable de permettre d'être épanouie en tant que maman, épanouie en tant que femme individuellement. Et ça, c'est très dommage. Et nous trouvons dans beaucoup de mères célibataires aussi. Et pour moi, ça lui freine beaucoup l'épanouissement de la femme.
1: D'accord.
0: Une femme, elle bien fait beaucoup d'affaires, elle est tout seule. Elle bien prend responsabilité pour deux personnes. Et ça, c'est ça qui crée un obstacle pour une femme entrepreneur. Et c'est un appel auquel nous, la société, nous avons besoin de travail d'arracher pour nous éliminer.
1: D'accord. Alors voilà, social et aussi personnel, si nous guettons côté culture, et voilà le soutien, nous dire l'encadrement, peut-être d'une façon de dire aussi, et comment capable la culture, côté culture, et comment ma femme visait à être encadrée. Qui vous pensez, et qui peut-être manquait, ou sorti bizarre, non, ou heureusement, ma opportunité qui est là, qui déjà existait ici, et qui ma femme peut profiter.
0: Alors, côté culture, nous trouvons beaucoup de femmes en confiance dans eux-mêmes. Et souvent, je te critiquais par rapport à ce échec et stéréotypes. Et on a aussi une difficulté pour les femmes de bien accès à l'emploi. Et parfois, accès au financement aussi pour créer de l'entreprise. Et sa relation entre la vie familiale et la vie professionnelle là. Parfois, femmes là, souvent, il prend plus beaucoup de responsabilités sur le foyer. Et nous aussi, réalisons ce que nous trouvons dans beaucoup de violences qui basent le genre. Et ça les freine le développement économique de la femme. Et il y a aussi beaucoup de formations aussi qui ont besoin de donner. Par exemple, une formation comme un incubateur là, et un accelerator. Pour moi, c'est une formation qui a besoin beaucoup, madame, de gagner. Et pour permettre qu'ils développent des connaissances culturelles et faire de bonnes femmes solides et calées et connaître qui est la porte qui est capable d'ouvrir pour eux et à ne pas limiter eux à ce que je connais.
1: D'accord. Est-ce qu'il y a un projet incubateur avec madame dans la REF, Association des femmes entrepreneurs, pour projet ensemble? Est-ce que c'est une première ou soit ou déjà gagné l'occasion, heureusement, pour former les autres madame à Porte, bien sûr, et ou formation en cours dans Polytechnique?
0: Alors, comment nous dire, jamais un sans deux. au fait, moi déjà, programme coordinateur pour le programme Goal Accelerator. Et c'est une formation qui est un peu similaire avec projet incubateur que nous faisons, ben, madame, et dans une ben, formation qui nous fait le grooming, comment je présente un projet, ben, suivi personnalisé qui nous fait, et ben, l'expérience terrain. Et tout ça, là, c'est justement une première pour moi, que permet de me connaître plus la réalité de ma femme entrepreneur. Et ça vous permet de moi maintenant encadrer ben madame un peu plus en profondeur et pas pour faire incubateur, un duplicate similaire de Gourlaxie.

0: Oui, mais ce qui ne pas nous si d'une bonne madame, donc go l'accélérateur, vous faire en sorte que maintenant, avec sa projet incubateur, là, nous encadrer plus madame, encadrer plus en profondeur et vraiment régler les soucis qui sont capables de faire face à ces défis.
1: Ben, le défi d'aujourd'hui.
0: Oui.
1: Donc, ce qu'il est capable de dire, qu'il a confiance en soi, compétences techniques.

0: Exactement. Et on a aussi les autres formations qu'il nous fait, par exemple, la santé financière, qui beaucoup nous ben madame, nous besoin développer comment nous gérer nos budgets, comment nous organiser nos finances, qui moment nous pouvons prendre un loan, qui moment nous pouvons supposer, comment nous prendre un loan, à qui moment. Et puis ça là, c'est une formation qui est très importante et moi me trouve là. C'est bizarre, puis donne ben madame sa formation là, depuis le collège, par exemple, ben jeune fille, parce qu'il peut permettre de quand je suis rentrée dans le marché du travail aussi, je grandis quand j'ai 18 ans, et sa bonne formation là, voilà les mieux qui beaucoup madame gagne à l'époque, je peux quitter là et qu'est-ce que je peux finir l'école, que si vous permettez de vraiment développer d'une autre façon, moi-même personnellement, comme vous le dites, écoute sa bonne formation là, vous me dites, ben, si moi qui gagne là depuis longtemps, comme c'est dans 20 ans, mais on dit, moi, je pourrais être plus... Moi, tout plus ce qui m'a été.
1: Ben voilà.
0: Alors, modèle idéal qui nous permet de une jeune dame, une jeune fille, gagner sa formation, là, un peu plus bonheur que de là, là. Je trouve mieux préparé. Je suis un entrepreneur plus mieux formé et plus structuré.
1: D'accord. Et peut-être une petite précision, est-ce qu'il y a un projet incubateur les concerne juste madame, madame ou soit monsieur aussi?
0: Alors non, projet incubateur, il n'est pas juste ben madame, mais pour le moment, comme on me disait depuis le début, il y a beaucoup madame qui vraiment intéressée avec l'entrepreneuriat, nos réseaux, il y a basé le plus beaucoup madame. Et d'ailleurs, pendant nos premières réunions, nous rencontrons maximum ben madame.
1: Exactement, nous parler un petit peu plus, c'est bien sûr l'interaction avec cette madame-là. Et qu'une dernière affaire avant qu'il nous aille ce sujet, est-ce que généralement, quand vous êtes en tant qu'un gender expert, est-ce qu'il est facile pour encadrer ben, madame Rodrigue, puisque comment on dit, elle est là, il y a un tabou, il y a aussi un problème, donc qui est mieux de les passer social, culturel, et aussi professionnel, personnel, entre autres. Est-ce qu'il est facile, comment on dit, pour que ça rose qui peut-être, et ben, madame, et peut-être qu'il y a dans autres, qui peut en payer autres pour épanouir, et aller de l'avant?
0: Alors, mon parcours est difficile, mais il n'est pas aussi simple. Il y en a beaucoup, mais l'avantage, c'est qu'avant de commencer sa formation, là, nous essayons de mettre ben, madame là, en confiance. Et moi, ce qui me contente, c'est quand nous commençons une formation, nous, femme à femme, nous tout le monde nous a fait, nous disons, c'est sa similarité là, qui est la permis, qui sera bien de plus simple, que tu le sens, qui, voilà, nous tout le monde là. C'est pas que mon formateur, mon encadreur, mais bon, moi, le qualité du monde. Il y a la formation, il est plus facile, que nous sentons qu'il nous a une certaine égalité. Que nous tous, nous avons un moment que nous ne connaissons pas qui nous fait faire dans le business, nous avons un doute, nous avons une certitude, que nous partageons, nous avons un manquement aussi. Et là, c'est ça qui fait la formation, il est facile. Concernant les soucis qui passaient, qui dans le passé aussi, il n'est pas évident pour parce que quand c'est une bande tabou, une bande façon de penser, mais qu'on nous mette, comment dire, nous servons à ce qu'on appelle la confiance en soi, là. C'est le plus gros outil, et quand nous faisons, ben, madame, découvrir ça juste là, mais là, lui permet de casser une bande la peur, une bande doute, et lui permet de la formation vite plus fluide.
1: Voilà. En tout cas, merci. Ben nous dirons bravo. Ben nous, moi nous gagne une formatrice, donc une gender expert, allez Rodrigue.
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0: On nous retrouve tout après la pause en musique. Une écoute bonne santé qui donne valeur à la famille et bien sûr à la femme. Une écoute à l'Orient avec Valère Famille et Nous Tout Femmes de Annabelle Béguy. Bonne audité à nous continuer pour nous l'émission grand format. Nous toujours avec le sujet du jour, c'est projet incubateur, un permis de bon projet en SAM. Et nous toujours pour continuer avec Muriel Ravina, gender expert qui peut coordonner ce projet. Muriel Ravina, est-ce que vous êtes capable de dire nous au contrat pour projet incubateur et pour combien de temps aux côtés de sa bonne madame là?
1: Alors, contrat comme gender expert avec ensemble pour projet incubateur, c'est un contrat d'un an, coûte un an pour rencontrer la madame régulièrement pour encadrer eux et pour faire mon mieux pour qu'à la fin, c'est le meilleur de eux-mêmes. Et écoute, à la fin, tout bonne madame qui est dans sa incubateur-là, je réussis vraiment finaliser le projet. Et c'est que c'est commencé aussi après un an qui évolue, qui est dans une vraie évolution et changement.
0: D'accord. Alors, c'est une zone à la semaine dernière, donc vendredi dernier. Et raconte-nous un petit peu. Combien de madame ils répondent oui, qu'ils mettent votre présence et surtout l'interaction avec ces madame là?
1: Alors, la semaine dernière, nous nous venons pour une première rencontre et le but de sa rencontre là, c'était pour causer un vélo, l'objectif de l'incubateur, présentation du projet et qui a une vision et mission et qui objectif, c'est comment nous pour fonctionner et comment on dit au tout début. L'important qui nous permet de venir nous délivrer une formation avec l'équipe d'Imoun, mais nous avons besoin d'un d'Imoun à nous connaître, qui d'un d'Imoun nous besoin, tout nous capable d'établir un calendrier de travail, et c'était ça le but de sa rencontre de la semaine dernière là, pour qu'on ait un peu de disponibilité, parce que c'est déjà un entrepreneur, et créer un calendrier qui part pour trop bloquer aussi, et nous rencontrer une quinzaine de madames, et la semaine prochaine aussi, nous pourrons rejoindre une deuxième fois que nous prenons aussi la rencontre de les autres bandes madame qui peuvent rester déplacées la semaine dernière, mais qui vous présentent la semaine prochaine. Alors, le but, c'était présentation programme ensemble,

0: qui est un programme accompagnement et travaille au calendrier là et discute un peu avec eux qui vont thématique, qui vont atelier là, qui vont formation de tout gagner. Et aussi, nous avons un moment question aussi que nous demandons de qui est dans l'attente et aussi qui est défi de faire face et d'être aussi avec le programme manager, comment nous sommes capables de faire ce défi là, remonter et comment nous sommes capables d'apporter une solution. Et aussi établir une règle du programme, parce que, comme on nous connaît, une règle est importante aussi pour que tout fonctionne correctement. Bien sûr, une règle à établir. Et voilà, ça c'est comment nous, si nous discutons un peu et nous nous causons un peu l'autre différent. Chaque madame une présence veut aussi, nous causons un peu l'autre qui veut, dans quel domaine veut être. Et chacun aussi, nous causons un peu l'autre défi que veut faire face actuellement. Et nous essayons de discuter et de nous donner une bonne solution verbal pour le moment, mais bien sûr, après aussi, comme on me disait, nous devons rentrer dans un peu plus de détails et en profondeur pour apporter une vraie solution.
1: D'accord. Et que, quand on écoute cette madame là, je te dis, c'est un problème. Est-ce qu'il y a un problème? C'est pas un problème similaire ou personnel puisque je dans chaque l'entreprise?
0: Alors oui, chaque madame est dans un domaine différent, elle a un défi similaire. Mais ben souci que je fais face, c'est un peu ben même souci qu'il a plus pas entrepreneur à Rodrigue faire face et c'est pas impossible de régler médical demander un peu les temps et lui demander une préparation aussi, mais moi me confiance si ensemble avec l'équipe arrête avec l'équipe ensemble nous pouvons collaborer pour vraiment créer une structure pour qui vraiment nous aide ben madame là tacler tout, avoir un défi que vous devez faire face là et permettre de l'entreprise respirer.
1: Exactement. Alors, ben, nous sommes qui pour arriver, puisque nous connaissons qui, nous sommes Madame Rodriguez, nous sommes énormément la force nécessaire pour faire un bon travail. Alors, c'est un peu par rapport aussi à ça, rencontre-là qui vous parle pour fin au plan de travail, pour accompagner ben, Madame, mais une cause aussi qui est une ben, thématique déjà qui peut être et tout au long de sa formation là pour projet incubateur. Est-ce qu'il nous est capable peut-être qu'on a une thématique qui nous vient de base ou primaire ou qui voilà qui ou peut-être dans sa formation là?
0: Alors bien sûr et non premièrement la découverte de soi self development self discovery comment la personne s'est découvert lui-même et connaissait plus lui-même sur ses qualités sur ses défauts sur ses limitations pour lui capable de faire un travail personnel pour lui permettre lui vivre une meilleure version lui-même. Nous avons la confiance en soi, l'estime de soi. Nous avons aussi le côté grooming, comment y habiller, comment y mettre à l'aise en tant qu'un futur entrepreneur, y pouvoir aller dans un salon et comment y comporter la communication et aussi la santé financière, comment y travailler ce budget. Et aussi, comment, qui m'a une démarche à faire aussi, par exemple, il y en a beaucoup de startups qui peuvent rejoindre nous. Comment expliquer ce que ça veut aller pour enregistrer notre business, qui m'a une démarche à faire, qui m'a un permis de besoin gagné pour opérer. Tout ça, là, c'est une formation qui nous peut donner. Et c'est pas une formation aussi qui nous tout seul pour faire. Il y en a beaucoup thématiques aussi que nous pouvons demander l'aide de. Ben, les autres personnes de ressources qui vraiment calent dans le domaine. Et ben, les gens qui nous parlent bien, Rodrigue aussi, nous pouvons faire une formation aussi en ligne.
1: Ben, en tout cas, ça c'est bien Muriel, Ravina et Momo trouvaient que c'était la chance que ça va ben, madame Lapé gagner. Et pour le projet ensemble, ben, auditeur pour. Projet incubateur, donc vous avez tout bon moyen pour réussir déjà. Et en tant que gender expert, et comment on peut imaginer la réussite économique de l'indépendance professionnelle de cette madame qui nous dit oui pour sa formation là, Muriel. Donc, donne-nous un petit peu et ben, des images qui vous permettent d'avoir la tête.
0: Alors, moi, je suis très optimiste concernant la réussite de ce programme là. Parce que déjà, moi, je travaille avec ma madame dans le passé et j'ai fini par faire un trial and error. Nous déjà connaissons qui ben, a fait qui marchait et qui mieux marchait, mais pas qui pas marchait parce que la formation, lui, vraiment, permet de femme une meilleure version d'eux-mêmes et il y en a beaucoup.

0: dame même qui passe l'information qui est un peu semblable, qui encore peut causer comment on a une transformeuse. Alors, moi, je suis optimiste que la formation est pour vraiment aider ben, madame et comment même tout le temps dire, il faut dépasser ça, madame qui fait bien sa formation, elle garde ce connaissance pour lui. Mais c'est un moyen aussi que tu lui dis dans le partage, ce qu'il peut apprendre avec ben, les étudiants qui est tout.
1: D'accord. Alors, certainement. Alors, juste peut-être nous capables de clarifier, donc, pour ça, projet incubateur-là, ben, madame, puis il y a une formation, est-ce que c'est payant ou soit c'est totalement gratuit?
0: Alors, c'est une formation qui est gratuite. Alors, c'est une formation qui est gratuite, c'est financé par l'Union européenne. Alors, c'est une formation qui est gratuite, mais il demande quand même qui de investir le temps, de dépôt et de courage.
1: Voilà. Alors, en gros, grosso modo, nous prenons un exemple, Muriel Ravina. C'est une madame, elle a un projet en tête, et jamais, elle n'est pas connue qui l'a pour taper, elle n'est pas connue qui a un contact, code ça pour aller, pour qui elle est capable de donner ce projet la vie. Donc, pour la personne qui peut aider sa madame là, et code, pour donner, donc, ben, chemin, et ben, la porte, code ça, elle est bizarre aller, ben, contact. Est-ce qu'il est capable de dire aussi, pour ben, aide financière aussi pour projet de la personne ou soit simplement ou guide de la personne la Côte d'Ivoire ce genre d'aide?
0: Alors, pour la formation, ça me vous capable recommander, mais concernant ben, l'aide financière et dans chaque institution que y ait dans ce ban requirement, ce ban règlement pour lui donner un financement. Et ce qui m'a capable de faire, c'est justement conseiller la personne et diriger vers sa bonne institution là et qui a une procédure aussi qu'il est capable, qu'il est bien fait pour lui éligible, par exemple, pour une aide financière qui a une institution de nous.
1: Exactement.
0: Et d'ailleurs, moi aussi, faire un appel à toute bonne institution qui travaille pour un entrepreneur, qui donne un financement ou ben, les autres formes d'aide, qui veut bizin ban entrepreneur mon capable j'ai moi une la liste de entrepreneurs qui capable proposer pour qui me bizin l'aide aussi que je capable donne cette l'aide ou recommande pour qu'à recommander de si ban bénéficiaire qui nous 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
1: D'accord. Peut-être qu'on a aussi une autre précision. Là, ben, madame qui est dans, pour le projet ensemble, bien sûr, ben, madame qui est dans la REF, est-ce qu'il, dans sa projet incubateur qui ne fait commencer là, est-ce qu'il, ben, les autres, ben, madame qui n'est pas dans la REF, et, mais qui, dans l'entreprise, qui intéresse pour gagner sa formation là, est-ce qu'il est possible ou, pour un autre projet? Ou soit pour une autre formation pour vous autres?
0: Alors déjà, sa formation, ce n'est pas juste ben, madame dans la REF qui nous rejoint nous, il y a aussi ben, des gens qui pas dans la REF qui nous rejoignent le projet. Et pour le moment, nous, il y a le nombre qui le projet nous demandait. Mais il y a les autres projets aussi qui peuvent venir, comme il y a un bon accélérateur, bientôt nous pourrions faire recrutement. Mais si un des gens est intéressé pour suivre la formation, il y a un contact témoin, il est là, moi, je suis capable de proposer ben, les autres formations qui est non. Et qui en parallèle.
1: Bien bon. Alors, nous tous nous connaissons, peut-être que nous capables d'aider Muriel Ravina pour plus d'infos. Et merci, on précise ça donc, madame qui peut écouter. Si ça vous intéresse, c'est l'occasion. Et puisqu'il nous finit, rends-nous compte qu'il peut gagner beaucoup quelque chose qui est important et qui peut nourrir l'âme, qui peut nourrir d'autres projets qui peut amener certainement vers une grande réussite. Muriel Ravina, c'est nous dire qui, voilà, ou qui nous côtoie beaucoup. Ou voilà on apprend et ou puis forme ben, madame. Alors si peut-être tu as l'occasion pour faire un changement, comment nous dire une baguette magique à la main pour sens quelque chose, pour sens ban règle ou ban la loi ou ban contrainte et qui dans la vie ben, madame entrepreneur qui affaire où tu peux ou trouver qui voilà où tu peux changer qui tu vraiment tu amènes une beauté plus pro max dans la vie de madame justement qui pour aide grandement à cette réussite.
0: Une question piège ça.
1: Nous sais qui a la bonne réponse.
0: Les dire

0: si moi tu as une baguette magique, comment tu peux dire? Moi tu peux assurer que toute femme gagne une certaine l'opportunité qui est égale pour apprendre, pour former, pour lead. Et moi, pour retirer la paix, la violence, la discrimination, la pauvreté de, dans la vie de tout bonne madame, et donner vous de l'énergie pour vous gagner confiance, pour vous croire dans vous-même, pour donner vous de l'énergie pour vous croire dans vous-même, pour réaliser vos bonnes rêves et donner vous de ressources pour qu'ils vous deviennent financièrement indépendants. Parce que quand une femme, comment on peut tout le temps dire quand une femme, elle est dans sa bonne support là, elle est capable de transformer pas juste la vie, mais la vie de sa famille, ses enfants, sa communauté et la génération future. Pour moi, si je tiens une baguette magique, c'est ça que je peux faire pour tout bonne madame.
1: D'accord. Alors, ben, nous bien contents, nous connaissons qui. Et beaucoup, ben, madame de Rodrigue, qui a sauté une charge mentale, malheureusement, et, ben, problème du quotidien, nous connaissons qui. Tout ça là, sa formation là, les pour aider, ben, madame là, pour régler, pour surmonter, pour être plus clair, et surtout, pour qu'ils aient réussir dans ce projet. Alors, l'émission peut tirer à sa fin. Ils ont besoin vendredi prochain. Donc, vendredi le 24, est-ce qu'il est capable de donner un petit peu le programme pour vendredi le 24?
0: Alors, nous pourrons rentrer dans le vif du sujet pour vendredi le 24. Nous commençons avec notre première thématique, comme on dit, c'est la découverte de soi,
1: d'accord,
0: la confiance en soi et l'estime de soi. Et pour moi, ça, c'est un élément. Tout le temps, quand nous commençons une formation, nous commençons avec ça. Et là, c'est ça qui met le ban madame là en confiance et... Je te pose même une question personnelle de qui ferait moi là et quand je sortis là, que ça m'a envie d'aller. Et qui fait comment envie de changer la vie, c'est une réflexion personnelle qui nous fait pendant sa première thématique là, qui vraiment, qui fait madame là, la même.
1: Écoute, ça, c'est pour faire sa formation là exactement.
0: Alors, la formation, elle est pour faire American Corner dans la librairie de Port-Marchand. Hein.
1: OK. Alors, ça, c'est très bien. Alors, pour terminer, est-ce qu'il y a un message à faux ou un conseil que tu voudrais lancer et en cet après-midi à tout bonne madame qui a encore pas hésité pour, comment nous dire, franchir le pas?
0: Alors, mon conseil qui touche dans notre bonne madame, c'est inspirez-vous de bonne madame qui ne sort de loin. Mm-hmm. Et tout le temps, donnez-vous même les moyens pour vous foncer et il ne faut pas nous oublier qui coûte nous sortir, c'est pas qui définit que ça nous peut aller. Aujourd'hui, nous sommes capables, là, mais demain, nous sommes plus loin. Et c'est nous-mêmes qui nous exportons dans nous. Et nous arrêter en compétition avec chacun, parce que chaque dimanche brille dans ce moment qui vient. Et quand un dimanche peut briller, nous comptons pour lui, c'est comme ça que les autres la portent ouverte pour nous.
1: Exactement. En tout cas, merci pour le travail que tu peux faire. Et donc, avec Kaban Madame, nous, l'émission peut tirer à sa fin. Et donc, si vous avez quelque chose à rajouter, alors, encore merci. Mais peut-être aussi, pour ce qui fait que vous à nous faire une courte conclusion, Muriel Ravina.
0: Oui, oui. Alors, nous, gender expert pour projet incubateur ensemble par l'Union, financé par l'Union européenne. Et c'est une formation qui aide, ben, madame, pour commencer un business ou qui déjà dans un business qui permet de, améliorer. C'est une formation qui nous peut faire pour vraiment donner, ben, madame, les outils nécessaires pour gagner l'indépendance financière. Écoute, je sens que vous êtes épanouie aussi. C'est une formation qui peut faire première fois à Rodrigue, mais il y a un projet similaire, mais avec la collaboration de ARES et les autres institutions. Nous pouvons donner, ben, madame, là, une formation un peu plus approfondie pour permettre votre business envoler et fructifier.
2: Après la formation, bien sûr, ben, madame, pour gagner un certificat. Et ce certificat-là, pour permettre de trouver, ben, la porte pour vous-même, que pour une attestation qui certifie que vous avez une formation complète ou l'entrepreneuriat, le développement personnel, qui est capable d'être un outil aussi demain si vous avez envie de faire le travail à côté, qui est capable de permettre aussi d'ouvrir les autres la porte pour vous-même.
1: Exactement. En tout cas, nous saluons tous, madame, qui pour et gagne la chance, profite de sa formation-là. Nous disons, profite-lui pleinement et nous attendons ben, bon feedback juste après. Donc, un autre point ensemble. Et c'est sûr qu'il peut y avoir quelque chose pour nous dire work in progress et surtout, puis ben, super résultat. Muriel, encore merci. Nous retrouvons une prochaine fois pour la suite.
0: Merci, au revoir.
1: Au revoir Muriel Ravina. Alors, merci infiniment d'avoir partagé surtout votre expertise et de porter ce magnifique projet incubateur. Et on le comprend bien à vous d'écouter donc encadrer les femmes. Ce n'est pas seulement les aider à réussir, c'est transformer toute une société. Alors, à toutes celles qui nous écoutent et qui portent un projet en elles, n'attendez plus que les conditions soient parfaites. Comme on dit, osez franchir la porte de cet incubateur. Merci à tous et nous suivez-nous. Prenez soin de vous. Nous, l'émission peut tirer à sa fin. Nous donnons rendez-vous demain pour une autre émission. Grand format et restez branchés pour la suite. Donc, les infos reviennent à 18h. Au revoir et bonne soirée sur les ondes de la MBC Rodrigue FM.

0: Il est exactement 6h sur les ondes de l'MBC Rodrigue FM. Alors, merci de choisir les ondes. Donc, on accueille tout de suite Wina Manon. Alors, bonne écoute, bien sûr, pour les infos.
1: Merci Brunda, bonsoir tout le monde. Nous démarrons nos journaux avec Bantit. Pour présenter le programme activité Rodrix dès le 12 août, commissaire Ravina Tirini, comité coordination Zodi pour préparer célébration 24 ans d'autonomie. 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
3: 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Alors, nous avons dire que nous avons une rencontre très positive, une retombée très positive que nous rencontrons d'abord nos partenaires principaux et PI, infrastructure publique, la police, Coast Guard, Road Clean, et CIB, et la NTA et Météo. Très important qu'ils nous joignent justement pour nous passer en revue le programme, comment l'IPOITE, comment on connaît cette année-ci le 24e anniversaire de l'autonomie, et les demandes de préparation et comment nous avons suffisamment les temps. Et alors, il est important qu'ils nous joignent depuis maintenant de faire un premier contact pour nous guetter un petit coup et par rapport à l'activité qui est là. Paraît que la journée, ils prennent la journée qui est très, très, très chargée, qu'on prend beaucoup de surprises et plus tard, nous pourrons annoncer un petit peu le programme, comment il peut être et aussi le thème et aussi l'invité d'honneur qui est là et aussi termine comme chaque année par un match final football. Alors, comme chaque année, alors nous disons bon dimanche, à part à casser, je vous trouve un joli programme que tout le monde pour content.
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1: Il y a une baisse considérable dans la production locale à 10 000 pendant l'hiver. Raison,

0: Ces bonnes plantes mellifères papédonflaires, ce qui entraîne une diminution, voire même l'absence de nectar pour ban abeilles. 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
1: Ça fait des ans que Julien Raffo est lancé dans l'apiculture de Pont Maturin. 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
2: 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Il a presque 500 ruches. 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À ce moment-là, mon découvert qui mon une passion pour l'apiculture.
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3: 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Et là, ça me dit que quand la reine pond, il y a des ouvriers pour le travail.
1: Dimiel Rodrigue est réputé pour sa piété et sa qualité. Saison production commence généralement en octobre et qu'il continue jusqu'à février ou soit mois de mars. Dépendant de la condition climatique et de la floraison.
0: La police a arrêté un homme 31 ans au grand matin avec 7 la Gringandia en sa possession. 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Ce qui amène nous à 6h08 minutes tantôt, rappel bantique pour FM saisonnal. 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

0: 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Voilà ce qui amène à la fin de ce journal-là. Merci au fin écoute-li. Merci à Stenio Prosper pour sa collaboration technique. Restez à l'écoute d'un petit moment pour retrouver Brunda Léopold pour le tir dans l'annonce et ban communiqué.
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Moi, dire un grand merci à Olina Manon qui ne fait que présente Journal 6 et. Nous continuons avec une annonce et communiquer.

On nous prie d'annoncer le décès de Monsieur Eric Milazar. Le décès de Monsieur Eric Milazar, aussi connu sous le nom de Giovanni. Il était âgé de 37 ans, ex-habitant de Songe. Le convoi mortuaire sortira de chez sa mère, Madame Georgette Milazar, à Songe, ce mardi 14 juillet 2026. Une cérémonie religieuse aura lieu à 10 h pour se rendre ensuite au cimetière de Rivière-Coco. L'AMBC présente ses plus vives sympathies à la famille proche affligée par ce deuil.

0: On va revenir un petit peu plus tard pour la météo et maintenant continuons avec les annonces.
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compréhension. 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

0: Voilà, on continue avec ce bulletin de la météo pour Rodrigue Mi à 16h30 en ce lundi 13 juillet 2026. Situation générale, un courant d'air léger circule sur la région. Prévision pour les prochaines 24 heures, il fera essentiellement beau durant la nuit et demain matin. La température minimale sera entre 19 et 21 degrés Celsius, mi-couvert au cours de la journée avec quelques averses occasionnelles. La température maximale sera entre 25 et 28 degrés Celsius. Le vent soufflera de l'est à sud-est à environ 15 km/h, mer forte au-delà des récifs avec des houles du sud-ouest de l'ordre de 3 mètres. Les sorties en haute mer sont déconseillées. La pluviométrie durant les dernières 24 heures du 12 juillet 2026 à 16h jusqu'au 13 juillet 2026 à 16h. À Pointe-Canon, on a enregistré 1,7 mm de pluie. À Plaine-Corail, 0,4 mm de pluie. À Patate-Théophile, 1,8 mm de pluie. Marée haute demain, minuit 19 et 13h03. Marée basse à 18h11 et demain 16h48. Le soleil s'est couché à 17h23 et le lever prévu vers 6h21, donc dans une minute. C'est pour demain, non pas pour aujourd'hui. Alors voilà pour votre bulletin prévision de la météo pour Rodrigue.
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0: Bonsoir à tous, nous retrouvons pour l'émission Escapade Océan Indien aujourd'hui. Nous ferons l'autre voyage extraordinaire aux îles Madagascar. Nous espérons qu'une passe une jolie la journée. Voilà, nous là pour accompagner les autres pour la soirée. Et l'équipe toujours, oui, en force, en forme pour accompagner. Ouh. Alors, nous demandons de rester branchés. Nous pour continuer, bien sûr, en musique. Le style Salégui sur les ondes de la radio. Nous pour écouter donc, l'artiste Wawa et aussi Repala, entre autres. Et on débute tout de suite avec Wawa Salégui. Et oui, avec Anki. Anki Langnianan. Alors, c'est comme ça, oui. Et on va l'écouter tout de suite.
1: Merci, bébé.

Amusant, le style Salégui de Madagascar. Bah ici, je sais que vous aimez ça. Et Mokoni qui s'autocone danse aussi. Et ce style de musique très entraînante, très rythmé, beaucoup de cadence, beaucoup de mouvements. Ça motive. Et oui, c'est toujours Wawa Salégui. Maintenant avec le titre Chocolat.

Eh bien oui, c'était pour tous ceux qui adorent le chocolat. Alors, bon appétit si vous passez à table. Là, il est déjà 18h30 et on enchaîne toujours en musique. Avec le style, là. Ça y est.

Chanson traditionnelle, oui, du côté de Madagascar. Bah oui, c'est ça. Et bien sûr, l'ambiance continue. Tout de suite avec Anne Tanoussi.

de Madagascar avec Anne Tanoni sur les ondes de la radio qui nous amène exactement à 18h54 minutes. Voilà, on écoute un artiste du côté de Madagascar. On espère qu'on apprécie ce style de musique. Pareil que moi, je t'écoute pour nous, c'est pour apprécier. Voilà, c'est terminé pour aujourd'hui. Nous allons écouter aussi Patty, plutôt Patati, avec Sis, juste après pour clôturer cette mission et nous résonner de toi. Pour la suite, ça dit avec l'émission Couléa Nous Île.

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Julie Colette avec l'équipe Zénis Paoli Travail, qui n'a ouvert bien sûr l'émission Coulé en Zille. Nous vous continuons à écouter nouvelle artiste locale avec grand plaisir.

Raspol de sur les ondes avec Afro Africa. Juste avant, on écoute Ivana avec Jean-Noël Claire. Et nous, vous continuez comme ça, toujours l'ambiance, l'osant de la radio pour accompagner la cause de TT. À venir, Christian Claire, pour nous, Molo Résine.

Bah oui, plaisir. Écoute, nous voilà, Tisokal, nous faisons un joli voyage avec Kitang. Donc, une jolie ambiance, gâte et réputation qui est une santé souvenir pour beaucoup d'entre nous. Astène dans ces gars avec de Yaledouard, Medley, Sega Rodrigue.

Neuzil Rodrigue, chanté par Jean-Daniel Milaza, Mr. Snipe, spécialisant de la radio, reconnaître Molil. Bah oui, nous fiers de Neuzil Rodrigue. Nous étions encore une fois une bonne soirée, merci pour l'écoute. Nous accueillons Gangsta System. Bah oui, ça fait un longtemps. Et Esclave, qui rappelle aussi Ben Zoli Souvenir, n'est-ce pas?

L'avance traditionnelle sur les ondes de la radio du Polka avec Jean-Marc Donnel Milazar. C'est qu'Amenu aussi écoute avec grand plaisir. Marlette Novak qui sent aussi

L'ambiance solo, radio à soir là avec une artiste locale, Zita Bilaza, et qui fait nous bouser avec Rob Disley. Bah, comment nous dire, c'est gars, power. Là, nous allons écouter une mauvaise fréquentation de Mario Bot dans un petit moment. Après, nous pourrons aller écouter encore de la musique traditionnelle avec Luc Tanoui, Polka Bébé.

Waouh, joli Sega! Toujours Sega! C'est le dernier Sega qui nous peut écouter aujourd'hui. Et en tout cas, pour l'émission Couleur nous îles, il nous dit un grand merci de où l'écoute. Là, c'est Fabrino Smith, Pronto Couronne, dans la misée.

Bah oui, on a commencé tranquille avec Yudi Atia avec Kessel. Nous sommes ici pour votre variété musicale. Vos messages sont les bienvenus. Nous avons tout de même un bon playlist. Donc pour vous caler, pour vous réchauffer ce soir.

Ben oui, c'est la belle voix de Denzel avec Omar Chica. Juste avant, c'était Bonaboy avec Gona. Très belle chanson. Nous restons à l'île Maurice avec Dionne qui pour une fois fait nous danser avec Zistoi.

à tous. Ce qui s'aime. Et oui. Cadillac avec Bedjin. Ça fait longtemps qu'on n'a pas écouté cette chanson. J'espère que vous l'avez aimée. 20h56, c'est aussi ici qu'on va se quitter pour ce soir. Rendez-vous demain pour d'autres émissions sur les ondes de la radio. Passez une très bonne soirée. Prenez soin de vous. Allez, bonne nuit. Merci surtout à toute l'équipe. Bye.

hausse de nos classements cette semaine-ci quand même. Aline monte de 6 places dans nos classements. Elle était classée numéro 17 la semaine dernière. La rétro lieu numéro 11 avec ce titre La Côte-Rivienne. Le code pour Yoni Sautrel HPL 87.

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1: Et nous continuons avec nous, hit parade locale. Le final arrive déjà dans le top 10 de la semaine, les amis. Alors, cette semaine-ci, ben oui, classe numéro 10. Cette semaine-ci, nous retrouvons Original Danger avec surtout le dernier morceau qui s'appelle L'équipe noir. Maman. Et classe numéro 10, et ben oui, le code pour Original Danger HPL 85.

Original Danger qui revient avec un nouveau morceau qui s'appelle Licky and War, classé au numéro 10 dans nos classements cette semaine-ci. Et quand même, Lynn monte de 6 places dans nos classements. J'ai classé au numéro 16 la semaine dernière. Les rétro, le numéro 1, les rétro, ce numéro 1, les rétro, ce titre, Licky and War. Et le code pour Original Danger HPL 85.

0: Et oui, Indy Wayne qui retrouve le numéro 9 cette semaine-ci avec ce titre Tout ce qui m'a fait à classe numéro 9 quand même. Il monte de 4 places dans le classement du classement numéro 13 la semaine dernière. Elle est retournée numéro 9. Indy Wayne, le code pour Indy Wayne, c'est HPL 86.
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0: Numéro 8, on retrouve Joës Manal avec ce titre N, classé numéro 8 dans nos classements. Le code CHPL à 70 pour Joës Manal.

Manal avec ce titre N, classé numéro 8 dans nos classements cette semaine-ci, quand même à l'INPIA 10, 5 places dans nos classements. C'est classé numéro 3 la semaine dernière, les rétro numéro 8 avec ce titre N. Et le code de Peugeot Manal, c'est HPL 70. Au numéro 7, nous retrouvons Demaiko avec ce titre Ono Numama, classé numéro 7, le code CHPL 83 pour Demaiko.

Des Maïko avec ce titre Ono Numama, classé au numéro 7 de nos classements. C'est quand même Des Maïko Ipan Bouzé, comme la semaine dernière, il est classé au numéro 7 et il retrouve lui au numéro 7 également cette semaine avec ce titre Ono Numama. Et le code pour Des Maïko HPL 83, c'est l'envie Boot Police d'Ab HPL 83, justement, le tout sur 84 48 MTEL 82 83 Mighty Mobiles et 83 84 pour Chili. Au numéro 6, nous retrouvons la voix de Billy Gunn avec ce titre Réclame Infinie. Classé au numéro 6, le code pour Billy Gunn, et bien oui, 69 pour Billy Gunn.

Avec la mine finie, ça c'est la voix de Billy Gunn qui est retrouvé numéro 6 dans nos classements cette semaine-ci quand même. Aline Pia dit 2 places dans nos classements, elle est classée numéro 4 la semaine dernière. Elle est retrouvée numéro 6 avec ce titre Réclame Infini. Le code pour Billy Gunn, c'est HPL 69. Au numéro 5, on nous retrouve Dr Boisini avec ce tout nouveau morceau qui appelle 4 et 10 matins. Et classé numéro 5 dans le classement cette semaine, c'est le code de CHPL 81.

Dr Boisini avec ce tout dernier morceau qui s'appelle à 4 et à 10 matin, classé au numéro 5 dans nos classements cette semaine-ci. Et quand même, Dr Boisini, pas de vous aider aussi. Ben, comme la semaine dernière, il est classé au numéro 5 et la Lingode sous 5e place. Et

0: code pour Dr Boisini, c'est HPL 81.
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0: Au numéro 4, on retrouve Dixon Begay avec ce tout dernier morceau qui s'appelle Levé Levé. Classé numéro 4 dans le classement, le code CHPL 84.

0: Nelson Begay avec ce titre Levé Levé, classé au numéro 4 dans nos classements. Cette semaine-ci, quand même, il monte de 4 places dans nos classements. Il est classé numéro 8 la semaine dernière. La ligne montée qui arrive à numéro 4 avec ce titre Levé Levé, le code pour Dixon Begay, HPL 84.
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0: Et le final arrive, nous, top 3 de la semaine. Et on a le découvert d'ailleurs, nous, médaillé de bronze cette semaine-ci. C'est Tracy qui nous va l'écouter tout avec ce titre à Overdose, classé au numéro 3 de nos classements. Le code pour Tracy, HPL 82.

Overdose avec la voix de Tracy, classée au numéro 3 dans nos classements cette semaine-ci. Et le code CHPL 82 pour Tracy, quand même, il monte de 3 places dans nos classements. C'est classée numéro 6. La semaine dernière, elle est retournée au numéro 3 avec ce titre Overdose. Tracy est au numéro 2. Dans nos classements cette semaine-ci, ben oui, Dionne qui reste en place comme la semaine dernière avec ce titre Danser et Lever pour nous danser bien sûr avec Dionne au numéro 2, le code de CHPL 75.

Ça, c'est la voix de Dion avec ce titre « Lévé plutôt danser », classé au numéro 2. Dans nous classons cette semaine-ci notre médaillé d'argent, les amis. Alors, le code pour Dion, HPL 75. Quand même, il va bouger, lui aussi, il est classé au numéro 2. La semaine dernière, les rétro-lieux numéro 2 également cette semaine-ci. Et là, nous parlons tout de suite avec nous, Ban Sauti, de la semaine. Ben oui, trois morceaux qui nous sortent de la semaine. Alors, notamment, Nuina, Vitamine S avec Lion D qui quitte le classement. On a également le duo Joël Elisa la douceur qui quitte le classement avec le titre So cet amour, et on a également Belinda avec ce titre En haut et la musique qui quitte le classement. Le trois morceaux malheureusement qui quitte le classement cette semaine-ci. Et au numéro N, si vous bien suivre le classement, on le retrouve le groupe Anonyme avec le titre Bateau Penagouvenai qui God the numéro N de première place d'ailleurs pour sa classement là. Et bien oui, le code pour Anonyme HPL 74 et le numéro N de cette semaine.

0: Notre médaillé d'or cette semaine-ci, c'est le groupe Anonyme avec le titre Bateau Pina Gouvernail. Comme la semaine dernière, on a reste au premier place de nos classements. Le code pour Anonyme, c'est HPL 74. Les amis, en tout cas, merci beaucoup pour tous vos votes. Ben oui, tu vois ce qu'ils votent pour le groupe Anonyme pour qu'ils se dressent plus haut du podium, comme on nous dit, et continuez d'ailleurs, vous êtes capable de continuer votre pour ça, pour le groupe Anonyme, le code CHPL 74, les amis. Là, tout de suite avec une nouvelle proposition de la semaine, on a deux propositions cette semaine-ci pour nous proposer.
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0: Nos premières propositions de la semaine nous retrouvent la voix de Sandra Mayotte avec ce tout nouveau morceau qui s'appelle Rodrigue Motizil préféré. Et le code pour Sandra Mayotte, c'est HPL 91.

Sandra Mayotte avec ce tout dernier morceau qui s'appelle Rodrigue Mosil préféré à nous, première proposition de la semaine. Et le code pour Sandra Mayotte, son niveau de privilège, bien sûr, se tape HPL 91 pour nous, première proposition de la semaine. Et nous, deuxième proposition de la semaine, c'est Sergio Horizon qui nous retrouvait tout de suite avec et ce tout dernier morceau qui s'appelle Pep Arc-en-Ciel. Et le code pour Sergio Horizon avec ce titre et le code c'est HPL 92.

Voilà, ça c'était le deuxième proposition de la semaine, les amis. Et d'ailleurs, on a 10 des propositions cette semaine-ci. Et ça, c'était Sergio Horizon avec ce titre Pep Hoc en ciel. Et le code pour Sergio Horizon, c'est HPL92. Voilà, ça c'était nous, deuxième et dernier proposition de la semaine, les amis, en tout cas. Et moi, bon courage, vote pour The Band Santé Privée. Alors, bien facile pour voter, je t'envoie un petit message. Je tape HPL à espace et le code de Santé préférée, t'envoies le tout sur 84 48. Si tu servis MTEL, si tu servis Mighty Mobile, t'envoies le 82 83 et également si tu servis Chili, t'envoies le 83 84 1,20 € pour message. Je t'ai là jusqu'à jeudi midi pour te voter. Allez, nous continuons en musique, les amis. 21h passées de 53 minutes sur les ondes de RM1. Nous continuons avec la voix de Olivier Bric avec l'Apocabri. Belle reprise, les amis. À venir, ne pas rater également, à partir de 22h, nous pouvons nous ban artiste ben légendaire qui pouvine centre pour nous. Alors restez bien branchés sur les ondes de RM1. Ben, belle soirée à vous et bon courage à tous ceux et celles qui travaillent ce soir.

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1: Bienvenue les amis, si vous nous rejoignez en ce moment, merci de nous faire confiance. Merci de rester toujours fidèles à votre radio RM1 et on va être ensemble jusqu'à 23h avec du bon son local les amis, nos légendes.

Un petit coucou à Joyce qui écoute nous du côté de Beaubassin. Merci beaucoup d'être à l'écoute. Un petit coucou également à Dalida, Marie qui me fait un petit coucou à Yann et à Christopher et toute la grande famille de la radio RM1. Merci beaucoup pour vos messages, les amis. Et un petit coucou également de la part de Clancy et du côté de Saint-Pierre. La Venir Saint-Pierre qui peut faire un petit coucou à la famille bien-aimée, la famille Sournoise, la famille Sans-Quartier et également la famille Follette. La famille Follette, oui. Également la famille Lisette de Auvanet Rodrigue. Et un petit coucou à Micheline et à Régis du côté de Beaubassin. Un petit coucou également à Miko et à Gisèle du côté de Château Bénarès. Et bien sûr, notre amie Denise. Denise du côté de Camp Marcelin qui nous écoute en ce moment. Merci beaucoup, Denise. Et merci, Clancy, également pour vos messages. Chris Diogana, paquet d'Ibois.

Je continue avec une petite playlist, les amis. Alors, ça, c'est la voix de Marie-Josée Médon avec ce titre « Cette momiraille ». On fait un petit coucou à Arlette Martinet du côté de Chebel qui nous a envoyé un petit message. Mais puis, ça nous a fait plaisir et de nous écouter. Ben, merci beaucoup, Arlette. Et nous fait un petit coucou également à petite Mia qui nous écoute en ce moment également pour toute la grande famille qui nous écoute du côté de Chebel. « Cette momiraille ».

Ah, ça c'est le grand Joe Didio avec ce titre Langaza Parabole. Et bien oui, et un petit message bien intéressant avec Muriel qui fait contenu du côté de Rosil qui fait dire ben oui, nous bande Ségal les Andiers qui vous fait nous rappel et nous bande souvenir d'autrefois. Et bien oui, Muriel, en tout cas merci beaucoup d'être toujours là. Et Muriel, bien nous, ben oui, c'est ce qui est naissant, hein. Elvis Allé, Presley, Vini, ben nous comme ça, nous pouvons ensemble jusqu'à, ben jusqu'à demain grand matin, comme vous le connaissez. Alors, à venir, ben, bien sûr, à ne pas rater également demain grand matin, Nathan avec son émission du matin, comment nous dire, dès 4h du matin, il a lié. Hein, et Nathan avec l'émission Morning Breeze. Et puis, bien évidemment, nous pourrons retrouver Elvis à 16h, comme vous le connaissez, avec son Afternoon Ride. Alors, il a de nous continuer en musique, les amis, dans le fait d'écouter un joli morceau de George Hormel qui appelle Potable.

Avec ce titre « Veilleuses affaires », et ben oui, magnifique chanson qui date des années 80, les amis. Allez, nous continuons avec la voix de Carino, avec ce titre « Krasmasala ». Et puis, « Krasmasala », c'est moi là, non ?

Ah, ça fait longtemps également, la voix de Balik Tarou qui revient avec un bol femme sinois. Et ben oui, vous encore rappelle ça, ta petite cassette culte, tiens, longtemps, avec la troupe là, hein, tiens, un riseuse des couronnes, tiens, un Inola Kid, tiens, un Balik Tarou, tiens, un Babalé aussi là-dedans. Et ben oui, sa petite cassette blé, blé, là, là, ça fait plaisir en tout cas. Hein.

0: Ah, c'est grand monsieur qui a bien contribué dans la musique locale, les amis. Ah, Mario Potiron, alias Dallon. Tout le monde connaît pour être Dallon, hein. Le titre, c'est Amène-nous bien.
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0: À l'ambiance ce soir.
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0: Si y en a beaucoup avec un sommeil, là, hein.

Ah, ce grand monsieur qui nous a fait rêver encore une fois avec la musique locale, qu'on salue d'ailleurs, ben, des enfants également qui ne prend le flambeau, Jean-Claude Gaspard avec Vacances en ciel. Écoute ça, vous autres.

ça fait plaisir en tout cas. 22h passées de 55 minutes, les amis. Et ben oui, nous vous quittons un petit moment. Et on espère que vous avez passé un joli moment avec tout ça, man. Ces gars, les Andes. Là, yo, maman. Moi, vous dansez ça. Pas rien, voir et ça, c'est ça, hein.

Ah, je vais vous laisser avec cette belle chanson également de Silvio Luiz, Matunate, qui date des années en tout cas. Ben, ça m'a fait un réel plaisir de vous accompagner aujourd'hui, les amis. Ben, nous notre rendez-vous dimanche à 14h, 17h pour toute l'émission Musique au Soleil sur ce bel écoute sur les ondes de RM1. Ben, à venir, petite musique de nuit à partir de 23h. Et puis, à 4h du matin, vous allez retrouver Nathan pour son émission Morning Breeze, les amis. Allez, bye bye. Faire bon tifi, faire bon garçon, même si nous pas trouvé, nous vous tendez. Bye bye.

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